0: c'était Timéo.
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3: Qui ça? Mario Ramsamy du groupe Image qui fête avec vous en direct dans Décibel les 40 ans de l'hymne incontournable de vos meilleurs teufs, soirées et autres karaokés. Les démons de minuit ont 40 ans, on en parle ce soir dans Décibel. Et bonsoir Mario.
4: Bonsoir.
3: Bienvenue dans Décibel, cher Mario. Votre voix, oui, nous accompagne depuis 40 ans maintenant. Et le premier tube d'Image, Les démons de minuit. Alors pour les 40 ans, j'ai vu qu'était sorti un premier remix officiel. Bon, moi je préfère l'original. Parce que
4: moi aussi.
3: Vous aussi, hein, ouais. Mais quand même, pour info, sachez que, voilà, en 40 ans, il y a eu plein de remixes, de reprises, on se baladera tout à l'heure. Là, pour la première fois, c'est officiel. Et l'artiste électro qui s'en est occupé s'appelle Asgard.

0: première fois qu'il y a officiellement les qui ça.
1: Ouais, parce que je pense que c'est quelque chose qui appartient au public, cette chanson.
0: Oui.
1: Ça ne m'appartient plus. Et puis les qui ça, il a suffi que j'insuffle un qui ça, les démons diminuent.
0: Ouais.
1: Et ça fait un peu le tour de.
0: Ah oui.
1: Là, ça fait le tour du monde. Et parce qu'on fait, on faisait des festivals beaucoup à l'époque.
0: Vous avez créé un monstre. Vous avez dit une fois qui ça.
1: Oui, et non, ça fait le tour du monde. Ça fait le tour du monde.
0: Et oui, parce que même dans la version de Julien Doré, il dit qui ça.
1: Oui. Oui.
0: On en parlera tout à l'heure de la version de Julien Doré. Mais là, puisque nous célébrons l'anniversaire de cette chanson qui est au-delà du tube, même sur le communiqué de presse, il est écrit hymne générationnel. Et je ne suis pas d'accord, parce que ça voudrait dire qu'il n'y a que les gens des années 80 qui se sont appropriés. Moi, j'ai une fille de 12 ans, elle connaît par cœur les démons de minuit. Donc c'est multigénérationnel, Mario.
1: Ben, quand on fait la tournée Star 80, on voit que le public se rajeunit vachement. Oui. Et il y a un rajeunissement même, comme la chanson Born to be Alive, qui est un grand classique.
0: Ah, Patrick Hernandez.
1: Ouais, j'ai trouvé que on a amené une forme de... Ça devait être remboursé par la Sécurité sociale, je pense.
0: Je suis bien d'accord avec vous.
1: Parce que là, ce public-là, ils sont nostalgie de cette chanson, de manière que c'était ce moment-là de leur vie qui était pour eux un des moments les plus merveilleux. C'est les plus beaux souvenirs. C'est économiquement ça allait bien. C'est tout. Ils étaient heureux dans les années 80. Et d'ailleurs, c'est pour ça qu'un peu aujourd'hui, je suis un peu malheureux parce que j'entends plus ce genre de titre arriver sur le marché.
0: Ah bah alors oui, mais alors vous savez qu'ici, là, vous êtes au bon endroit. Hein.
1: Déjà, absolument.
0: Il y a une heure de titre années 80 tous les soirs entre 19h et 20h. Et puis très régulièrement dans la journée, bien sûr, on est attaché à ces chansons-là, nous.
1: Parce que c'est ici.
0: C'est ici. Et pas ailleurs, Mario. Alors pour les 40 ans des démons de minuit, moi j'avais envie justement de savoir dans quel état d'esprit vous étiez il y a 40 ans au moment où cette chanson sort. Alors vous savez pas encore que ça va être un tube et que vous allez être numéro 1 du top 50 pendant 13 semaines consécutives, c'est énorme, vous le savez pas. Dans quel état d'esprit vous étiez à ce moment-là, vous Mario?
1: J'étais dans un état d'esprit pas très positif.
0: Ah ouais?
1: Parce que je suis issu du monde du jazz. Et lorsque je me suis retrouvé avec Jean-Louis, avec Christophe Desprez, avec tous les auteurs, les intervenants dans cette chanson.
0: Ouais. Image.
1: Je me suis dit, mais qu'est-ce que je suis en train de chanter quand j'étais dans la cabine? Je me suis dit, mais ça ne me correspond pas. Je sens pas. Mais il y a monsieur Richard Seff, celui qui a écrit la version française de cette chanson. Il a dit, t'inquiète, regarde-moi, ça va marcher. Parce que les démons diminués, il n'y en a qu'un. Parce que on a mis un an à construire cette chanson. Parce que nous, ce qu'on voulait entendre en France, c'est d'entendre une chanson qui fait danser les Français dans les discothèques. On avait visé ça parce que il y avait trop d'Italiens à l'époque.
0: Italo disco à fond.
1: Et life is life.
0: La la la la la. Il fallait pas leur laisser tout le marché.
1: Et je me suis dit. Il y avait Jean-Jacques Goldman, il y avait Francis Cabrel, ça passait dans les boîtes de nuit, mais ça faisait, c'était pas un truc étudié pour danser,
0: non.
1: Pour faire danser.
0: Ouais.
1: On a fait ça. Après, il y a eu Début de soirée qui est arrivé derrière nous avec tan tan tan tan tan tan tan tan, un remake,
0: un peu
1: du gimmick de Démons des minuit.
0: C'est pas faux.
1: C'était pas bête, moi j'ai trouvé. Et tu tapes, et d'ailleurs c'est comme ça qu'on s'appelle quand on est dans les coulisses de
0: Star 80. Ah c'est vrai. Tu tapes.
1: Et je trouvais qu'il y avait, moi, à cette époque-là, il y avait un élan de rire, un élan d'envie de faire des choses pour le public, pour les gens, pour les faire danser. Et moi, mon état d'esprit, lorsque j'ai vu que j'étais spanté, parce que un mois plus tard, même pas, 15 jours plus tard, on était numéro 1.
0: Ouais.
1: Et numéro 1, première semaine, deuxième semaine, troisième semaine, à un moment, on a pris le virus, Jean-Louis et moi, on a pris le virus de s'arrêter dans une cabine téléphonique d'appeler la maison de disques et de leur dire, est-ce que nous serons encore numéro 1 demain au top 50?
0: Et ils répondaient oui à chaque fois.
1: Ouais, ça, et c'était pendant 13 semaines comme ça, sans arrêt.
0: C'est fou. Mais alors, ce qui est intéressant, c'est que comme vous, donc, étiez chanteur de jazz, vous nous l'avez dit,
1: oui.
0: Donc pas forcément destiné à faire carrière dans la variété qui fait danser, le fait que la chanson ait du succès, ça vous a fait plaisir? Ou alors vous vous êtes dit, mais mince, là je suis foutu, je vais être obligé de la chanter toute ma vie?
1: Non, pas du tout. Je me suis dit, le jazz ne fait pas vivre son homme.
0: Ah, ça, c'est pas faux non plus. Et ouais.
1: Et j'ai vu que cette chanson, elle avait... C'est le public, c'est les gens qui a fait vivre cette chanson à mes yeux.
0: Ah, ils l'ont choisi.
1: Parce que la première fois que je suis monté sur scène à Saint-Étienne, la Perche, je n'oublierai jamais ça. C'était mon premier gala. Il y avait femme public. Tu connais toute la musique. À cette époque-là, je faisais une première partie. Il y avait Chas Guigaro aussi.
0: Ouais.
1: Avec, c'est pas grave, j'ai Alzheimer qui commence à m'attraper.
0: Mais non,
1: 40 ans plus tard.
0: Pas Alzheimer, c'est parce que c'est l'heure de l'apéro.
1: Et
0: donc, premier gala.
1: Le premier gala, j'ai vu 3000 personnes en train de chanter cette chanson à ma place. Limite, je ne devais même pas chanter. Limite, je posais le micro et c'était eux qui faisaient le show.
0: Ça doit faire une impression incroyable, ça.
1: J'étais frissonnant, j'étais à l'aise, je sais pas, j'étais, ça faisait un effet de joie, en même temps de tristesse, puisque j'enterrais ma vie de jazzman, et en même temps je me suis dit, bon, de toute façon, tu as une chance, tu t'imagines la chance que t'as, tu sors de l'île Maurice, dans un petit ghetto où tu vivais, est-ce que tu aurais pensé qu'un jour, t'aurais fait un titre comme ça qui fait danser? On a pratiquement un single dans chaque foyer française.
0: Ah mais c'est sûr, tout le monde.
1: C'est incroyable.
0: Ah mais oui. Incroyable.

0: Allez, je le tente. Jusqu'au bout de
1: jusqu'au bout de la nuit.
0: Eh, pas mal.
1: Ouais. Belle voix, belle voix.
0: Vous écoutez ici et on célèbre ce soir les 40 ans de cet immense tube de Images, Les Démons de Minuit. Oui, 40 ans déjà. Et si vous êtes en train de réviser parce que vous allez rencontrer cet été votre correspondant anglais, pas de problème, on a la version in English.

0: Love, emotion, ça parle pas du tout de la même chose en anglais.
1: Non, c'est pas du tout la même chose. Et je le dis un peu aujourd'hui parce que je dois mettre le point sur le i.
0: Allez-y.
1: Alors, cette chanson, on m'a demandé d'écrire une version anglaise, mais vite fait. On était à table avec Stéphane Desprez, le frère du compositeur, avec le guitariste. Et on a commencé à... Parce que je parle anglais couramment, donc on m'a demandé d'écrire le texte. Mais je ne savais pas que c'était une ruse.
0: Une ruse.
1: Une ruse pour faire plus de droits.
0: D'accord. Ah oui, donc vous pensiez rendre service et en fait c'était pour ressortir la chanson en version anglaise sans tellement.
1: Non, c'est la version française devient une adaptation de la version originale. Et c'était les astuces de l'époque et puis c'était assez bizarre.
0: Donc avec cette version anglaise, la version française rapportait plus de droits. C'est ça?
1: Non, c'est la version anglaise qui est déposée à la SACEM en tant que version originale, et la version française devient la version de la version...
0: Ok, originale anglaise.
1: Voilà, voilà.
0: Ah oh bah dites donc. Et ouais. Alors vous, ça vous fait moins de sous ou ça va?
1: Non, ça va très très bien.
0: Ah bon, tant mieux.
1: Ça va très très bien, mais c'est l'idée de ne pas donner l'appartenance même de... Parce que la version anglaise n'est pas passée en radio.
0: Non.
1: Enfin, vous voyez ce que je veux dire, c'est la version, ouais. C'est la version française qui est passée en radio.
0: Ok, la version anglaise, elle servait juste de, voilà, ouais, on va dire de mettre étalon pour ensuite parler de l'adaptation française.
1: Voilà.
0: Ok.
1: Et pour avoir plus de droits surtout, parce que plus de droits au niveau de nous.
0: Ouais.
1: Parce qu'il y a des malins qui ont voulu essayer, ils ont essayé, si vous voulez, on a essayé de faire une répartition juste,
0: ouais,
1: entre cinq personnes. Et cette répartition-là, je trouve ça... On était un groupe. Dans un groupe, c'est 50-50, tout le monde.
0: Ouais.
1: Et, mais
0: si on est 5, c'est 20-20-20-20-20. Ouais.
1: Donc, à part égal. Mais là, c'était pas très égal.
0: Aïe. Hey, mais ça...
1: Ouais, je trouve je trouve ça injuste. Injuste pour celui qui a écrit, comme Richard Seff. Injuste pour lui, surtout.
0: D'accord.
1: Parce que je voulais le dire un jour parce que ça m'a fait drôle. J'aime la justesse dans la vie. J'aime pas le mensonge. J'aime qu'on soit juste avec. Parce que c'est de l'art. Et cet art-là, les gens vont aimer cette chanson. Les gens vont l'écouter, vont l'entendre. Ils vont le prendre tel quel. Pour moi, une chanson, c'est de l'amour que tu donnes aux gens.
0: Mm-hmm.
1: Et donner de l'amour avec un truc. Une base pas très très
0: équitable, très
1: équitable, ouais. Je trouve ça inéquitable.
0: Et avec le temps, est-ce que justement cette injustice ou ce manque d'équité, vous avez réussi à en parler avec lui et essayer de réparer ça?
1: Non, c'est pas. Non, j'essaie de faire comprendre que il faut être beaucoup plus juste dans la vie, c'est tout.
0: Ouais.
1: C'est de remettre les choses dans l'ordre. Même si dans l'action ça ne se fera pas, mais de mettre les choses dans l'ordre, c'est Richard Seff qui a écrit le texte.
0: Il a écrit le texte des Démons de minuit. Et bien voilà. Ça a été
1: parce
0: dit.
1: Que le producteur lui l'a dit. Vous êtes un groupe de Toulouse et vous chantez en anglais, c'est pas normal. Donc j'ai un ami qui s'appelle Richard Seff et je vais lui donner votre version. Il va écrire un texte et il a écrit les Démons de minuit.
0: Ok.
1: Tout le monde a sauté de joie parce que c'était vraiment un thème comme les démons des minuit, c'est explosif. C'est explosif dans ce que ça donne comme image,
0: ah oui,
1: aux gens.
0: Évidemment.
1: Même si on s'appelait image, c'est l'image quoi. C'est ça donne quelque chose dans les oreilles, dans le cœur, ça laisse imaginer chaque personne dans une situation bien précise dans cette chanson. C'est vague, tout en étant précis. Je trouve que cet auteur est extraordinaire.
0: Bah bravo à lui. Et puis ces mots sont chantés 40 ans plus tard.
1: Ouais.
0: Alors puisqu'on parle d'image, il y a l'image associée au Démon de minuit, c'est le clip. Un clip complètement frappadingue, tourné dans l'église Saint-Pierre des Chartreux à Toulouse, vraie église. Alors vous, Mario, donc le chanteur, vous êtes derrière le bar et vous filez au prêtre un truc à boire, une espèce de...

0: Oh,
1: bah, le père Di Falco, il a peut-être d'autres choses à dénoncer avant de parler de votre clip, non? Qu'est-ce que vous en pensez?
0: Oui,
1: avec
0: je
1: le
0: pense,
1: recul,
0: je pense.
1: Il avait d'autres choses, d'autres dossiers brûlants. Mais d'accord.
0: Et
1: ça n'a jamais été interdit, ça n'a pas marché, ça.
0: Non, ça n'a pas marché, au contraire. Ah. On descendait, on était deuxième. Et ouais. Du coup, ça a relancé la vente du disque.
1: redevenu premier.
0: Vous voyez. Et le clip, je trouve que, bon, c'est. Je trouve ça vachement bien, parce que je suis pas.
1: Mais c'est très audacieux, moi je trouve, c'est chouette.
0: On en avait envie.
1: Des clips de l'époque où on voit le chanteur en train de faire un playback avec des filles qui dansent derrière. Là, il se passe vraiment des choses dans le clip des Démons de minuit.
0: Comme à l'époque, le mot buzz n'était pas là. On avait envie de faire le buzz à l'époque, ouais. de se faire un peu chahuter.
1: Ouais.
0: Parce que nous avons l'esprit un peu catholique dans la tête.
2: Toujours.
0: Et le fait de dégratigner un peu cette dogme qui est le catholicisme dans l'Église, je trouve ça fantastique l'idée.
1: Alors, si vous ne l'avez pas vu à l'époque, ce clip,
0: il faut le voir.
1: Vous pouvez aller le voir. En plus, il est en version bien restaurée sur, ouais. Sur YouTube. Alors vous avez parlé tout à l'heure des droits d'auteur, de l'équité, tout ça n'existait pas vraiment au moment du premier tube d'Image, dirons-nous.
0: Ouais.
1: Voilà, il y a 40 ans. Est-ce que, alors si on met ça à part, on en a parlé aussi, je me souviens, avec Axel Bauer, il y a plein d'artistes qui, dans les années 80, ont fait leur premier tube et se sont rendus compte que voilà, c'était un petit peu compliqué, qu'il fallait bien lire les papiers avant de les signer. Mis à part, est-ce que vous êtes, vous, Mario, nostalgique des années 80, ou est-ce que vous êtes heureux dans notre époque?
0: Je suis heureux parce que j'ai eu un bébé.
1: Ben oui, félicitations.
0: Mais pas la vie. La vie elle-même est super difficile.
1: Ouais.
0: La vie elle-même est quand je vois beaucoup de tristesse, beaucoup plus que dans les années 80 aujourd'hui. Je vois beaucoup autant que la technologie a avancé et je vois qu'on recule dans la tête, dans la mentalité, dans le côté humain, le don de soi. Le don de soi est devenu très hypocrite, très, très, très personnel. Et c'est ce qui me manquait. Il y avait l'esprit de solidarité, même si on se faisait des coups bas par moment, mais il y avait cet état d'esprit de vouloir regarder l'autre avec une forme de compassion. On avait là ce cœur-là. D'ailleurs, Jean-Jacques Goldman, il a fait les Restos du cœur à l'époque.
1: Oui, c'est vrai, avec Coluche.
0: Et j'ai trouvé ça très, très fort, parce que Jean-Jacques Goldman, Coluche et tous ces gens qui ont de l'humanité dans leur cœur ont fait... Pour moi, c'est un don à l'humanité, les Restos du cœur.
1: C'est beau que vous parliez des Restos du cœur, puisque justement, les Enfoirés, la troupe des Enfoirés, a chanté à plusieurs reprises dans les spectacles des Restos du cœur, Les Démons de minuit. Par exemple, là, on est en 2004, le spectacle s'appelle Les Enfoirés dans l'espace, et on va entendre notamment la voix d'Hélène Ségara.

0: Didier Super. Didier Super, moi je l'adore. Il a sorti un premier album fabuleux il y a quelques années qui s'appelait « Vaut mieux en rire que s'en foutre ».
1: Oui.
0: avec des chansons comme « Petit caniche, peluche pour vieux » que je vous recommande chaudement. Et donc il a fait cette reprise des Démons de minuit. Bon, la prochaine, je suis sûre que vous la connaissez.

0: C'est pas mal, hein.
1: C'est extraordinaire. Mais ça prouve que c'est une chanson qui a le cœur de vouloir faire danser, faire chanter les gens. C'est très, je dirais...
0: Fédérateur.
1: Fédérateur, voilà.
0: Ouais. Et puis bon, il y a cette version-là, évidemment, qu'on ne peut pas passer sous silence.
1: Non.
0: Parce que quelle version dingue.

0: Juste ça. C'est la version de Julien Doré.
1: Oui, j'ai reçu un coup de fil de lui un matin.
0: Ouais.
1: Il y a 2 ans de ça, son album est sorti.
0: Imposteur,
1: ouais. Oui, imposteur. Et salut, c'est Julien Doré. Ça t'ennuierait pas de venir faire un gag à tout le monde? Je voulais faire le buzz et je suis monté à Paris et il m'a emmené dans un sublime hôtel et il m'a dit écoute tu vas faire semblant que tu n'aimes pas qui ça et après zoom arrière il a c'est ça que j'aime avec les jeunes de maintenant, ils ont l'idée, ils ont l'intention, ils ouais. ont cette inventivité de partir de quelque chose qui existe très fort déjà et d'emmener un plus par rapport à ça. Et Julien Doré est très bon pour ça.
0: Et en plus, il est en train de nous écouter, il vient de m'envoyer un message. Alors, c'est un vocal. Il m'a dit, allez, il faut passer ça à Mario. Alors, c'est parti. Je mets mon téléphone devant mon micro, pardon, pour la qualité du son.
2: Salut Mario, écoute, tu es avec mon amie Émilie et je voulais te faire un petit coucou. Voilà, une petite pensée, c'est Julien Doré. Te remercie encore une fois pour toute la bienveillance et ce joli moment partagé ensemble. Voilà, quand on s'est vu et qu'on a fait notre petite blague où on a fait croire que tu n'aimais pas du tout ma version des Démons de minuit. C'était un moment génial et puis notre discussion aussi après. Voilà, ça, c'est des moments dont je me souviens. Donc voilà, je voulais te faire ce petit coucou, t'embrasser et puis te dire à bientôt, j'espère. Je t'embrasse Mario, gros bisous et salut Émilie. Ciao.
0: C'était
1: un gros bisou de ma part aussi.
0: Julien. C'est une vraie rencontre, hein, ça, Julien.
1: Ah non, mais c'est une vraie rencontre. C'est une vraie rencontre. C'est quelqu'un qui. Et il... D'ailleurs, si tu le vois sur lui, c'est le body talking, as we say in English.
0: Ouais.
1: Le
0: langage corporel de Julien.
1: Ouais, c'est ça. Ouais. Et il va vers les gens, il est généreux, tout est pensé, c'est bien calculé, c'est bien réfléchi. Et moi, j'aurais aimé que mon fils le ressemble. Si je voulais qu'il y a quelqu'un, un membre de ma famille qui je voudrais que mon fils ressemble à cette forme de caractère d'artiste. Parce que j'adore ce qu'il est.
0: Waouh, mais c'est beau. Merci beaucoup d'être venu nous voir, Mario. Félicitations pour les 40 ans des Démons de minuit. On se reverra pour fêter les 50 ans, sans doute. Et puis, alors, vu que de toute façon... Vous faites un concert tous les 3 jours en moyenne, on va pas tarder à se recroiser sur scène.
1: Non, on va pas tarder.
0: Bon, génial. Passez un bel été. La bise au tout petit qui vient d'arriver.
1: Merci beaucoup.
0: Merci d'être venu nous voir.
1: Thibaut, elle s'appelle.
0: Oh, bisous, c'est une petite fille.
1: Bisous, moi, Thibaut.
0: Oh, elle nous écoute, mais elle a quel âge?
1: 7 mois.
0: 7 mois, oui. Donc on peut dire des gros mots, ça ne lui fera pas. Elle ne sera pas traumatisée. Fantastique. Merci beaucoup, Mario. À très bientôt.
1: Des bisous à toi, Julien.
0: Merci.
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2: Bienvenue au stade Vélodrome, ici à Marseille. La première journée de répétition de Corso Mezzo Mezzo qui s'achève. Et l'émission Décibel qui commence avec Patrick Fiori. Salut Patrick.
3: Ben merci, salut tout le monde, merci d'être là.
2: Parce que tu rigoles.
3: Il y a des artistes fidèles depuis le début du Corso Mezzo Mezzo du 1, 2, 3, mais il y a une radio fidèle aussi et que j'aimerais aussi honorer et féliciter comme un artiste, parce que c'est un petit peu ça finalement, quand on a un projet qui nous suit et qui nous dépasse. Vous avez toujours été là pour remettre les choses dans l'ordre et nous accompagner au mieux, donc merci à vous.
2: Corso Mezzo Mezzo, d'abord les albums et puis ensuite des grands shows, des grands spectacles. On se souvient tous, il y a 2 ans à Paris, la Défense Arena, la plus grande salle fermée d'Europe, 40 000 spectateurs, et tu annonces à la fin du concert que t'as un rêve fou, oui. C'est le Vélodrome.
3: Oui, j'étais avec le directeur, c'est vrai, j'étais avec le directeur du Vélodrome, et en fait Rabah Ouya, avec qui, c'est un fou furieux aussi qui nous suit dans cette aventure.
2: Il y a que des fous.
3: Qui est suite concert, nous c'est la belle lune, et Rabah me dit, je suis avec le directeur du Vélodrome au téléphone, et je parle à ce monsieur, et je lui dis voilà, tout simplement, avant de monter sur scène, donc il y a l'intro qui est parti, tout ça, et je lui dis dites-moi oui monsieur, et donc il savait à qui il parlait, Rabah lui avait dit, et au dernier moment, les 30 secondes avant de monter, j'entends, oui, vous pouvez annoncer que vous serez à l'Orange Vélodrome, donc j'avais pas la date précisément, mais en tout cas, le rendez-vous était fixé et je monte sur scène et j'attends qu'un truc, c'est paradoxal, mais j'attends que la fin du concert
2: pour le dire, pour mais le oui, dire, évidemment
3: pour dire ça, et puis le lendemain c'est pas un secret, j'ai Florent au téléphone qui traversait une période compliquée.
2: Florent Pagny, ouais.
3: Voilà, j'ai monsieur Florent Pagny au téléphone qui traversait une période compliquée, et pour tout vous dire, et il le sait, il n'y a pas de souci avec ça. Je lui ai dit, t'en seras où à ce moment-là? Donc il ne savait pas vraiment. Il me dit, 2026. Et je lui ai dit, le mois de mai. Il me dit, mai, fais ce qu'il te plaît, non? Voilà. Et donc j'ai appelé Rabah et j'ai dit, Rabah, on bloque le 23 mai 2026 à l'Orange Vélodrome.
2: Bravo, monsieur Mezzo Mezzo. J'ai une petite question indiscrète. Là, t'as un,
3: si je peux répondre.
2: Un rêve qui se réalise. Tu l'as rêvé? Il est en train de se réaliser. Est-ce que à un moment tu vas te laisser submerger par l'émotion, ou bien il y a tellement de trucs à organiser? Je te vois depuis tout à l'heure, tu cours à droite à gauche, etc. Est-ce que tu vas prendre un moment juste pour t'asseoir et goûter et savourer ce rêve qui se réalise?
3: Non, parce que si je viens m'asseoir, je vais être débordé d'émotions. Donc en fait, je suis très heureux et merci à toutes les équipes de m'avoir mis partout. Et
2: partout, tout le temps.
3: À tous les points, du pépiniériste, des plantes qui sont, la végétation qui sont dans le Vélodrome, au son, à la lumière, tout ça. L'investissement qui me va, parce que c'est moi qui l'ai décidé. Et vraiment, à tous les points et tous les postes. Parce que je veux que ça reste digne et que ça ressemble bien évidemment à la culture et à ce qui m'a été inculqué. Je veux aussi que ce soit digne par rapport à la présence des artistes et à leur souhait d'être là, et vraiment là. Donc du coup, je suis submergé. Ça, c'est depuis 10 jours, depuis trois ans pratiquement, mais depuis 10 jours vraiment. Et je préfère être à tous les postes pour pas m'écrouler, parce que ça peut arriver à n'importe quel moment, et même à ce moment-là, là, dès que je me pose et que je vous parle, je suis gorgé d'émotions. Donc non, je suis un peu partout, on me voit passer, courir, mais je cours pas pour rien, je passe pas pour rien. Chaque pas est une décision importante pour que le déroulement du spectacle soit à la hauteur de l'investissement de chacun, chacune.
2: Merci beaucoup, Patrick Fiori. Allez, il faut courir.
3: Je vais
2: continuer à courir.
3: Allez,
2: merci. Et bravo. Corso Mezzo Mezzo, émission spéciale Décibel au Vélodrome, c'est parti.
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2: Jean-Louis Aubert, salut.
4: Bonjour.
2: Bonjour Jean-Louis Aubert. Bon, j'ai une passion pour Pas Fini, le dernier album qui est infini. Est-ce que dans une réédition de Pas Fini, il pourrait y avoir une chanson en corse?
4: Moi, j'aime bien la chanson qu'on m'a fait faire, hein, on va dire ouais. Ça comme ça, parce que je l'ai en phonétique et tout ça, mais j'adore les chants corses.
2: C'est magnifique.
4: Et j'adore la Corse d'ailleurs. Et je voudrais remercier un petit village qui m'a pris dans ses bras il y a de nombreuses années, qui s'appelle Nonza.
2: C'est où?
4: C'est au-dessus de Saint-Florent, c'est okay. Sur le Cap Corse. Et voilà, j'avais un de mes meilleurs amis qui s'appelle Émile, qui est enterré là-bas parce que les amis s'en vont, mais ce village a été, j'ai créé énormément de chansons là-bas. Et
2: alors, qu'est-ce qui est inspirant en Corse? Est-ce que c'est les éléments, la nature qui est belle, qui est brute, qui est puissante? Est-ce que c'est les gens? C'est quoi?
4: Les gens sont un peu comme la nature.
2: Brut et puissant. C'est vrai.
4: Oui, mais aussi c'est une nature qui, quand elle vous prend dans ses bras ou quand vous êtes avec les gens qui la connaissent de là-bas. Je me souviens, on montait dans la montagne et ils avaient des cris entre eux qui, ça me rappelait des cris préhistoriques quasiment.
2: Oh, wow.
4: Et ils se reconnaissaient entre eux. Et c'est vrai qu'il y avait des tunnels dans des ronces dont les épines faisaient la longueur de ma main.
2: Ah ouais, des belles épines, 15 cm.
4: Mais en fait, il y a des tunnels là-dedans. Je comprends qu'on les ait pas trouvés. Mais il y a c'est un pays, mais comme la plupart, c'est un pays, quand vous êtes accepté, les bras sont grands ouverts. Et si vous n'êtes pas gentil, les bras sont grands fermés.
2: C'est ça. Et les coups de pied sont droits au cul.
4: Et ça me rappelle à la Jamaïque, un peu comme ça aussi. Ouais. C'est-à-dire que c'est vraiment, dès que les sourires apparaissent, on sent comme chez soi. Mais j'adore ce pays.
2: Ça s'est bien passé, Jean-Louis, la répète, avec Voce Ventu.
4: Oui, ils sont très. Ils me câlinent beaucoup.
2: C'est vrai?
4: Ah, oui.
2: Ah, c'est bien,
4: ils sont très gentils. Et ils m'aident, évidemment, parce que c'est pas facile. Mais
2: ça va être un grand moment. C'est la première fois, alors, que vous allez chanter en Corse, devant un public. Alors, on est à Marseille, mais quand même, il y aura beaucoup de Corses.
4: Je pense qu'ils vont voir quelques petites erreurs de phonétique, mais c'est une jolie lettre. C'est une lettre de Napoléon quand il avait 18 ans. Il était un petit caporal et il était assez en colère qu'on laisse tomber sa petite île.
2: C'est ça.
4: Et il engueule un général français, je pense, ou corse, mais qui ne fait pas son boulot à ses yeux.
2: C'est beau, c'est rock, c'est Jean-Louis Aubert et Voce Ventu ici à Corsou, Mezzu Mezzu. Et merci d'être passé nous voir, Jean-Louis.
4: C'est un plaisir.
2: Et à la prochaine. Merci.
4: À tout à l'heure.
2: Oui.

0: écoutez Décibel et on est dans les coulisses de Corso Mezzo Mezzo au stade Vélodrome ici à Marseille. On vient d'entendre le duo entre Jean-Louis Aubert et Voce Ventoux. Et ben justement, ils nous ont rejoints et pas tout seuls. J'ai l'impression qu'ils ont des copines très chic. Bonsoir Voce Ventoux.
1: Bonsoir.
0: Il y a Doumé, il y a Jean-Philippe et il y a Jennifer. Salut.
2: Salut. Oh,
0: Jennifer, j'aime quand tu viens dans Décibel.
2: Merci beaucoup, je suis ravie.
0: Toujours un grand moment. Alors, est-ce que ça a du sens pour vous, pour Jennifer, pour Voce Ventoux, pour d'autres artistes, même pour Patrick Fiori, oui, évidemment, de faire venir la Corse dans Marseille?
2: C'est exceptionnel. Bon, après, à Marseille, il y a une grande communauté corse, quand même. Donc, le Corse est pour l'OM, donc comment vous dire. Mais c'est vrai qu'effectivement, c'était un défi venant de la part de Patrick, et qui a vraiment grandement réussi ce projet-là avec ses trois albums, et de d'ouvrir un stade, ouais, et de chanter corse dans le stade, et d'emmener les gens finalement dans cet univers-là. Le corps se déplace, quoi qu'il en soit, parce que c'est solidaire, c'est comme ça.
0: Et voilà, c'était ça ma question aussi. Est-ce que vous pensez que oui, il va y avoir mezzo aussi, corse et continentaux dans le public?
2: Moi, je pense que les continentaux, ça les intéresse d'entendre ces grandes voix. Ça les fascine aussi quelque part. Pour remplir un stade, il y a pas que des corses. Je me dis que le pari est grandement relevé.
0: Ouais.
2: Et puis on emmène l'histoire, on emmène le soleil, on emmène les gars, vous savez autant que moi, aidez-moi.
0: Ah oui, Doumé, il a rien dit. Allez, c'est au tour de Doumé.
1: Alors, qu'est-ce que je peux vous dire? C'est une expérience.
0: Sur la Corse à Marseille.
1: Bah, la Corse à Marseille, elle est un peu chez elle, comme le disait Jennifer historiquement. Jennifer. Ouais. Les Marseillais considèrent même qu'ils sont la capitale de la Corse, tellement il y a une communauté corse importante.
0: Ah, j'aime bien cette géographie-là, c'est pas mal. Ça fait sens.
1: Oui, historiquement, c'est vrai que la Corse et Marseille, c'est deux endroits qui sont extrêmement liés. Voilà, au-delà de ça, l'expérience pour nous de partager ça avec des artistes de renommée nationale, et pour Jennifer qui est aussi de chez nous, ça nous fait extrêmement plaisir.
0: Tu t'es dit quoi, Jennifer, au tout début, quand Patrick a parlé de ce projet, avant même que ce soit des concerts géants, c'était un album, puis deux, puis trois?
2: Je l'ai soutenu tout de suite. Et
0: t'as trouvé ça fou?
2: J'ai trouvé ça fou, j'ai trouvé ça génial aussi, pour la langue corse, et pour faire perdurer aussi cette identité à laquelle on tient, et puis pour les nouvelles générations aussi, peut-être, parce qu'on compte énormément d'histoires dans les chansons corses, et ça retrace vraiment... Enfin, ça fait partie vraiment du patrimoine et de la culture. Au-delà des polyphonies, il y a de grands messages, même dans les nouvelles chansons, dans les nouveaux groupes. Et j'ai pensé à la nouvelle génération, j'ai pensé à mes propres enfants, mais pour qu'ils puissent encore plus s'intéresser, et pour faire perdurer et faire vivre cette langue magnifique. Il faut qu'elle soit considérée comme une langue à part entière,
0: vivante, bien sûr.
2: Et c'est un combat quotidien aussi en Corse.
0: En Corse aussi, c'est vrai.
2: Ah oui, ça devient.
0: Pour faire vivre la langue corse.
2: Continuer, oui.
0: Ah ouais.
3: Oui, ben Doumé peut vous en parler.
0: Non, il n'aime pas me parler. Doumé, il ne veut pas me parler.
3: J'ai vu des tout à l'heure. Professeur de langue, je vous écoute. Vous dites des choses très intéressantes. Professeur de Corse aussi. Donc okay. Il peut vous en parler.
1: Ça donne un rayonnement à la langue corse, évidemment, très important. Et j'espère que c'est un projet qui est bien perçu par l'ensemble des Corses et des gens qui sont attachés à la langue corse.
0: Moi, je pense qu'il y a même des gens qui tombent amoureux de la langue corse grâce à des événements comme celui-ci. Alors, merci infiniment, Voce Ventoux, Doumé.
1: Merci à vous.
0: Jean-Philippe.
3: Merci.
0: Et Jennifer.
2: Merci beaucoup.
0: Jennifer,
2: merci.
0: On en profite pour
2: remercier Patrick.
0: Patrick Fiori, des bisous.
1: Merci beaucoup à lui.
2: Oui. Ouais.
0: Évidemment, quel bel événement Corso Mezzo Mezzo. Merci, les amis.
2: Merci à vous.
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0: C'est le double retour de la semaine. Christophe Willem qui vient de sortir Système, nouvelle chanson qu'on adore. Et il est de retour dans Décibel aussi. Salut mais Christophe.
5: Comment ça va?
0: Ça va, et toi?
5: Mais très bien.
0: Comment tu t'es retrouvé dans l'aventure Corso Mezzo Mezzo? Est-ce que tu as une petite origine corse quelque part?
5: Alors,
0: une cousine?
5: Pas du tout.
0: Une ex-femme?
5: J'aimerais. J'aimerais.
2: Corse, ce serait génial.
5: Non plus.
2: Non.
5: Non, mais j'aimerais. Mais non. Mais écoute, Patrick, on se connaît depuis des années. Et il m'avait évidemment parlé de la première version, le premier volume qui avait été fait. Et moi, je pouvais pas à ce moment-là. Et là, on s'est retrouvés. Et c'était un plaisir, quoi. C'est un plaisir. J'ai entendu ce titre que j'ai trouvé absolument magnifique.
2: Ouais.
5: Et on s'est retrouvés en studio. On a essayé d'être le plus clean possible sur la diction. Parce que j'ai pas du tout envie d'écorcher.
2: T'avais un répétiteur?
5: Ah, mais carrément.
2: Ah,
5: mais si, répétiteur. D'ailleurs, il est avec nous aussi. Dans les loges, on le voit pas, mais il est avec nous. Il nous fait bien répéter quand même. Parce que tu as envie de faire honneur, justement, et au titre et à la langue. Donc, évidemment, c'est hyper important.
2: Ouais.
5: Et puis là, j'imagine qu'il y a quand même un bon nombre de Corses qui vont être là demain. Donc, j'ai pas envie, si tu veux, de foirer le truc. Donc, non, on est très précis là-dessus. Mais un pur plaisir, vraiment. C'est génial.
2: Patrick aussi, il a ce truc-là. Alors, évidemment, c'est du plaisir, c'est des copains, c'est des chansons, et puis des grands moments et des performances vocales incroyables. Mais très important pour lui de faire vivre cette langue corse, de dire que oui, c'est une langue vivante et tout, et que même en Corse, c'est parfois pas évident de faire passer justement cette force de la langue corse. Donc, t'as bien fait de réviser.
5: Ben non, mais je te confirme.
2: Oui, oui.
5: Non, mais ce qui est fou avec Patrick, c'est déjà, il fédère énormément. Il a cette bienveillance aussi. Et donc, quand il t'appelle pour un projet aussi beau que celui-là, de toute façon, tu ne peux que dire oui.
2: Donc, toi, t'as dit oui sans hésiter.
5: Ah oui, mais sans hésiter. Déjà, j'ai dit, ah, ben oui, j'étais tellement dégoûté la dernière fois de ne pas avoir pu. Que j'ai dit, c'est bon, là, je suis là. Et non, c'était vraiment un plaisir. Et puis voilà. Et puis, ce titre est vraiment très, très beau. Donc, j'espère vraiment que demain, je ne vais pas le planter. Donc, envoyez-moi les bonnes ondes pour que tout se passe.

0: Corse à Marseille au stade Vélodrome. Parlons-en avec une Bretonne, la voix d'or de la chanson française, Nolwenn Leroy. Salut Nolwenn.
1: Salut.
0: Alors, ta voix d'or, mais elle vient pas de nulle part, c'est que tu travailles aussi beaucoup et tu es une vraie technicienne de la voix. Donc, chanter en Corse, est-ce que ça mobilise des techniques particulières pour
1: Absolument.
0: Toi?
1: Absolument. Chanter, moi j'ai effectivement l'habitude de chanter dans plein de langues différentes, aussi bien en breton qu'en gaélique, qu'en anglais aussi. Mais c'est vrai que dans les langues, on va dire, régionales, comme le breton, qui n'a pas du tout les mêmes sonorités d'ailleurs que le corse.
0: Oui, c'est ça, c'est d'autres parties. De la gorge et du
1: absolument.
0: Palais.
1: Absolument, et c'est vrai que ma voix sonne différemment en breton. Il y a plus de consonnes, c'est plus dur qu'en Corse, où ça coule plus, où c'est plus rond, on va dire. Voilà, il y a plein de subtilités qui sont très intéressantes, mais c'est aussi ce qui fait la magie de ma présence ici, c'est finalement ce rapport entre la Corse aussi et la Bretagne, ce lien qui unit ces deux terres qui est, je trouve, très, très fort entre la communauté des Celtes, enfin bretonnes et la Corse. Souvent, j'ai eu l'occasion de parler beaucoup avec les groupes corses, et il y a un vrai respect des Corses aux Bretons et vice versa. Et ça, c'est vraiment quelque chose de ça veut dire quelque chose.
0: Ouais, et ça fait plaisir aussi d'entendre des voix féminines résonner dans ce Vélodrome, parce que c'est vrai que la Corse, tout de suite, on pense aux polyphonies corses, qui sont effectivement une immense majorité des voix masculines.
1: Ouais.
0: Et là, en l'occurrence, toi, tu chantes avec Soirina,
1: qui est un groupe de 5 nanas fabuleuse. Et je prends un plaisir fou à les écouter. Puis elles sont merveilleuses et j'adore leur voix et j'adore le fait que je trouve que c'est intéressant effectivement à travers le projet de Patrick de Corso Mezzo Mezzo, c'est la rencontre entre les artistes du continent et les artistes corses. Je trouve que ça crée justement aussi une magie ça apporte aussi quelque chose de

0: tellement de belles en belles surprises dans les coulisses de Corsou. Metsu, Metsu, je croise. Oh, Icar, salut Icar.
1: Salut. Elle est bien celle-là.
0: Elle est pas mal, non, cette entrée en matière. Non, mais c'est toujours un plaisir de te croiser. La dernière fois qu'on s'est vu, c'était pour le spectacle des Enfoirés.
1: Oui, oui.
0: Tu vois,
1: et
0: voilà.
1: Là, il y a genre 20 artistes de plus que t'étais la taille du truc. C'est incroyable.
0: C'est énorme.
1: Je suis impressionné. Le stade, les artistes qui sont là, ça va être dingue.
0: Tiens, je sais que tu es un très bon pédagogue, Icar, parce que toi-même, tu as bénéficié, tu me l'avais raconté en émission, des services d'une merveilleuse répétitrice qui, en un été, t'avait fait rattraper tout ton retard,
1: oui,
0: en français,
1: absolument,
0: etc.
1: Au collège.
0: Alors, eh bien voilà, quand on a reçu, il faut redonner. Alors, apprends-moi à dire quelque chose en corse, puisque ce soir, tu as fait ta répétition en Corse avec le groupe La Vinta.
1: Ouais,
0: et demain, vous allez chanter ensemble au Vélodrome. Apprends-moi un petit bout de phrase en corse, s'il
1: te plaît. En vrai, si on était chez les Gaulois, dans le village des Gaulois d'Astérix, on m'appellerait Phonétix.
0: Tu es Phonétix.
1: Voilà, je suis Phonétix parce que j'ai tout simplifié, évidemment, pour la prononciation. Je pense qu'on est tous un peu dans ce cas-là.
0: Ouais.
1: Mais ce qui est très important, ce n'est... Oui, il faut bien chanter les mots, mais il faut surtout les comprendre, parce que c'est des chansons riches de sens. Il ne faut pas chanter sans comprendre une chanson, sinon on ne veut pas la porter.
0: C'est vrai.
1: C'est ça mon seul, dans ma petite pédagogie minuscule, le seul truc que je dis, c'est comprendre les mots qu'on chante, parce que c'est une île forte de valeurs et de beaux principes, et donc ça fait du bien d'avoir des chansons glorieuses comme ça, avec des textes dingues.
0: Quand il t'a contacté, Patrick Fiori, pour rejoindre cette aventure Corsou Metsu Metsu, toi tu connaissais la musique corse, t'étais déjà allé en Corse, c'était quoi ton niveau de corsitude?
1: C'était à peu près proche du néant, pour ne pas dire le néant. Et il m'avait appelé à midi pour la première fois sur le Corsou Metsu. C'était à Ajaccio. Il y avait une soirée à Ajaccio il y a 2-3 ans. Et il me dit, est-ce que tu me rends un service? Je lui dis oui. Il me dit, tu vas regretter d'avoir dit oui. Je lui dis quoi? Il me dit, s'il te plaît, il y a cette chanson. Je te demande un remplacement d'urgence. Est-ce que tu peux le faire? J'ai pris l'avion, je suis arrivé, j'ai appris la chanson en phonétique, en corse, en exprimant évidemment, en
0: oui,
1: lisant le sens.
0: Oui, tu t'es fait expliquer, tu savais ce que tu
1: sens,
0: chantais.
1: Voilà, et je suis arrivé et j'ai chanté avec La Vinta il y a 3 ans, comme si je l'avais chanté toute ma vie en phonétique, et j'ai pris un plaisir incroyable et j'ai intégré Corsou Metsu 2, une chanson que j'ai chantée avec Diana Salicetti. Et là, ça reprend et on est là au Vélodrome, après la Défense Arena, sous le regard bienveillant de Bruno Benabar.
0: Salut Benabar.
1: Tu sais, on dirait qu'on est des commentaires PM. Il y a les chevaux qui passent et tout.
0: Genre, Benabar est en tête. Il rattrape
1: Benabar.
0: Patrick Fiori devant le bar.
1: Ouais.
0: Oui,
1: t'as choisi ton lieu.
0: Pardon, on a installé le studio dans un endroit stratégique de
1: magnifique.
0: La soirée. C'est comme ça qu'on a fait. Eh ben, viens nous dire bonjour
1: viens
0: en direct.
1: Viens nous dire bonjour. Viens,
0: allez,
1: viens.
0: Benabar.
1: Allez, viens dire bonjour. Bruno. Bah, viens, Bruno.
0: De toute façon, t'étais invité. Regarde, oh bah,
2: désolé de m'incruster pendant ton interview.
1: Jamais.
0: Mais non, je demandais à Icar comment il avait rejoint l'aventure Corsou Metsu Metsu, mais ça m'intéresse pour toi aussi. Alors lui, il a dépanné Patrick et finalement il a été adopté par la famille. Et toi?
1: Un heureux hasard.
2: Bah, j'ai dû le dépanner aussi. Il m'a appelé. Moi, j'ai fait partie du premier quand il faisait ça dans un sous-sol en banlieue avec son camarade, curieusement corse d'ailleurs, ce qui était assez surprenant. Et puis après, on s'attendait pas du tout à l'époque, ça allait devenir ce phénomène incroyable.
0: C'est ça. Là, ça a pris une ampleur. Alors déjà, il y a eu un énorme concert il y a 2 ans à Paris, la Défense Arena, plus grande salle fermée d'Europe, 40 000 personnes. Là, ici, le Vélodrome, c'est plus de 50 000. C'est quand même incroyable. Est-ce que vous auriez parié là-dessus, monsieur?
2: Ah non, pas du tout. Et d'ailleurs, je ne crois pas que c'était l'ambition de Patrick de voir aussi grand. C'était surtout rendre hommage aux Corses. Et surtout, le truc qui était sublime dès le début, c'était d'avoir un chanteur corse et un chanteur du continent.
0: Ouais.
2: Ou chanteuse, évidemment. Et ça, c'était vraiment, c'est ça qui a donné quand même l'esprit et la philosophie du truc.
1: L'esprit mezzo mezzo, qui veut dire
0: moitié-moitié.
1: Genre, voilà, c'est
0: ce
1: lien.
0: Vous avez dit professeur Icar, il nous apprend plein de trucs.
2: Et non pas mezzé-mezzé,
0: pour les chanteurs libanais.
1: Absolument.
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0: Dans les coulisses de l'énorme concert Corsou Metsu Metsu. Est-ce que mon accent est bon? Je sais pas, je vais vérifier. Avec Chico, Chico et les Gypsies, salut.
4: Bonjour.
0: Là on est à la fin des répétitions. Chico, comment ça s'est passé?
4: Super, super et puis impressionné par ce stade incroyable.
0: Il est très beau, hein.
4: Il est magnifique et la scène, elle est incroyable.
0: C'est super. Alors, comme tous les artistes continentaux, vous êtes en binôme avec des artistes corses.
4: Ouais.
0: C'est ça l'idée. Comment ça s'est passé alors ?
4: Ben, ça s'est passé très bien parce que cette chanson, elle est magnifique que nous chantons. Et puis le partage est là et il y a l'émotion. Et le public sera là, donc il y a vraiment les ingrédients pour se régaler.
0: Tu parles corse ?
4: Non. Mais j'adore.
0: Et donc tu chantes quoi en phonétique ?
4: En phonétique, ouais.
0: Ah, c'est génial.
4: Phonétique.
0: Tu l'as déjà fait parce que faut bien dire que voilà, avec les Gypsy King ou Chico et les Gypsy, de toute façon, tu fais le tour du monde.
4: Ouais.
0: Quand t'es par exemple, j'en sais pas, au Japon, tu chantes un peu en japonais aussi en phonétique ou pas ?
4: Parfois, il y a un musicien qui met des mots en japonais et ça les surprend et ils adorent.
0: Ils sont hyper heureux, bah
4: ils sont super heureux. Ouais. Et puis surtout, ils sont surpris. Mais je trouve que c'est bien c'est des petits clins d'œil comme ça de dire, écoutez, on est chez vous, on va partager quelque chose qui vous appartient.
0: Ouais.
4: Qui en même temps nous unit, c'est des sons, c'est de l'amitié.
0: Moi je trouve ça beau, la langue corse, je la trouve un peu mystérieuse, elle est belle, elle est majestueuse. Hein.
4: J'adore, et puis les Corses, ils adorent la guitare, ils adorent chanter, ouais. Et puis on a été souvent nous jouer en Corse, hein, au Festival de Patrimonio, à Ajaccio ou dans d'autres villes, c'était magnifique. Hein.
0: Sublime. Bon, ici aussi, ça va être dingue, le stade Orange Vélodrome ici à Marseille, transformé en village corse. Merci pour notre rencontre ce soir.
4: Merci, et puis c'est un bel hommage à Patrick Fiori et je suis ravi de participer à cette aventure.
0: Ah, génial. À bientôt, Chico, merci.
4: Et vive Marseille.
0: Ah, oui, évidemment. Évidemment.
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1: Vous écoutez Quand je creuse par le groupe Volcaillou.
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1: Volcaillou, un duo formé par Simon et Timothée. Originaires du Sud-Ardèche, ils se rencontrent à l'âge de 12 ans au conservatoire et commencent à écrire et composer pendant leurs années lycée.
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1: Aujourd'hui, le duo est un ovni, un alliage entre musique électronique et chanson française.
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0: Caillou avec, quand je creuse, un coup de cœur ici de Romardèche.
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4: Salut à toutes, salut à tous et bienvenue dans Décibel. Vous le savez, c'est l'actu musicale tous les soirs entre 20h et 21h. Et puis, le week-end, on prend les chemins de traverse. Demain à 20h, ce seront les chansons préférées des auditrices et des auditeurs. Et ce soir, comme tous les samedis, c'est un invité qui vient partager avec nous ses chansons, sa playlist et aussi son actualité. Ce soir, donc, Éric Emmanuel Schmitt, notamment de l'Académie Goncourt. Hein, ses livres traduits en 48 langues qui atteignent des tirages vertigineux et ses pièces qui sont jouées régulièrement dans plus de 50 pays. Peut-être est-il ce soir pour la première fois DJ. Bonsoir Éric Emmanuel Schmitt.
5: Bonsoir.
4: Bienvenue dans Décibel. Je suis très contente de vous rencontrer pour la première fois. C'est un peu impressionnant. Vous savez que vous êtes un peu impressionnant.
5: Mais je ne mords pas sauf ce rendez-vous.
4: Non mais j'ai pas pris rendez-vous. C'est un Doctolib un peu spécial. Ok. Nous parlerons donc ce soir de musique, évidemment. Et de musique, il en est question dans votre nouveau roman, Juste après Dieu, il y a papa. L'histoire des Mozart, donc père et fils. C'est pas la première fois hein, que vous vous intéressez à Mozart. Il y a une vingtaine d'années, vous racontiez comment Mozart vous avait sauvé la vie, c'est ça ?
5: Oui, j'avais écrit Ma vie avec Mozart pour montrer comment... Pendant une dépression d'adolescence, tout d'un coup, la lumière était revenue, ou plutôt la musique, m'avait ramené dans le monde au désir de vivre, et c'était la musique de Mozart.
4: 20 ans plus tard, donc, Mozart, on va dire que dans votre roman, vous lui donnez pas forcément le très beau rôle. C'est pas un fils très loyal pour son père.
5: Mais est-ce qu'il y a des bons fils ? Je pense qu'il y a peut-être plus de bons pères que de bons fils. Non, parce que être père, c'est un engagement. Être père, on choisit d'être père ou on accepte d'être père. Alors qu'on ne choisit pas d'être fils, on est forcément le fils de quelqu'un. Ouais. Et donc, c'est deux façons de s'engager dans la vie très, très différentes. Et le père a souvent un amour plus altruiste parce que ce qu'il veut, c'est le bien et la réussite de son fils. Alors que le fils a un amour assez égoïste. Il veut que son père ou sa mère se comporte comme un bon père ou une bonne mère. On part pas au même étage. Oui. Après, on peut arriver à se retrouver entre les étages. Mais au départ, on part pas dans les mêmes étages. Donc, en fait, j'ai beaucoup d'affection pour Léopold Mozart parce que je trouve que c'est un père extraordinaire qui va beaucoup souffrir ensuite de la séparation d'avec son fils. Mais j'aime d'amour Wolfgang Amadeus Mozart, qui d'ailleurs, peut-être dans ses rapports avec son père, me ressemble un peu plus. C'est-à-dire, pense à lui. Oui. D'abord, avant de penser à son père, pense à se réaliser. Et je crois que c'est dans le destin des fils, il faut qu'ils prennent de la distance par rapport à leur père, qu'ils coupent même parfois la relation avec leur père pour dire « je vais vivre ma vie et non pas celle que tu as rêvée pour moi ». Et c'est là qu'on commence à être un adulte. Donc en fait, le terrible dans la relation père-fils, c'est que le fils doit à un moment... tuer symboliquement le père.
4: Tuer le père.
5: Alors que jamais un père, jamais une mère ne veut tuer symboliquement son enfant.
4: Ouais. C'est drôle que vous parliez de vous, puisque vos parents sont des sportifs,
5: oui.
4: Et vous êtes devenu un écrivain. Donc, oui. Je pense que vraiment, dans une classe d'enfants, il y a vraiment les deux gangs, les sportifs d'un côté, les intellos de l'autre. Ça, c'était une façon, oui, de vous éloigner, de vivre votre vie. Et est-ce que ça a posé, si ce n'est problème, au moins question à votre père de dire « mais tu n'es pas comme moi, tu ne vas pas être sportif ».
5: Alors, en fait... Pour eux, être sportif, c'était vraiment une vocation et ils étaient extrêmement doués puisque ma mère a été championne de France de course pendant 20 ans.
4: C'est leur carrière aussi.
5: Oui, c'est leur carrière aussi. Et en fait, moi, du coup, j'ai fait enfant beaucoup, beaucoup, beaucoup de sport. C'était une donnée qui appartenait à la vie quotidienne, beaucoup plus que tous mes camarades. Mais mes parents n'étaient pas des sportifs bornés. Ils avaient un goût énorme de la culture. Ils m'emmenaient au théâtre, à l'opéra, au concert. Il y avait énormément de livres à la maison. On écoutait des disques. Et donc, cette part-là, je l'ai plus reçue que l'autre. Voilà. Mais c'était pas contre eux. Par contre, j'ai importé de leur pratique sportive certains principes, c'est-à-dire par exemple l'idée que si on s'entraîne, on peut repousser ses limites et devenir meilleur. Et ce qui compte, c'est de se servir du temps pour devenir meilleur. Le temps est un ami. Le temps est quelque chose qui permet de faire des progrès. Et moi, j'ai importé cet idéal d'excellence et du travail sur soi dans le temps, dans ma vie intellectuelle et artistique. Donc en fait, je leur dois énormément. Je les ai déçus en n'étant pas sportif, mais ils étaient assez fiers quand même du fait que j'avais bien reçu d'eux et le goût des arts et les impératifs du sport sans faire de sport.
4: Et la discipline sportive s'applique également dans la préparation de Décibel. Éric Emmanuel Schmitt a été parfait de nous envoyer une liste de chansons à partager avec vous ce soir. La première, faut-il la présenter ? Allez, juste pour le plaisir. Un homme heureux, William Scheller, en solitaire, juste avec son piano.

0: Schneller en solitaire, cet album live sorti en 1991. Je pense toujours aux quelques dizaines de vénards qui étaient dans la petite salle du studio d'Avou pour entendre William Schneller interpréter ses titres. C'est donc son troisième album live, mais c'est surtout l'album qui a sonné la renaissance de William Schneller et le retour d'amour du public français. Est-ce que c'est important pour vous la musique, Eric Emmanuel Schmitt, dans la vie tous les jours?
1: Ah oui, pas de journée sans musique, impossible. Je peux éventuellement ne pas lire, éventuellement ne pas écrire, bon, difficilement, mais alors impossible d'avoir une journée sans musique, bien sûr.
0: On parlait tout à l'heure de Mozart et de sa musique qui vous a sauvé la vie à l'adolescence, qui vous a redonné le goût de vivre, plutôt. Est-ce que des musiques moins savantes aussi vous touchent et
1: oui,
0: vous transportent?
1: Oui, bah, là, par exemple,
0: Schneller,
1: bon, enfin, en même temps, c'est assez savant, oui. Si on regarde le détail des harmonies, etc. etc.
0: C'est vrai.
1: Non, pour moi, il faut que la musique ait un caractère d'évidence, qu'elle soit savante ou pas savante. Parce que Mozart, c'est très savant, c'est le musicien le plus savant de son époque, parce qu'il est surentraîné, oui. Très jeune, et en même temps, c'est évident, c'est la clarté du génie. Quoi.
0: Ah
1: c'est...
0: oui, première écoute, on sait ce que ça nous fait.
1: Exactement, et c'est inépuisable.
0: Oui, c'est vrai.
1: Parce que c'est ça, les grandes œuvres. Non, j'ai besoin, la musique me recentre. La musique, à la fois, elle me débarrasse de moi-même, puisque écouter, c'est faire le vide de soi en soi. Donc, c'est une belle expérience d'être débarrassé de soi, à certains moments. Quand soi, ce n'est que des soucis, des responsabilités pesantes, des agacements, etc. Ouais. Donc, je me débarrasse de ça pour être dans un univers où tout d'un coup l'harmonie et la beauté des sons comptent. Et puis après, je me rejoins plus. Une fois que je me suis débarrassé de moi-même, je vais me rejoindre plus profondément. C'est-à-dire, je vais retourner à l'essentiel, ce qui compte, les gens que j'aime, les choses importantes que j'ai à faire, faire attention à la lumière qui m'entoure, etc. Ce sont des purges spirituelles.
0: Donc impossible d'écouter de la musique en écrivant, si
1: impossible.
0: Je vous suis. En revanche, plutôt chouette d'écrire après avoir écouté de la musique.
1: Ah oui, parce qu'elle vous conduit quelque part. Oui. Elle vous conduit vers un lieu de vérité qui est une part de vous-même. Bien sûr, elle met en condition.
0: Alors,
1: c'est mieux que la drogue. Hein.
0: Ah, notez-le les jeunes qui nous écrivaient, Eric Emmanuel Schmitt s'est testé et approuvé, la musique c'est mieux que la drogue. Juste après Dieu, il y a papa, c'est votre nouveau roman qui raconte donc cette relation père-fils chez les Mozart. Alors je suis allée fouiller un petit peu dans les grands tubes de la chanson française, les pères et les fils. Il y a les pères qui s'adressent à leurs fils. Pascal Obispo chante Millésime quand il devient papa. Tu es mon...

0: y a aussi Daniel Guichard. Là, c'est le fils qui parle de son père. Et la chanson, c'est Mon Vieux.
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0: Et plus joyeux, les Toulousains Big Flo et Oli, qui parlent de leur papa.

0: papa.
1: Je connaissais pas, j'aime bien.
0: Big Flo et Oli, papa. Alors c'est très joli, d'autant plus que le père de Big Flo et Oli vient d'Amérique du Sud. Il est venu en France pour devenir chanteur musicien de salsa. Et alors eux deviennent des stars. Lui n'est pas devenu une star. Donc et maintenant, les fans de Big Flo et Oli aiment écouter la musique du papa. Voilà, l'histoire est belle.
1: C'est bien. Et belle transmission.
0: Jolie transmission. Et donc évidemment, oui, ça m'a fait penser à votre roman.
1: Oui, parce que Léopold Mozart, le père de Wolfgang Amadeus Mozart, je lui fais dire dans le livre, je suis un compositeur médiocre, je n'ai réussi qu'un seul chef-d'œuvre, Wolfgang. Ouais. Son chef-d'œuvre, c'est son fils.
0: Oh, c'est beau, hein, c'est beau. Alors vous aussi, vous êtes devenu papa.
1: Oui.
0: Alors, ça aussi, j'imagine que...
1: Alors moi, je suis convaincu d'avoir fait deux chefs-d'œuvre.
0: Hein. Ah, bravo.
1: Je vous dis tout de suite.
0: Des disques d'or.
1: Oui, je suis un papa tardif, mais tellement heureux et tellement disponible et attentif, ce que je n'aurais peut-être pas été plus jeune.
0: Ouais.
1: Et jamais de ma vie, je n'ai senti cela, sauf quand j'étais auprès de ma mère. Quand j'étais auprès de ma mère, que j'ai adoré plus que tout, j'avais le sentiment d'être au centre du monde. Et quand ma fille est arrivée, je l'ai prise dans mes bras et je me dis, ça y est, je suis de nouveau au centre du monde. Et elle pense la même chose.
0: Wow. Vous verrez quand elle se mettra à écouter la bande originale de La Reine des Neiges, on en reparlera. Éric Emmanuel Schmitt, pour le moment, c'est encore nous qui choisissons la musique. Edith de Préto, alors ça, c'est un artiste que vous aimez
1: que
0: beaucoup. Vous aimez sa voix, il a un timbre hyper particulier, on adore ou on déteste. Hein.
1: Ah oui, moi j'adore, il a un timbre, il donne un poids à chaque mot, c'est coloré de sentiments, c'est surprenant. En fait, il a rien... qui correspond au canon d'emblée de la séduction.
0: Oui.
1: Et du coup, sa séduction est encore plus puissante que les autres parce qu'il nous prend par surprise.
0: C'est tellement bien dit, mais c'est ça. Écoutez, Éric Emmanuel Schmitt, il a le sens de la formule. Alors la chanson Kid, si vous ne la connaissez pas, les amis, on va l'écouter, puis après on fera un petit débrief ensemble. Tout le début de la chanson, c'est le père qui parle à son fils. Le père veut un fils viril, veut un fils puissant. Veut un fils très masculin avec tout un tas de détails qui mettent dans la masculinité que vous entendrez dans les paroles de la chanson. Et puis à la fin, Edith de Préto reprend sa voix et dit « mais moi » et il lui répond.
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0: Jade, un dialogue père-fils particulièrement gratiné. Éric Emmanuel Schmitt, ça vous fait aimer encore plus Eddie De Pretto.
1: Ah oui, vraiment, il est toujours surprenant, intense, profond. C'est vraiment... Il a aussi, lui, un caractère d'évidence. Et si vous ouvrez l'oreille ou si vous le regardez, ça y est, vous entrez dans... Parfois dans ses douleurs, dans ses souffrances, et en même temps dans sa force, parce qu'elle a finalement la réponse du fils, elle est plus forte que la déclaration viriloïde du père.
0: C'est vrai.
1: Donc la vraie force, elle n'est pas là où on l'attend, et dans les clichés de la force. J'adore.
0: Kid Eddie De Pretto. Alors on poursuit avec un souvenir très très chouette des Jeux Olympiques Paris 2024. Comment vous l'avez vu, vous, Céline? C'est à la télé, vous étiez sur place?
1: Moi, j'étais à la télévision, j'étais en Belgique. J'étais ému par cette cérémonie. Et puis, alors, quand on savait pas exactement si elle chanterait, si elle chanterait pas, etc. Et tout d'un coup, cette tour Eiffel majestueuse, elle au premier étage, parlant à Paris sous la pluie, enfin, une image absurde.
0: C'est vrai.
1: Et dans cet absurde, elle met de la grandeur, elle met du drame, elle met du poids. Enfin voilà, c'est une image surréaliste et c'est gravé dans nos mémoires pour toujours.
0: Vous irez la voir en concert à la rentrée?
1: Oui.
0: Vous avez eu vos places?
1: Non, j'ai mes introductions.
0: Bravo, bravo, j'en attendais pas moins de vous. L'hymne à l'amour, à la radio, là c'est pour tout le monde, et les concerts c'est pour ceux qui ont des billets ou le bras long.

0: Céline Dion live à la Tour Eiffel pour la cérémonie d'ouverture des JO Paris 2024. Grand souvenir, merci.
1: Ouais, c'est prodigieux de chanter comme ça.
0: C'est vrai. Vous chantez du Céline Dion sous la douche ou pas? Ou au karaoké?
1: Seule ma douche pourra vous répondre.
0: Je prends rendez-vous immédiatement. Je veux savoir. Vous écoutez ici et en ce samedi soir, on écoute les chansons préférées d'Éric Emmanuel Schmitt. À tout de suite.
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0: Et ce soir, notre invité, c'est Éric Emmanuel Schmitt. Il écrit des romans, des essais, des pièces de théâtre aussi. Et ça vous fait voyager partout dans le monde, cet immense succès international. Là, vous revenez de Chine. Oui. Le prochain voyage, c'est où? Vous savez déjà ou pas?
1: J'étais en Bulgarie et la semaine prochaine, je serai en Croatie.
0: Oh là là.
1: Oui, les livres sortent partout, les pièces sont jouées, et moi j'en profite. C'est extraordinaire d'arriver dans un pays et de rencontrer immédiatement des artistes, des metteurs en scène, des comédiens, des journalistes, etc. J'ai un concentré de ce que peut être un pays à travers ses intellectuels et ses artistes. C'est formidable.
0: Et ça vous fait aimer encore plus ou ça vous fait questionner votre amour pour la France et la Belgique, puisque ce sont vos deux pays?
1: Oh ben moi, je me suis rendu compte à l'étranger que j'étais perçu comme un auteur français, avec des qualités qu'ici on oublie finalement, parce qu'on fait toujours du French bashing.
0: Toujours, notre spécialité.
1: Mais c'est-à-dire ce mélange de légèreté et de profondeur, très 18e siècle en fait. Ouais. C'est resté comme une empreinte à l'étranger. Et puis cette... voilà, ce goût des histoires, mais en même temps avec un goût de la légèreté. Ça leur semble extrêmement français. Or, quand on est en France et qu'on dit ça, personne n'a l'impression que c'est français, quoi.
0: Français.
1: Les gens prennent des pauses pour dire « moi, je suis profond, moi, je suis intelligent, moi, je suis intelligent, moi, je suis ceci, moi, cela.
0: » Éric Emmanuel Schmitt, vous parlez de Mozart, de son père, de leur histoire, de l'enfance de Mozart, après la mort du père, dans votre nouveau roman, juste après Dieu, il y a papa. Qu'en ont pensé les Autrichiens, qui sont très protecteurs avec Mozart?
1: Ah, il n'est pas encore paru en Allemagne, le livre, ça sera l'année prochaine.
0: En Allemagne, en Autriche.
1: Non, mais ça. Ah, bah, attendez, il vient de sortir. Hein.
0: Oui, je sais, mais moi, je pensais que vous aviez des sorties mondiales comme Metallica.
1: En fait, j'ai eu parfois des sorties mondiales.
0: Oui, hein.
1: Par exemple, ma vie avec Mozart a été une sortie mondiale.
0: Ouais.
1: Mais là, on n'a pas eu le temps parce que j'ai fait le texte que cet été. Donc, on n'a pas eu le temps d'organiser. En fait, il faut que je donne le texte très en avance pour qu'on fasse des sorties mondiales.
0: Oui, parce donc, qu'il faut là, que les traducteurs travaillent tous en même temps.
1: Dans les 6 mois, il y a un an, ça va sortir partout. Mais dans les 6 mois, il y a un an.
0: Mais j'imagine, oui, que vous attendez avec impatience ce moment-là.
1: Oui, parce que ma vie avec Mozart, autre livre que j'avais écrit sur Mozart, Mein Leben mit Mozart.
0: Sehr schön.
1: Avait été un gros succès, une grosse erfure. Et donc, j'espère qu'ils vont bien recevoir aussi celui-là.
0: Éric Emmanuel Schmitt, on se replonge dans les chansons que vous avez choisies pour nous ce soir. Alors, la dernière qu'on a écoutée, c'est une performance vocale incroyable. Céline Dion qui chante l'hymne à l'amour. Là, c'est tout à fait différent. C'est la bande originale des Choses de la vie. Voilà, un film avec Romy Schneider et Michel Piccoli. C'est la chanson d'Hélène. Donc, ce qui nous prouve que vous avez un goût pour les grandes voix, mais aussi...
1: les voix fragiles.
0: Pour les voix, oui, plus fragiles.
1: Non, mais c'est surtout que je suis fou de Romy Schneider. Comment ne pas être bouleversé par cette femme, par sa beauté, par sa fragilité, par son rayonnement, par sa lumière.
0: Et vous l'avez découverte avec quoi, vous vous souvenez? Sissi Impératrice, quand vous
1: étiez petit. Non, bah, c'est pas mon truc, Sissi.
0: Non,
1: non. C'était d'emblée les films de Sautet que j'adore.
0: Ah oui, d'accord.
1: Particulièrement le film où elle aime deux hommes, c'est Montand et comment ça s'appelle?
0: César et Rosalie.
1: César et Rosalie, mais je le revois encore. Et à chaque fois, je le trouve plus profond, ce film.
0: Il est incroyable.
1: Il est tellement beau, ce film. Et tellement... Il indique tellement ce que pourrait être le chemin de la liberté amoureuse. Donc j'aime beaucoup.
0: La chanson d'Hélène, vous allez entendre la voix fragile, oui, et forte à la fois de Romy Schneider.

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0: La chanson d'Hélène, musique de Philippe Sard, des paroles de Jean-Loup Dabadie. Vous teniez, Éric-Emmanuel Schmitt, à ce qu'on cite Jean-Loup Dabadie.
1: Oui, parce que c'était un écrivain merveilleux. Regarde, pour dire la fin d'un amour, je regarde le soir tomber dans les miroirs. C'est magnifique, c'est tout simple. Et l'amour sans amitié, c'est ce qui a condamné cet amour, c'était un amour sans amitié. Enfin voilà, c'est en trois mots.
0: C'est comment... ça qui est très fort.
1: Oui, voilà. C'est du grand art, l'air de rien.
0: Ouais, les c'est comme paroliers. Du hasard. Ouais. C'est ça, les choses de la vie. Film de Claude Sautet, sorti en 1970, mais que vous pouvez voir quand vous voulez maintenant, avec la magie des plateformes de streaming. Vous avez déjà écrit des chansons ?
1: J'en ai écrit une. J'aimerais bien en écrire.
0: Ouais, hein.
1: En fait, je viens d'en écrire une. C'était un cadeau extraordinaire de Michel Legrand. Parce que j'ai été ami avec Michel Legrand, et il a écrit la musique de mon deuxième film, Oscar et la Dame Rose. Et en fait, Macha
0: Meryl, son épouse, ouais.
1: m'a appelé en disant, tu sais que voilà, il y a des musiques de lui qui n'ont pas eu de parole, on n'a pas eu le temps de les faire. Et il a pensé à plusieurs écrivains, et il y en a une qui est pour toi. Et je lui dis, pourquoi elle est pour moi? Il me dit, bah d'abord parce qu'il voulait qu'elle retourne en Belgique, parce qu'il l'avait fait pour Jacques Brel.
0: Oh.
1: Et Jacques Brel est mort avant d'avoir mis des mots sur cette musique. Donc il dit, ça va retourner en Belgique. Puis il me dit, et puis tu verras, elle est tellement compliquée que... Il n'y a que toi qui peux le faire, parce que moi je suis musicien, je sais lire la musique, etc., etc. Et donc voilà, j'ai écrit une deuxième chanson, et j'espère bien qu'on va faire cet album à plusieurs écrivains, des grandes chansons.
0: De Michel Legrand.
1: De Michel Legrand, qu'il n'aura pas entendu, mais qu'il aura écrit.
0: Et vous choisirez l'interprète de la chanson dont vous avez signé le texte, ou pas ?
1: Je pense qu'on va le choisir ensemble, avec Macha.
0: Oh, j'ai hâte ! Oh, ça c'est un projet extrêmement séduisant. Aurel San est dans la liste des chansons que vous avez choisies, Éric-Emmanuel Schmitt.
1: Bêtement, je ne sais pas pourquoi, j'avais une attitude un peu hostile par rapport au rap, parce que, sans doute une question de génération.
0: Ouais.
1: Et puis, quelqu'un m'a fait écouter plusieurs artistes. Et alors, Aurel San, c'est celui qui m'a le plus séduit. Il y en a d'autres qui m'ont séduit. C'est celui qui m'a le plus séduit parce que je me disais, ça y est, on retrouve la chanson à texte. Et je me réjouis de son succès.

0: Dans la vie d'Orelsan, de la maternelle à son mariage, la quête. Et évidemment, il y a une phrase clé dans cette chanson, Éric Emmanuel Schmitt, une expression très importante, c'est « mon père est fier ».
1: Oui.
0: Ah, parce qu'on fait tout ça, on arrive finalement au jour où il se marie, et son frère filme et sa sœur anime le mariage, et son père est fier. La fierté du père pour son fils, la loyauté du fils pour son père, ça c'est au cœur de votre nouveau roman, oui. Juste après Dieu, il y a papa. Voilà, le père de Mozart est très fier de son fils qui était en adoration, en admiration devant son père, finit par se rendre compte que c'est juste un humain.
1: Et puis, c'est le destin de voilà, tous les fils et de tous les pères.
0: Plus être vraiment très, très loyal. Je parle de la loyauté parce qu'il y a un autre personnage dont on n'a pas parlé dans votre livre. C'est la sœur.
1: Ah oui, Nannerl.
0: Nannerl, qui, elle, mériterait des merci et des bisous et des compliments parce qu'elle, elle reste avec le père. Alors oui, qu'elle aurait pu se barrer avec un beau militaire et faire un beau mariage. Elle est restée avec, avec Léopold Mozart pour s'occuper de lui. Et Wolfi, lui, il est parti.
1: Il est parti.
0: Mais c'est Wolfi qu'on aime.
1: Oui, parce que oui, lui, il a eu l'audace de partir, l'affirmation ah ouais, de sa liberté pour créer tout ce qu'il voulait créer. Il fallait qu'il quitte Salzbourg et ce poste chez le prince archevêque de Salzbourg. Elle a été élevée d'une façon très ambiguë, c'est-à-dire d'un côté elle a eu l'accès à la grande culture, ouais, et elle est une virtuose, elle est une grande musicienne, etc. Mais d'un autre côté, à 18-20 ans, elle doit suivre le destin des femmes, rentrer dans l'ordre. Et elle rentrer dans l'ordre, c'est quoi? Au moment où elle pourrait quitter la maison, Madame Mozart, la femme de Léopold, la maman de Nannerl et de Wolfgang, meurt à Paris, ici dans le quartier des Halles. Et du coup, elle se sacrifie.
0: Ouais.
1: C'est la dimension sacrificielle des femmes était inscrite dans leurs conditions pendant des siècles. Et donc, elle, être une bonne fille, c'était pas s'affirmer, c'était justement se plier. Et elle est restée auprès du père.
0: Et elle n'est pas récompensée. Hein.
1: Elle n'est pas vraiment récompensée parce que lui, il n'attend qu'une lettre de son fils. Il a sa fille avec lui, mais il n'attend qu'une lettre de son fils, un message de son fils. Ben oui, c'est comme ça l'ingratitude. dans les familles, il y a toujours des positionnements comme ça. Et en même temps, il lui dit « Pourquoi tu es si facile à aimer, toi ?» et lui, si difficile. ces phrases terribles qu'on entend dans les familles. Elle se sacrifie totalement à son père. Il lui dit « Ah, c'est si facile de t'aimer, toi, et si difficile de l'aimer, lui. » Et en même temps, il n'y a qu'une chose qui l'intéresse, c'est l'aimer, lui, et être aimé de lui.
0: Juste après Dieu, il y a papa, je vous recommande la lecture de ce roman d'Éric Emmanuel Schmitt, donc ici en France aux éditions Albin Michel, et sinon partout dans le monde si vous nous écoutez sur internet, même sur une île reculée, forcément le libraire le plus proche aura le livre à un moment ou à un autre. Et oui, évidemment ça parle de la famille Mozart, mais ça parle de nos familles, ah, à oui, nous aussi. Je trouve vraiment que voilà, on se reconnaît. Alors vous verrez bien dans quel personnage vous reconnaissez, après vous ferez votre autocritique à la maison. On va écouter Santa maintenant.
1: Oui.
0: Santa qui avait commencé sa carrière en chantant en anglais de l'électropop avec le groupe iPhone. Là, elle est en solo. C'est un piano-voix. Tout à l'heure, on a commencé avec William Scheller en piano-voix. Là, Santa, c'est la même chose.
1: J'aime bien le piano-voix.
0: C'est vrai, ça vous plaît. Vous jouez du piano?
1: Oui, oui, je joue du piano. Oui. Mais j'aime bien le piano-voix parce que tout d'un coup, c'est comme si on avait la vérité de quelqu'un. Il est tout nu. La voix, elle est toute nue avec le piano. Et on entend si c'est sincère ou si c'est pas sincère, si c'est juste ou si c'est pas juste. C'est comme une confidence. Il n'y a pas tout l'apparat du studio, de l'habillage sonore, etc. Donc c'est une épreuve de vérité. Et cette Santa me fascine par sa force de caractère. Bon, j'ai fait une émission de télévision avec elle qui m'a permis le week-end à la campagne. Donc,
0: oui, ah.
1: Donc j'ai passé du temps avec elle, donc je la connais. Et elle me fascine par d'abord ses dons et ensuite sa force d'affirmation d'elle-même. Moi, j'adore les femmes fortes. Je ne sais pas pourquoi. Bah parce que c'est souvent une force qu'on n'attend pas d'elle et qui est. Il a fallu longtemps qu'elle soit plus forte que les hommes pour pouvoir être forte. Là, on n'en est plus tout à fait là, mais la force continue à me fasciner.
0: Santa. Popcorn salé qui figure donc en belle place dans la liste des chansons choisies pour vous ce soir par Éric Emmanuel Schmitt.

0: la voix toute nue de Santa, Popcorn Salé. Juste avant qu'on écoute la chanson, Eric Emmanuel Schmidt, vous nous disiez à quel point vous aimiez les femmes fortes. Est-ce que c'est pour ça que c'est Madame de Sévigné qui sera à l'honneur de la 30e édition du Festival de la Correspondance de Grignan, dont vous êtes le directeur artistique et le président?
1: Oui, j'ai ce bonheur depuis plusieurs années de diriger ce festival unique en France, le Festival de la Correspondance, qui est à Grignan. Pourquoi? Parce que Madame de Sévigné écrivait des lettres à sa fille adorée qui avait épousé le seigneur de Grignan. Et elle est enterrée à Grignan.
0: Et c'est dans la Drôme provençale, c'est trop beau, c'est magnifique.
1: C'est un magnifique village entouré de champs de lavande. C'est absolument magique comme endroit. Et on lit les grandes correspondances dans la cour du château. Des grands comédiens et comédiennes viennent les lire. Et dans la journée, il y a des cafés littéraires. Alors, il se trouve que cette année, c'est le quadricentenaire de Madame de Sévigné.
0: Wow.
1: Et donc, voilà, le Festival de la Correspondance prendra un thème très sévigné, puisqu'il y a toujours un thème chaque année. C'est la correspondance comme miroir d'une époque, miroir des mœurs d'un temps. Donc, il y aura des correspondances de Madame de Sévigné, mais il y aura aussi plein d'autres correspondances. Claire Kem viendra lire la correspondance de Madame de Pompadour. Il y aura la correspondance de Stephen Zweig avec Romain Rolland, la correspondance de Jean Zay, la correspondance de Georges Sand avec Alexandre Dumas, ces deux-là, c'est ça sera Macha Méry, les Francis Perrin qui viendront les lire. Enfin, il y aura plein de choses magnifiques pendant une semaine et surtout une ouverture dans la cour du château avec un opéra qui n'est plus joué depuis deux siècles et qui s'appelle Ninon chez Madame de Sévigné. Et qui donc fait rencontrer ces deux femmes spirituelles qui étaient Madame de Sévignon et Ninon de l'Enclos. Et on va redécouvrir cet opéra le soir de l'ouverture. Et puis, comme il y a une tradition depuis que je dirige ce festival, c'est qu'à chaque fois, l'ouverture, ça c'est la pré-ouverture, mais l'ouverture c'est une correspondance moderne, écrite par deux contemporains. Et donc, cette année, je m'y suis collé.
0: Ah, vous avez écrit à qui?
1: Voilà, j'ai écrit à un jeune homme que je trouve absolument brillant, qui s'appelle Nathan Devers, qui est philosophe, écrivain, etc. C'est moi, avec 40 ans de moins, puisqu'il a fait Normal Sup, comme moi, la
0: Redu, parcours,
1: agrégé de philo, et puis s'exprimant à la fois dans la fiction et dans l'essai. Et depuis des mois, on échange une correspondance sur le thème « Aimer son époque ou pas ».
0: Oh, c'est vertigineux.
1: Oui, comme vous dites.
0: Eh bien, si vous avez envie de célébrer l'art des belles lettres que l'on s'écrit, que l'on reçoit, l'art épistolaire, donc rendez-vous à Grignan, Festival de la Correspondance, c'est la 30e édition, et c'est du 6 au 11 juillet, présidé donc par Eric Emmanuel Schmidt. Alors, quand on ne peut pas s'écrire, parce que on n'ose pas, parce que on n'est plus ensemble, parfois on s'écrit des chansons. Oui. C'est ce que Véronique Sanson a fait après sa séparation avec Michel Berger. Ils se sont passés des messages par chansons interposées pendant des années. Eux, si une correspondance existait, une correspondance secrète, ce serait dingue de tomber dessus. Je pense que ce serait magnifique.
1: Oui, je ne sais pas d'ailleurs si elle existe.
0: Je crois pas.
1: Je crois pas.
0: Ce que dit Sanson, c'est qu'elle, elle a plus jamais, elle l'a quitté quand même assez brutalement. Donc elle a jamais osé revenir, mais qu'elle lui envoyait des messages par chansons. Je crois qu'il ne reste que les chansons.
1: Bah, c'est-à-dire que je pense que leur relation vivait en générant toutes ces chansons. Donc ils ont su faire quelque chose et de leur amour et de leur séparation. Bravo. Mais ça, c'est le propre des artistes.
0: C'est ça, ils sont trop forts. On va écouter une chanson des tout débuts de Véronique Sanson et elle s'appelle Amoureuse.

0: les débuts, quel début de Véronique Sanson avec Amoureuse. Alors au contraire, nous c'est la fin, Eric Emmanuel Schmitt, la fin de cette heure passée ensemble. Merci, hein, vraiment.
1: Ah, c'est un plaisir.
0: Ah, j'ai adoré. Je recommande à tout le monde la lecture de Juste après Dieu, il y a papa, votre nouveau roman chez Albin Michel. On attend de pied ferme cette chanson avec la musique de Michel Legrand. Ah, j'espère que ça arrivera dans les mois qui viennent, ou allez, 2027, qui n'est pas que l'élection présidentielle. Moi, je voudrais qu'il y ait autre chose comme actualité.
1: Alors, on le souhaite tous.
0: Voilà, hein, un petit peu de musique, ça nous fera plaisir. Et vous nous avez soigné pour votre départ. Vous avez fait une belle entrée, vous allez faire une sortie fracassante. Jean Ferrat chante les mots d'Aragon. Que serais-je sans toi ? Pourquoi avez-vous
1: choisi ? C'est tellement bouleversant, ce poème, d'abord.
0: Oui.
1: D'Aragon, parce que serais-je sans toi qui vint à ma rencontre ? C'est-à-dire ce chant d'amour d'Aragon, c'est pour Elsa, qui est comme le foyer essentiel de sa vie, quoi. C'est moi, je ne crois qu'à ça, aux rencontres qui changent les vies. Moi, j'ai le bonheur d'avoir des rencontres qui ont donné une structure à ma vie. Et évidemment, la rencontre amoureuse, c'est la plus importante. Voilà, on se pose plein de questions et puis tout d'un coup on a la réponse. La réponse, c'est la rencontre d'un être qu'on aime. Et puis surtout, qu'on consente à aimer, parce que c'est ce qui est très beau dans le poème d'Aragon, c'est cet amour, il se présente, mais il lui dit oui. Tellement, moi je me bats beaucoup avec mes neveux, avec la génération qui a autour de 30 ans. Je leur dis, mais engagez-vous. Et ils ont un grand problème à l'engagement. Ils réfléchissent comme des consommateurs qui font une étude de marché. Non. C'est voilà, il faut consentir à aimer. Il faut accepter de ne plus être la première personne, mais la deuxième, et de s'engager.
0: Consentir à aimer, quel beau slogan. Éric Emmanuel Schmitt, président, merci d'être venu nous voir. À très bientôt.
1: Avec plaisir.

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1: Notre invité de ce soir nous a gâté, Eric Emmanuel Schmitt. C'était un bonheur de passer une heure avec lui. Et avec vous aussi, les amis, merci d'avoir écouté Décibel. Merci à l'équipe de l'émission, Iris Guitoni, Christophe Hulens, Elodie Biancamaria, Franck Moilier et Elorie Roussillon. Je vous retrouve demain à 20h pour peut-être la meilleure émission de la semaine, hein, les chansons préférées des auditrices et des auditeurs.
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4: Bonjour, merci d'avoir choisi votre radio ici. C'est Willy vient déjeuner chez vous, numéro 1055.
5: Ah là là,
4: filoche. Bonjour la tribu.
6: Bonjour.
4: Alors, qui est là aujourd'hui? Nicolas Balabeuf, notre enfant de la télé. Bonjour mon bon Nicolas.
7: Bonjour Willy, bonjour tout le monde.
4: Et Fabien Emo, notre geek. Bonjour mon Fabinu.
8: Bonjour Willy, bonjour à tous.
4: Et bienvenue à tous. J'espère que vous avez passé une bonne semaine.
7: Vous êtes de retour.
4: Ah, ça y est, bah, ça
7: vous
4: y est.
7: Nous avez manqué.
4: J'ai retrouvé mes bébés. Ça y est, mes deux enfants sont là. Toujours
8: notre papa.
4: Beau, hein. T'as pas trop chaud mon chéri?
7: Non, pourquoi?
8: Ça, parce qu'il est en doudoune.
7: Non, je suis très frileux.
4: Ah, t'es très frileux, parce qu'il fait juste 600 degrés. D'accord, bon, bah, Fabien s'est mis en t-shirt, tranquille.
8: Bah, et vous en chemise en lin.
4: Petite chemise en lin,
8: ça vous va
4: voilà.
8: Bien.
4: Écoutez, merci beaucoup, avec Marcel, tout à fait. Bah, je suis très heureux de vous retrouver, mes amis. Voilà, j'espère que vous avez passé donc une bonne semaine tous. Nous voilà donc réunis pour vous proposer votre grand talk show, pas comme les autres, le seul sur les ondes de la radio française. Vous faire comprendre l'actu de deux manières, avec sérieux grâce à nos invités, avec sourire grâce à nos chroniques. Ici, on apprend et on se détend, alors vite. Notez bien les deux dossiers du jour. Dans un instant, d'abord jeudi, le bout en train Sébastien Lecornu a proposé de nouvelles aides carburant à hauteur de 710 millions d'euros. Ça tombe bien, l'État regorge de pognon. Alors qui a droit à quoi? La réponse dans une minute. Et à 12h30, tout autre chose, la folie du flan. Eh oui, c'est un dessert incontournable des boulangeries françaises, mais qui a été longtemps déconsidéré. Ben, le flan est devenu tendance ces dernières années. Tu sais que je suis même allée dans un bar à La Rochelle, un bar à flan.
8: Mais non,
4: à
8: flan.
4: La Rochelle, ouais, ouais. 5 euros la mini part de flan, la vanille. Appelez-moi pigeon. Alors pourquoi est-ce qu'on est tous fous de flan? Eh bien, la réponse dans 20 minutes. Et vous le savez, on fait cette émission ensemble. On est tous ensemble réunis d'abord sur le groupe Facebook.
8: Alors, pour nous retrouver sur Facebook, vous tapez Youpi la vie avec Willy Rovelli. Et justement, tiens, le sondage du jour. Quelle est votre pâtisserie préférée? Flan, millefeuille, ouais, religieuse, éclair, tarte au citron, tarte aux fraises, opéra, Paris-Brest. Alors ça se joue. Alors, entre l'éclair et le flan, mais l'éclair est en tête avec 24% des votes et le flan juste derrière 22%.
4: Moi c'est le flan, moi je suis fan de flan. Flan la vanille, normal, flan, pas le normal, classique. Mais ouais, classique.
8: Donc continuez à voter sur le groupe Facebook pour nous retrouver, c'est Youpi la vie avec Willy Rovelli.
7: Et il y a un petit message également pour le fils de Fabinou, c'est le petit Loïs,
4: bah oui,
7: qui fête son anniversaire aujourd'hui.
4: On l'embrasse. Bon anniversaire, quel âge il a?
8: 4 ans,
4: déjà. 4 ans, là, déjà.
8: Comme je suis un bon père, vous voyez, je ne suis pas avec lui.
4: Non, c'est bien. Bravo.
8: Je préfère être avec
4: vous. Tu as laissé ta chérie faire tout le merdier. Il y a une fête cet après-midi, non? Il y a la fête cet après-midi, non?
8: J'espère, oui, je crois. Bon, je m'occupe de rien.
4: J'ai bien vu. 0810 055 056. Appelez-nous si vous voulez souhaiter bon anniversaire à Loïs. Appelez-nous pour nous dire quelle est votre pâtisserie préférée.
8: Plutôt.
4: Appelez-nous pour nous parler là de cette prime carburant là. Est-ce que vous espérez en avoir ou pas? On parle de tout ça et vous repartez avec quoi?
7: Eh bien, il fait beau, la chaleur est arrivée. Elle est aussi en chaleur. C'est la carte carburant qui vaut 100 euros.
4: C'est vraiment la carte ou c'est une collègue à nous?
7: Que la carte, que la carte.
4: Carburant. Ah bon.
7: Tirage au sort demain.
4: Tirage au sort. Très bien, merci beaucoup Nathalie.
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4: Allez, ouvrons notre premier dossier. Bonjour Benjamin Cuc.
9: Bonjour Willy.
4: Bienvenue ici, bienvenue ici, mon... Ah, il est au volant, Benjamin, apparemment, c'est ça? Il roule?
9: Non, je suis dans la rue.
4: D'accord. Bon, alors, mettez-vous sur le côté, mon cher Benjamin, sur le trottoir. Vous êtes spécialiste automobile et on vous entend donc chaque week-end à 7h50 sur les ondes d'ici avec votre chronique Roulez malin. Alors, comme le prix du baril de pétrole n'est pas prêt de baisser, donc jeudi, le Premier ministre Sébastien Lecornu a donc présenté de nouvelles aides carburant, comme on les appelle. On va les détailler avec vous pour être sûr de savoir qui a droit à quoi. Déjà, la prime grand rouleur, elle est doublée, cette prime grand rouleur. Est-ce que vous pouvez déjà nous expliquer de quoi il s'agit?
9: Il s'agit des gens qui font plus de 50 km par jour pour aller travailler et revenir. Ouais. Ils peuvent prétendre à une prime qui peut aller maintenant, qui était de 300 euros, qui peut être maintenant de 600 euros. mais c'est une telle usine à gaz pour l'obtenir, et c'est assez humiliant en fait. Ça fait un peu, on va faire la manche alors qu'il y avait des solutions peut-être un petit peu plus simples. Mais grosso modo, c'est des gens qui roulent beaucoup pour aller bosser, qui peuvent avoir un petit peu plus, on peut avoir un pourboire en plus pour aller chercher un peu de carburant moins cher.
4: Comment ils doivent faire là ? Il y a quoi ? Il y a un site internet ? Il y a quelque chose à demander ?
9: Il y a un portail internet. Oh là là, il faut aller s'inscrire. Il faut aller.
4: Oh là là.
9: Je veux dire, c'est un peu une usine à gaz hein, une fois de plus. Ouais. Il y a peut-être des solutions un peu plus simples.
4: Ça aurait été quoi les solutions ? Parce que Benjamin, il a les solutions. Alors, mon Benjamin, ça aurait été quoi les solutions ?
9: les solutions, c'est baisser un chouïa des taxes, revenir à ce qu'avait fait Lionel Jospin en son temps, qui était la TIPP flottante, mais comme on fait des taxes sur les taxes, ou supprimer les crédits CE qui servent... C'est quelques milliards, ouais. Ça sert à financer de l'électrification. Moi, je m'en fous, je suis pour la voiture électrique, j'en ai deux. Mais j'aime tellement ça que j'en ai acheté deux. Mais réellement, il y a des usines à gaz fiscales et on rajoute une usine à gaz sur une usine à gaz.
4: Voilà. Bon, Benjamin, tiens, puisque vous parliez des voitures électriques, il y a une bonne nouvelle, non ? Il n'y a pas des primes, là, que attendez voir. Il y a certains pros, voilà, ils vont avoir des aides pour acheter une voiture électrique. C'est bien, ça ?
9: Oui, c'est certains pros qui avaient déjà des aides conséquentes, mais une fois de plus, c'est des usines à gaz. On invente en France, c'est vraiment bien. On a une belle ingénierie fiscale. Et le truc qui marche le mieux, c'est Bercy, et on a des ingénieurs, on a des super ingénieurs que le monde entier nous envie. Mais manque de bol, ils servent à fabriquer des impôts.
4: Tiens, par exemple, si une aide soignante veut acheter une voiture électrique, une aide soignante, ça se déplace beaucoup. Eh bien, elle a droit à 50 € par mois pour une Zoé.
9: C'est génial, 50 € par mois pour une Zoé quand vous gagnez 1 500 € par mois. Truc. Pour une Zoé qui vaut 35 000 €, c'est vraiment l'affaire du siècle. Hein. Rien n'est proportionné, si vous voulez. C'est des gens qui ont inventé. Les députés, les conseillers qui sont payés quelques dizaines de milliers d'euros par mois, quelques milliers d'euros quand même, ils vont inventer des solutions pour les pauvres. Comme disait Coluche, explique-moi ce dont tu as besoin, je te dirai comment t'en passer.
4: Donc 50 € par mois pour la Zoé, un taxi 5 500 €. Voilà, s'il veut changer de voiture. La prime carburant est assouplie. Ça, c'est pas mal, ça.
9: Voilà.
4: Voilà. Bon, ils s'en foutent, apparemment, Benjamin.
9: On a fait des étirements, voilà. On fait des étirements pour la prime carburant. Il faut des étirements. Donc, on l'assouplit pour obtenir un. Les étirements permettent l'assouplissement.
4: Bon.
9: Mais c'est comme tirer un chewing-gum. Hein. Ouais. On a pas beaucoup. On les tire. Bon. À la fin, ça craque.
4: Bon, désolé. Hein, je pensais. Je pensais qu'on allait faire plaisir à Benjamin.
8: Pas du tout.
4: Dieu lui passer un petit coup de fil. Mais il est très bon, mon Benjamin. Bon, mais c'est pas grand chose, mais c'est déjà mieux que rien.
8: C'est déjà ça.
9: Oui, mais est-ce que c'est pas grand chose, mais c'est mieux que rien. C'est ce que dit. Est-ce que vraiment la société va vraiment dire ah super, j'ai pas grand chose, mais c'est toujours mieux que rien. C'est mieux que rien. C'était une chronique de François Morel il y a une trentaine d'années à la radio qui était très très drôle sur France Inter. C'est mieux que rien. C'était très approximatif.
4: C'est comme ça qu'on va appeler le gouvernement. C'est mieux que rien. Voilà, Benjamin, merci beaucoup.
9: Voilà. Bonne journée.
4: Salut, Benjamin.
8: Il a raccroché. Il s'est barré.
4: Non, il est pas content, Benjamin. Benjamin Cuc, spécialiste automobile. Au revoir, Benjamin. Rendez-vous demain à 7h50. Il est en colère,
8: Il recherchait deux bagnoles.
4: En tout cas, pour les aides, ce qu'a voulu dire Benjamin, c'est démerdez-vous. Voilà. Des aides, démerdez-vous. Il y a un site internet, je ne sais même pas lequel d'ailleurs, qui sera rouvert le 27 mai.
9: Ils ont annoncé, le gouvernement l'a annoncé il y a deux jours, mais c'est une annonce non suivie des faits. C'est-à-dire qu'on nous dit qu'il y a un portail internet, va falloir aller s'inscrire sur le portail. C'est vraiment une. C'est l'amateurisme.
4: On a bien compris, mon Benjamin. C'est la merde.
9: C'est la septième compagnie. Sébastien Lecornu me rappelle un des acteurs qui jouait dans la 7ème compagnie. Ils sont un peu perdus.
4: Merci, mon Benjamin. On a compris. Au revoir, Benjamin. Voilà. Il est chanchon. Hein. Au revoir, mon Benjamin. À la prochaine fois. À la prochaine. Bon, réagissez comme Benjamin si vous voulez. Il n'y a pas de souci. Hein.
8: Gueulez aussi. Hein.
4: Oui, gueulez. 0810 055 056. Tiens, dites-nous ce que vous pensez de toutes ces aides. Est-ce que c'est mieux que rien ou est-ce que c'est rien que mieux ? On parle de quoi avec toi, mon Fabien, dans un instant?
8: L'actu web, une nouvelle mode sur TikTok a fait son apparition cette semaine, traverser les ronds-points avec son véhicule.
4: Ah, oh là là, ah, on débat. N'importe quoi.
8: Explication dans moins de 3 minutes.
4: Bon, allez, en attendant, on va écouter Imagination avec Music and Lights.

0: écouter le groupe Imagination. Yes.
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0: Et il est 12h17 bientôt, il est temps d'accueillir, comme il se doit, Fabien Hémeau, notre geek. Alors, mon Fabien.
4: Il est l'heure de la mise à jour, toute l'actu web de la semaine. On démarre avec une nouvelle tendance TikTok qui inquiète les autorités. Les internautes, en fait, en ce moment, s'amusent à se filmer en train de traverser des ronds-points tout droit.
5: Oh là là.
4: Depuis quelques jours, des centaines de vidéos montrent des automobilistes et parfois même des motards roulant directement sur les terre-pleins centrales, des ronds-points, voilà, au lieu de les contourner normalement. Une pratique spectaculaire, mais surtout très dangereuse.
6: Ah, que vois-je ? Un rond-point !
7: Certains conducteurs semblent ironiquement justifier cette pratique par la hausse du prix du carburant.
4: Voilà, si les internautes font ça, c'est pour économiser du carburant. Enfin, c'est surtout pour faire le buzz et faire le maximum de vues sur TikTok. Résultat, la police nationale a posté cette semaine cette vidéo.
8: Vous pensiez sincèrement que j'allais prendre ce rond-point en plein milieu ? Pas du tout. Il y a un code de la route, il faut savoir le respecter. Donc, les sens giratoires, c'est toujours par la droite, et on n'enlève surtout pas les clignotants. Donc, voilà. Quelques secondes de buzz, ne prends pas de risque inutile.
4: Non, voilà, s'il vous plaît, prenez vos ronds-points normalement, car traverser voilà, le terre-plein central est interdit. Vous risquez 135 euros d'amende, faut le dire, et un retrait du permis de conduire. Et surtout, vous pouvez procurer des accidents. Donc, soyez vigilants, s'il vous plaît. Toujours dans l'actu web de la semaine, j'ai repéré un job d'été de rêve pour les fans du Tour de France. J'ai repéré cette annonce sur le blog de Leclerc. L'enseigne recherche un conducteur de chou-fleur. Ce chou-fleur, c'est le véhicule électrique qui fera partie de la fameuse caravane du Tour de France. Alors Leclerc n'est pas à son premier coup d'essai, car il y a 2 ans, ils étaient à la recherche d'un conducteur d'un quad melon. L'année dernière, c'était une voiture poireau.
0: Ah oui.
4: Et cette année, donc, c'est donc un véhicule en forme de chou-fleur. Donc chou-fleur. Pourquoi pas. Pour postuler, envoyez vos CV à cette adresse mail choufleur.e.leclerc@ideactif.fr. Allez, bonne chance et surtout, ne vous prenez pas le chou.
9: Une partie de pétanque.
4: Ah bah là, il fait beau là. Ça, c'est le retour de la pétanque. Et on termine l'actu web par une histoire complètement dingue. J'ai repéré sur le site de nos amis de Ici Périgord. Je vous présente Véronique et Damien, couple fan de pétanque.
0: Oui.
4: Ce couple a même installé un boulodrome dans leur jardin. Et depuis quelques jours, Véronique et Damien se sont aperçus qu'on leur volait leur boule de pétanque dans leur jardin. Du coup, ils ont décidé d'installer une caméra dans leur jardin. Et le cambrioleur a été pris en flagrant délit. L'auteur du crime était un renard.
5: Ah.
4: Écoutez, Véronique, elle est prête à tout pour récupérer ses boules.
10: Parce que nos boules, on espère bien vraiment les retrouver.
0: Bah oui.
10: On va prendre un traceur. On a envie d'être plus rusé que le renard, en fait.
0: Ah, ouais.
10: Si on a la chance, on va y aller voir si c'est autour du terrier. Et je vais être honnête avec vous, si c'est pas autour du terrier, je pense qu'on va creuser pour récupérer nos boules. Parce que j'ai le beau-père qui a la mini-pelle. Il est déjà
0: la mini-pelle. Ah oui, carrément. Ouais,
10: on l'appelle, on va déterrer nos boules. On va récupérer nos boules.
4: Non, mais c'est quand même dingue, le renard a volé 19 boules au total. Valeur estimée 900 balles.
0: Ah là là, ça coûte cher les boules.
4: Ah ben oui, ça coûte cher les boules
0: de pétanque.
4: Bah oui, les boules de pro.
0: Des vraies boules.
4: Là, on peut le dire, c'est les boules et on les embrasse bien fort.
0: Évidemment qu'on les embrasse. Merci mon bon Fabinho.
4: De rien.
0: Merci.
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0: 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On va faire un bisou à Carole. Ça va, Carole ?
11: Oui, moi, je veux bien des bisous.
0: Ça va, Carole ? Tu habites où ?
11: À Mirmande, dans la Drôme.
0: Dans la Drôme. Tu voulais nous faire un petit coucou ?
11: Ben oui, parce que je suis au boulot et du coup, je vous écoute en travaillant parce que je suis infirmière libérale.
0: Ah. Très bien, t'es dans
11: du
0: la route.
11: Ça me fait rire, vos bêtises et vos informations.
0: Pas du tout,
4: on est très sérieux.
0: On est très sérieux, nous, hein, franchement.
11: Bah oui, voilà, je rigole toute seule dans ma voiture.
0: Je vais
11: appeler faire un coucou parce que
0: c'est
11: la route.
0: Puis ça, c'est bien,
11: tu parles avec nous
0: pendant qu'il y a un malade qui agonise à la maison. Moi, je trouve ça très bien.
11: Il peut attendre. J'ai des patients qui vous écoutent.
4: C'est bien. C'est de la pub.
11: Ça, c'est la radio.
0: Ça, c'est très bien. Tu les embrasses pour nous, d'accord, ma Carole ?
11: Pas de soucis.
0: Tu fais un beau métier, Carole, hein, dis donc, ça va ? C'est pas trop dur ?
11: J'essaye.
0: Et t'es contente ? Tu vas avoir une prime carburant, là, t'es contente ?
11: Je n'ai même pas demandé, parce que vu toutes les

0: Ciao, ciao. Allez, dans un instant, on va vous présenter un invité pas banal, parce qu'on aime vous présenter des invités
1: pas banaux.
0: Mais d'abord, tiens, on va écouter M. Pokora avec quand même sur votre radio ici, la radio des chonchons. Tout le monde est chonchon aujourd'hui. J'aime bien. Moi, j'aime bien ça.
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0: C'est M Pokora avec quand même au revoir M.
1: Au revoir
2: M.
0: Au revoir monsieur M.
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0: Allez, comme promis, place à la personne pas banale du samedi. Bonjour Benoît Mathieu.
5: Bonjour Willy.
0: Bienvenue ici mon cher Benoît. Alors vous avez 27 ans, vous êtes prof de maths. 7 plus 3, ça fait.
5: Ça fait 15.
0: Wow, ouais, c'est un bon prof. C'est un bon prof. Alors, en ce moment, mon cher Benoît, vous faites un tour de France en vélo un petit peu particulier. Vous êtes parti le 1er avril dernier. Et pendant un an, là, vous êtes sur votre vélo.
5: 30 mars, je suis parti.
0: 30 mars, oui, oh, ça va. Hein. 30 mars. Et pendant un an, voilà, vous êtes sur votre vélo. Pourquoi est-ce que vous êtes parti sur les routes à vélo, mon cher Benoît?
5: Alors, je suis parti avec un objectif, c'est d'obtenir les 500 parrainages pour être candidat aux élections présidentielles de 2027.
0: Voilà. Donc en fait, vous faites le tour de France, vous espérez quoi, rencontrer des maires, c'est eux, hein, qui peuvent vous donner les ces fameux parrainages, c'est ça hein.
5: Exactement. Bah là, j'en ai déjà rencontré plus de 80, ça fait 50 jours que je suis parti.
0: Ouais.
5: Donc voilà, je prends des rendez-vous en avance, j'envoie des mails, j'appelle.
0: Voilà.
5: Tous les jours, j'ai une quinzaine d'appels à faire. J'envoie des mails, tout ça, pour essayer d'avoir des rendez-vous, puisque la plupart des maires que je rencontre, ce sont des gens qui travaillent, qui ont un boulot à côté.
0: Bien
5: donc,
0: sûr.
5: Donc voilà, c'est pas toujours facile de les attraper.
0: Voilà. Donc là par exemple, aujourd'hui, vous êtes où alors, par exemple, mon cher Benoît?
5: Alors là, je suis à Lutzelbourg, qui est je suis en Lorraine, et je suis à deux doigts de passer en Alsace.
0: Voilà, deux doigts de passer en Alsace. Donc l'idée, donc vous roulez, et puis le soir vous vous posez, vous calez des rendez-vous avec des maires, c'est ça? Et quand les maires sont quand les maires sont d'accord pour vous recevoir, vous discutez de quoi? Alors ça se passe comment?
5: Alors l'idée, c'est que quand j'arrive, je pose pas mal déjà de questions sur les villages, sur comment est-ce que ça se passe, la vie. À cet endroit-là, quelles sont les problématiques qu'ils rencontrent, quelles sont les solutions qu'ils mettent en place. Donc voilà, c'est un peu les discussions qui animent nos rencontres, et puis aussi quelles sont les attentes qu'ils ont au niveau du national.
0: Voilà.
5: L'idée, moi, c'est un petit peu de faire un état des lieux de ce qui se passe et de pouvoir un peu prendre ces revendications pour les pousser au niveau national. Et voilà, j'espère que les 500 signatures me permettront d'avoir un peu une tribune pour venir parler de toutes ces problématiques-là.
0: Parce que quoi, vous trouvez que je sais pas, il faudrait plus de représentants civils comme vous, justement, ce type d'élection ?

0: L'idée, c'est que, oui, déjà, à ce type d'élection, je pense que ce serait important qu'il y ait plus de représentants comme moi. Et l'idée, c'est que moi, je n'ai pas de parti politique, je n'ai pas créé de structure de parti derrière moi. Je pense qu'en fait, on a un système de décision aujourd'hui qui est mauvais. C'est-à-dire qu'on prend des décisions avec un président qui a beaucoup de pouvoir et puis des chambres parlementaires qui en ont beaucoup moins, mais qui ne sont pas efficaces dans leur prise de décision. La preuve, on a 40 ans de retard sur plein de domaines. Moi, l'idée, c'est de dire qu'il faut qu'on change tout ça, mais que ça pourra pas se faire avec les partis politiques parce qu'ils
1: C'est
0: ont
1: ça.
0: intérêt dans la, enfin, ils ont des intérêts dans la façon dont ça fonctionne aujourd'hui. C'est eux qui ont le pouvoir, c'est eux qui peuvent prendre les décisions. Donc voilà, il faut changer de système. Le problème, c'est que aucun parti politique n'aura le courage de le
1: De le
0: faire de
1: faire.
0: façon apartisane, c'est-à-dire de sans avoir des sénateurs, des
1: Ouais.
0: députés qui sont dans le processus de changement de décision.
1: Donc ça,
0: Et donc voilà, c'est un peu cette voie-là que j'essaie de
1: voilà.
0: porter.
1: Donc là, Benoît, vous nous l'avez dit, hein, vous avez déjà rencontré 80 maires à peu près, parce que c'est eux qui donnent les parrainages, hein,
2: Oui,
1: c'est
2: c'est ça,
1: ça,
2: c'est
1: c'est
2: eux
1: les
2: qui
1: maires,
2: signent.
1: hein, c'est eux qui signent.
0: Exactement, ouais.
1: Voilà.
2: Il en faut 500.
1: Il en faut 500.
0: Il y a aussi les députés, les
1: Ouais.
0: sénateurs, mais moi je ne vais voir que des maires
2: Que
0: qui
2: les
0: sont sur
2: maires.
0: l'étiquette et
1: Voilà.
0: je compte que sur des personnes qui n'ont pas de parti politique, justement.
1: Exactement. Et ça va? Vous avez
2: Vous avez
1: vous,
2: réussi.
1: vous pensez que ça va le faire ou qu'est-ce qu'ils vous ont dit jusqu'à présent? Allez vous faire voir. Ou est-ce que non?
0: Non, non, franchement, j'ai eu plutôt des bons retours. Alors, je vois
1: Ah.
0: que les maires qui acceptent de me rencontrer.
1: Ouais,
0: Donc,
1: bien sûr.
0: forcément, déjà, ça fait le tri. Du coup, parmi ceux que je rencontre, franchement, il y en a bien 80, allez, je dirais 85% qui sont très positifs quant à la démarche, qui
1: Ah,
0: m'encouragent.
1: c'est bien.
2: C'est bien.
0: Donc, ça fait
1: Ok.
0: vraiment plaisir. Ouais,
1: Bon.
0: carrément.
1: Donc là, pendant un an, vous bossez pas. Alors, c'est le vélo et on a laissé tomber les maths, quoi.
0: Et c'est ça exactement. En
1: Voilà.
0: fait, moi, ça fait 3 ans et demi que j'ai ce projet en tête. Donc,
1: Ouais.
0: je suis allé vivre dans la maison où vivait ma grand-mère, qui était une
1: Ouais.
0: maison de famille qui était vacante. Donc, j'ai pas eu de loyer à payer
1: Regardez,
0: pendant
1: voilà.
0: 3 ans. Donc, j'ai pu mettre de
1: Ah ouais.
0: l'argent de côté, à m'acheter un vélo. Et en gros,
1: Bon.
0: là, j'ai assez d'argent pour m'acheter à manger pendant un an, quoi. Puis,
1: Bon.
0: je dors en tente, en bivouac, je me fais mon petit
1: Eh
0: réchaud tous les
1: ben,
0: soirs.
1: on
0: Bravo.
1: se refera un petit
0: Voilà.
1: point, mon cher Benoît, d'accord? On sera des petits points
0: Ah,
1: d'étape comme
0: avec
1: ça pour voir
0: plaisir.
1: comment ça avance. Merci Benoît,
2: Et bravo.
1: merci infiniment. Donc il fait le tour de Benoît Mathieu, il fait le tour de France à vélo pendant un an pour avoir 500 parrainages et se présenter à l'élection présidentielle. Merci Benoît, bonne route.
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2: Allez, partons gaiement vers la deuxième demi-heure de votre grand talk show du samedi. Alors ici, c'est comme le talk show de Léa Salamé, quelle époque,
3: mais pas pareil.
2: Sinon, c'est la même chose. Dans un instant, on va parler de la folie du flan. Moi, j'adore le flan, j'adore. Quelle est ta pâtisserie préférée, mon cher Nicolas
4: Malabeuf? Moi, c'est tout ce qui est à base de fruits. Alors, le fraisier, j'adore,
2: le fraisier,
4: par exemple.
2: Il adore le fraisier avec des fraises.
4: Ah, bah oui.
2: Fraisier. Et Fabien Aymon, notre geek, ta pâtisserie préférée, toi?
5: Le baba au rhum, mais sans le baba.
2: Sans baba.
5: Sans le rhum.
2: Bien, on se doute bien. Moi, c'est flan. Team flan.
5: Ah, team flan.
2: Team flan. Moi, je suis flan à 100%. Réagissez, tiens, sur le groupe Facebook.
4: Ah, bah oui,
2: c'est
4: le sondage.
2: Pâtisserie.
5: Alors, Youpi la vie avec Willy Revelli, ça, c'est pour nous retrouver sur le groupe Facebook. Alors, quelle est votre pâtisserie préférée? L'éclair est en numéro 1.
2: Numéro 1.
5: Et ensuite, c'est le flan. Mais nous avons beaucoup de messages. Alors, merci beaucoup. Alors, Johanna l'a fait, c'est tarte à la rhubarbe. C'est vrai que c'est très bon,
2: ça.
5: Maison. Miange a posté noix japonaise en ce moment. Mange des noix japonaises. Et Bernadette, elle a posté des très belles photos de ses desserts. Pavlova, fruits rouges.
4: Ah, ça, c'est pour Nico.
5: Donc, continuez à réagir. Merci beaucoup. Ça nous fait plaisir. Le groupe Facebook, ça s'appelle Youpi la vie avec Willy
2: Revelli. Et vous nous appelez aussi au 0810-055-056. Appelez-nous. Ici, on vous écoute. Vous faites partie de la tribu, mes amis. Donc, appelez-nous. Faites-nous un petit coucou. Il y a Loïs qui fête ses 4 ans. C'est le fils de Fabien. Ah oui. Appelez pour dire bon anniversaire, Loïs, ou pour lui faire un cadeau. Ce que je n'en ai pas fait.
5: Ouais, je note. D'ailleurs, ça
2: je
5: fait 4 ans.
2: Je n'ai pas acheté de cadeau depuis 4 ans. Ah, je crois que j'en ai acheté il y a 4 ans.
5: Oui, à la naissance.
2: Et depuis rien. Ah, ouais, merde, faut que je m'achète.
4: Mais ça vous ressemble bien, en tout cas.
2: Non. 0810-055-0. Je suis pas le parrain.
5: Vous avez oublié?
4: Il est même pas au courant.
2: Oui, alors,
4: et bien pour votre pouvoir d'achat, on vous offre 100 euros de carburant. Et oui, on est comme ça, on est généreux. Le tirage au sort, c'est demain.
2: 0810-055-056, appelez-nous.
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2: Et on commence avec un point, Patrick Bruel.
6: Alors, regarde.
2: Ma bite, cette semaine, le Québec a préféré annuler une série de concerts de Patrick Bruel. Ils l'ont justifié en disant « Ah yo, tabernacle, Bruel, à cause, il a sorti sa pompe à plaisir, à la pelletée, le show de la pipe. C'est un chalampon, tout de pantoute. » Bon, ben, s'ils l'ont dit, c'est qu'ils ont raison. Des concerts annulés au Québec. Pourtant, il a le même syndrome que Céline Dion, Patrick, le syndrome de l'homme raide, mais dans le slip. Des pharmacies à Cannes révèlent que pendant le festival, ce qui se vend le plus, ce sont des pansements contre les ampoules et des préservatifs. Quand on voit le nombre de préservatifs vendus, on se dit qu'à Cannes, il n'y a pas que les marches qu'on monte. Oui, les pansements contre les ampoules, c'est pour ceux qui ne se sont pas servis de leurs préservatifs, bien sûr. Notez que les préservatifs permettent de se protéger des MST, mais pas des fines mousses becs de plus de 3 heures. Le président Macron aurait envoyé des textos coquins à une actrice iranienne. Bombarder l'Iran, non. Mais bombarder l'iranienne de textos, oui. Une sexagénaire croit échanger avec Stéphane Escher. Elle accepte de le dépanner, perd plus de 90 000 euros, victime d'un escroc. Pourtant, elle était prévenue, Stéphane Escher. Tout le monde n'a pas les moyens de se faire escroquer par Brad Pitt aussi. Du coup, on connaît déjà le nouveau single de Stéphane Escher. Escroquer en paix. Attention, si un faux Francky Vincent essaie de vous soutirer de l'argent, c'est pas un faux Francky Vincent. Scandale sur un bateau de croisière Disney. 3 employés accusés de pédopornographie. It's a small, small tub. Il y a 15 ans, éclatait l'affaire DSK. 15 ans après, que d'en vient l'ancien responsable socialiste? Elle devient Patrick Bruel, apparemment. Ikea et Choupa Choup se lancent une sucette à la viande, popularisée par Patrick Sébastien l'été dernier au Cap d'Agde. Enfin, la question du jour. Est-ce que Annie aimait les sucettes à la viande? Ouh. Eh ben, vous avez 2 heures. Allez, heureusement, dans 222 jours, c'est fini 2026.
5: Bravo.
2: Ben voilà, écoutez, on a fait le tour. Bon, écoutez, si on n'avait pas le moral, on a tous le droit d'avoir un coup de mou.
5: Sauf Patrick Bruel.
2: Alors lui, non. Eh bien, pas de... rassurez-vous, on est là. Il suffit juste là. Quand je vous dirai à vous, vous me ferez un padapapapala et vous verrez, ça irait beaucoup mieux. Tiens, là, ça va pas.
5: Ça va pas.
2: Comme ça.
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2: à vous.
5: Là, ça va beaucoup mieux.
2: Voici Renault, à tout de suite.
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0: et marche à l'ombre.
1: Sur un autre ton, hein. Oui, ça c'est vrai, mais
0: marche à l'ombre.
1: Merci infiniment. Demandez si gentiment.
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1: Allez, ouvrons notre nouveau dossier en France en ce moment, c'est la folie du flan. Bonjour Sandrine Doppler.
4: Bonjour Willy, bonjour à tous.
1: Bienvenue ici ma chère Sandrine. Ça va très bien et vous, est-ce que ça va ma chère Sandrine? C'est la première invitée qui nous demande si on va bien.
5: Elle est polie.
1: Ah là là, dis donc, au bout de 1055 émissions, bravo.
4: Mais alors, parce que les gens qui aiment manger en général, ils sont super polis, ça doit être ça.
1: Exactement, alors vous êtes analyste et prospectiviste prospectiviste spécialisé dans l'alimentation. Vous nous confirmez ma chère Sandrine alors que le flan revient en grâce depuis quelques temps?
4: Ouais, et moi j'aimerais même rajouter un petit point d'histoire, c'est qu'en fin de compte, le flan, c'est un des plus vieux desserts d'Europe.
1: Ouais.
4: Et en fin de compte, il a traversé le temps comme ça, et c'est d'abord une spécialité boulangère, avant que les grands chefs se soient appropriés ce dessert. Ouais. Et en fin de compte, il a été préparé pour utiliser les excédents de lait et des œufs dans les fermes.
1: D'accord.
4: Donc c'est un vrai dessert de mémoire, en fin de compte, où en fin de compte, nous, ça nous rappelle ce qu'on faisait avec nos grands-parents, enfin, quand on cuisinait un petit peu avec eux. C'est vraiment un dessert de mémoire collective qui revient à la mode. Pourquoi? Parce qu'en fin de compte, on en a peut-être marre de voir des desserts
1: compliqués,
4: sophistiqués.
1: Ouais, voilà.
4: Et qu'on a besoin un peu de réassurance. Voilà.
1: Voilà. Parce que c'est un truc simple, quoi. Voilà. C'est fait avec 3-4 trucs, et puis voilà, quoi.
4: Même vous, William, vous êtes capable d'en faire un.
1: Vous êtes sûr? Voilà, alors là, ça se voit, vous ne connaissez pas encore bien, mais, mais c'est gentil d'y croire, en tout cas. Mais pourquoi ce retour en force maintenant, alors qu'il a été, un petit peu mal considéré? Il était un peu ringard, le flan, à un moment donné, non?
4: C'était flan, c'était vraiment le truc quand on a tous été étudiants. En fin de compte, c'était le truc quand on n'avait pas trop d'argent qu'il fallait qu'on se cale un petit peu quelque chose. Avec le sandwich bien épais, c'était le dessert boulanger qui calait. Enfin bon, ça faisait un petit peu la brique dans le ventre. Et c'est revenu aussi tendance. Pourquoi? Parce que on a tendance à aller chercher des textures qui sont molles, qui sont douces, qui sont sans friction et qui nous rappellent des souvenirs d'enfance. Je dirais un peu comme les fraises Tagada, la crème dessert, enfin la crème à tartiner. Vous voyez, on aime aussi ces choses qui nous rappellent ces moments-là, ces instants, notre enfance. Et les réseaux sociaux, en fin de compte, sont venus se greffer là-dessus. Voilà. Parce que, une fois que les gens vous montrent des petits flans fluffy comme ça, voire un peu crémeux, et que tout le monde a l'air de dire, mais moi aussi je peux le faire. Donc les réseaux sociaux, c'est des amplificateurs de tendance, et on a l'impression qu'on en voit partout.
1: Voilà.
4: Et ensuite, ça a été repris par les grands chefs, qui eux vous les ont déclinés sous toutes les formes.
1: Il y en a dans des palaces, maintenant les palaces tout posent à des prix de fou, mais il y en a partout, quoi.
4: Ouais, 25 euros quand même,
1: des
4: petites tartelettes, quoi.
1: Il y a des barres à flan, voilà ce que je disais tout à l'heure. Donc le côté régressif, retour en enfance, le côté simple qui rassure, voilà pourquoi on aime bien le flan, quoi. Moi, je trouve ça bien.
4: Ouais, et puis une petite revanche du populaire, parce qu'en fin de compte, c'était pas du tout un dessert de pâtissier,
1: je le rappelle.
4: Et je les salue, c'est un dessert de boulanger.
1: Exactement, de boulanger. Voilà.
4: Et en fait, quand vous parliez comme ça, vous parliez de balade et tout, vous savez qu'il existe des flans tours. Hein, donc, si vous voulez aller
1: faire
4: des flans tours, vous inscrivez sur les réseaux sociaux.
1: Ah, c'est génial, ça.
4: Vous allez faire des petits tours.
1: Et on va faire un tour où, par exemple? C'est quoi les flans tours?
4: En fin de compte, vous allez découvrir.
1: C'est génial.
4: Parce que maintenant, tous les boulangers pâtissiers, ils ont un flan à dans leur magasin et tout. Donc, soit vous faites celui des grands pâtissiers, soit vous faites celui des meilleurs boulangers. Enfin, faites des petits flans tours à Paris. Il faut bien trouver des idées pour ce
1: qu'on fait. On passe chez François Hollande aussi, quand on fait le flan tour. Pas chez lui.
4: J'y avais pas pensé.
1: Un flambitour. Restez avec nous une petite minute, ma chère Sandrine. Elle est sympa, Sandrine. J'adore Sandrine. Ouais. Restez avec nous, Sandrine. Je vous présente Caroline. Ça va, ma Caro? Isabelle, pardon. Ça va, Isabelle? Pardon.
6: Bonjour, Willy. Bonjour, les garçons.
1: Coucou.
6: Comment ça va?
1: Ça va, Isabelle?
6: Oui, ça va très très bien.
1: Ah bah ça a l'air.
6: Vous étiez en train de parler de flan. J'ai sorti mon flan du four, voyez-vous.
1: Toi, t'es la reine du flan, Isa?
6: Oui, alors moi j'adore ça. Et puis c'est vrai que en fait, il faut prendre du temps pour faire le flan. Et ça ne se fait pas comme ça avec de la poudre de perlimpinpin.
1: Ah non, non.
6: Voilà, il faut le temps que la vanille gousse infuse dans le lait. Ah, et en fait, moi, c'est un mélange de lait, de crème à 35%, d'œufs, de sucre, de maïzena. Ah, et voilà.
1: Quel bonheur. Et pourquoi tu aimes tant le flan, toi, Mazaza? C'est quoi, pourquoi?
6: En fait, c'est une recette qui est toute simple. Et puis, disons que c'est du vrai. C'est pas les trompe-l'œil, la grande mode actuellement des faux gâteaux où en fait on a surtout du, enfin moi je trouve qu'on a du chimique et alors que le flan c'est des choses
1: c'est simple, des bases. C'est simple, comme tu l'as dit, c'est simple, mais on y passe quand même le temps. Voilà, faut faire le truc bien, mais c'est simple parce qu'il n'y a pas 45 000 ingrédients. Sandrine, d'une manière plus large comme ça, ça dit quoi de notre société, cette passion qu'on a à la fois pour la bouffe, la gastronomie et pour la pâtisserie?
4: Ouais. En fin de compte, ce retour du flan qui rentre avec d'autres desserts et puis d'autres plats plutôt salés, ça nous dit quelque chose de notre société où on vit seul, où on mange de manière fragmentée. On fait 7 prises alimentaires par jour, c'est-à-dire entre 3 et 5 ont lieu dehors. Et en fin de compte, on est à la recherche d'expériences collectives. Donc, via ces flantours, via ces communautés autour du flan, c'est aussi une manière de discuter, de recréer du lien qu'on a un petit peu perdu, parce que les réseaux sociaux, je rappelle que c'est pas du lien c'est peut-être des gens qu'on connaît. Donc voilà, ça dit quelque chose d'une solitude contemporaine et qui est comblée, alors pas par le flan, mais par le fait, en fin de compte, d'être dans l'action, soit de le faire, soit de le partager, parce que c'est aussi un flan, c'est du partage.
1: Du partage.
4: En général, on fait des flats, et on partageait, moi je sais pas, peut-être Willy ou peut-être chez vos chroniqueurs, moi ma grand-mère, on partageait les desserts, on n'est pas son dessert individuel.
1: Nicolas.
0: Et même au XVIe siècle, au couronnement d'Henri IV, le dessert star, c'était le flan.
1: Exactement, Michel Drucker était là, il te l'a dit, je sais très bien. Merci Sandrine Doppler d'être passée nous voir. J'adore Sandrine, faut qu'elle revienne.
0: Ah oui.
1: Alors Sandrine, elle revient. Analyste et prospectiviste spécialisée dans l'alimentation. Prochaine fois, elle nous dira c'est quoi son métier, car je n'ai rien compris. Mais en tout cas, elle est très sympa et c'était très clair. Merci Sandrine, passez un bon week-end. Oui.
5: Il existe aussi des running flan clubs. En fait, les gens se retrouvent pour courir chaque week-end.
1: Et après, on bouffe un flan.
5: Et après, vous bouffez une part de flan. C'est la vie.
1: Pas la belle vie, je vais faire ça. Moi, j'adore ça.
5: Le running flan club.
1: Mais on courra pas. Mais
5: non.
1: On bouffe. On parle de quoi avec toi dans un instant, mon bon Nicolas?
0: Bien, déjà, Isabelle repart avec sa sélection pour les 100 euros de carburant.
1: Bien sûr, on t'embrasse, Mazaza, pardon.
0: On l'embrasse, et dans un instant, je vous emmène dans un lieu qui n'existe plus, c'est une cabine téléphonique.
1: Alors, pourquoi y aller?
0: On va être un peu serré.
1: On va se serrer là-dedans. En attendant, on va écouter Elena avec Tout a changé, elle est là.
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2: Bah il est là, 12h49, quand il y en a mal, il y a Malabeuf. Nicolas Malabeuf, alors, notre enfant de la télé.
3: Eh bien, dans un instant, petit spoil, on va vous présenter un téléphone, pas comme les autres. Et alors, moi, vous savez, je vis dans le passé, je suis un nostalgique de la première heure. Je vais vous parler d'un lieu que les moins de 20 ans ne peuvent pas connaître, direction les cabines téléphoniques. Eh oui. À l'ancienne. C'est en 1881 que les toutes premières cabines sont installées lors d'une exposition à Paris. Elles étaient construites en chêne et en moleskine avec des accoudoirs en velours. C'était très cosy. À l'époque, on les comparait même à des confessionnaux. Puis c'est à Reims qu'elles font leur apparition sur la voie publique. Au départ, les 5 minutes de communication coûtaient 50 centimes de francs. Puis les cabines ensuite se développent dans toute la France. Au départ, Paris en comptait 35. Il y avait environ une trentaine d'appels seulement par semaine. C'était vraiment les balbutiements. Et donc la première archive, qui date de 1973, des dizaines de milliers de publiphones sont installés sur le territoire.
4: Le téléphone dans la rue prend un nouvel essor. Et tout d'abord avec une nouveauté, les abris téléphones aménagés à l'intérieur même de certains abris d'autobus.
5: Bon, j'ai vu ça à la téléphone, marqué téléphone. Et je ne sais même pas s'ils sont mis alors. Il y a marqué téléphone partout.
3: Et oui, des abris téléphones dans les abris bus. Sauf qu'il y avait du vandalisme, des petits voyous cassaient les machines pour voler les pièces de monnaie, c'est dingue.
2: Déjà.
3: Et oui, ça a toujours existé. Et donc, pour contrer ça, en 75, le ministre des PTT, Jacques Darmon, annonce l'installation de cabines fermées et vitrées avec l'introduction, vous savez, de la carte à puce, les cartes magnétiques. Mais alors, à la fin des années 90, l'arrivée du téléphone va bouleverser les habitudes. À l'été 98, France Télécom prend des mesures pour fermer progressivement les cabines. Tout le monde n'est pas content.
6: J'habite à côté, et puis de temps en temps, je viens appeler ici, alors je ne sais pas pourquoi on va l'enlever.
3: Eh bien oui, c'était pratique quand même. Et en 91, eh bien, c'est une révolution. Des premiers portables portatifs débarquent. Les Français n'en reviennent pas. Oui. Un journaliste va même dans la rue avec un téléphone portable qu'il tend aux passants pour qu'ils appellent leurs proches.
7: Allô, Jocelyne ? C'est Nathalie.
8: Jocelyne ?
7: Je t'appelle de la rue.
9: Allô, Isabelle ? C'est Bénédicte.
10: Allô ? Jean-Marc ?
7: Et c'est super ! C'est un tout petit truc dans la rue. Enfin, c'est un téléphone portable dans la rue. Je te parle. Ouais, bon, j'arrive. Hein.
8: Bisous.
7: C'est super! Maman! C'est fou! Il est dans la rue, je suis en train de te téléphoner!
11: C'est la première fois que ça m'arrive. Non, dans la rue!
10: Je t'embrasse! Alors à très bientôt à samedi, hein!
2: Trop
10: salut!
2: Mignon.
3: C'est fou quand même.
2: Mignon,
3: et c'était il y a seulement 26 ans. Les choses ont bien changé. Et en avril 2000, le téléshopping de TF1 vend pour la première fois un téléphone. Et pas n'importe lequel, c'est Laurent Cabrol qui nous le présente.
12: C'est un téléphone que vous connaissez, en tout cas, le téléphone de très très haut de gamme. Mais sa particularité, je n'ai pas le droit de vous dire la marque, c'est d'avoir ce mini clavier qui pèse 36 grammes exactement. Un mini clavier amovible, c'est un biband, il a un vibreur, il a une calculatrice, il a une horloge, il a un répertoire de 100 numéros, il a 4 heures de communication, conversation continue.
3: Et ce téléphone coûtait 199 francs. Et le petit potin, aujourd'hui en France, il ne reste plus qu'une seule cabine téléphonique toujours en service. Elle se trouve à Murbach, c'est un petit village en Alsace où le réseau ne passe pas, c'est une zone blanche. Donc la cabine est utile aux habitants encore.
2: Bravo. Beaucoup, mais ça m'a fait plaisir de réentendre Laurent Cabrol. J'en ai acheté des conneries au téléshopping, purée.
13: Mais vous vous souvenez de votre premier téléphone portable quand vous l'avez acheté?
2: Oui, c'est un Nokia.
13: C'est une révolution quand même.
2: Tiens, on va rester dans le téléphone. Est-ce que vous connaissez la marque Dephone?
3: Ah non.
2: Tant mieux.

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1: De retour ici, c'est Willy vient déjeuner chez vous. On passe à table tous ensemble le samedi et le dimanche entre midi et 13h. Mais vite, ce sont les 5 dernières minutes. Alors place à la bonne initiative du samedi. Bonjour Maëlys Gansler. Ah, vous avez elle a raccroché. Alors elle va rappeler. Alvara, elle est là. Elle est là. Ah. Ça va Maëlys? Maëlys Gansler. Ah, bonjour Maëlys, bienvenue ici. Vous êtes à Boulogne-Billancourt, à Boulby pour les intimes, et vous êtes la cofondatrice de Deux Faunes. Alors Deux Faunes, c'est quoi? Alors vu le nom, bon, je suppose que ce n'est pas un balai, mais c'est quoi Deux Faunes? Expliquez-nous.
2: Alors Deux Faunes, c'est un téléphone qui propose uniquement des fonctionnalités appel et SMS.
1: Ouais.
2: Mais avec la particularité d'avoir un écran tactile. Donc c'est un peu le téléphone 9 touches, mais moderne, avec un écran tactile.
1: Voilà.
2: C'est... Et il ne fait rien d'autre qu'appeler et écrire des messages, donc sans connexion à aucun réseau social, ni Internet, ni musique, ni appareil photo, juste le basique de la communication.
1: Voilà, donc c'est un téléphone tactile, sans Internet, sans appareil photo, sans musique, juste un téléphone pour téléphoner, mais qui ressemble à un vrai smartphone. À qui il est destiné ce téléphone ?
2: Alors, il est surtout destiné aux ce qu'on appelle les primo-accédants, les enfants qui sont équipés généralement en sixième d'un premier téléphone.
1: Voilà.
2: Plutôt que de leur remettre entre les mains cet objet assez dangereux qui est le smartphone, mais tout en leur donnant quand même une autonomie pour qu'ils puissent s'appeler entre copains ou appeler
1: leur
2: père ou leur mère quand ils sont sur la route.
1: Voilà, et puis avoir un vrai beau téléphone, quoi, et pas se ramener avec un truc tout pourri, quoi, voilà.
3: Donc c'est à partir de 12 ans.
2: Celui qui colle pas la honte dans la cour de récré, quoi.
1: Voilà, c'est ça. Parce que d'ailleurs, cette invention, Maëlys, voilà, vous avez commencé à le dire, il y a un cri, j'allais dire, que vous voulez passer. Vous voulez sensibiliser les enfants au danger d'Internet.
2: Oui, les dangers qui sont déjà à l'hyperconnexion, mais surtout l'accès à des contenus qui sont absolument pas adaptés à des jeunes en dessous d'un certain âge. Moi, je dirais que idéalement pas avant 15-16 ans les smartphones, pour pas avoir accès H24 sur cet outil à des contenus qui sont pas bons.
1: Voilà, si vous dites équiper les enfants en smartphone, c'est les envoyer au feu. Dis donc, c'est fort, mais parce que vous avez eu, je crois que c'est un petit peu grâce à votre fils que vous avez créé Deux Faunes, c'est ça? Il y a eu une histoire.
2: Exactement.
1: Avec votre fiston.
2: Victor est le cofondateur, donc il avait 15 ans à l'époque quand on a créé l'entreprise, il y a 3 ans.
1: Ouais.
2: Et on l'a créé parce que j'ai aussi un autre garçon qui a 13 ans aujourd'hui, qui à l'époque, à 10 ans, avait un smartphone. J'avais fait cette grossière erreur.
1: Ouais.
2: Et en fait, quand j'ai vu les dégâts que ça provoquait chez lui et dans tout son environnement, on s'est dit avec Victor, on va chercher un téléphone qui ne fasse que ce que fait The Phone. Hein,
1: voilà.
2: Mais on
1: n'a
2: pas trouvé, à part les téléphones à touche. Et donc on a dit, on va le créer.
1: Ouais. Et parce que vous vouliez pas lui donner, un téléphone un peu tout pourri pour pas qu'il ait la honte à l'école, en fait, c'est ça. Et donc, du coup, vous avez.
2: Alors, moi, c'est ce que je voulais faire, mais son grand frère me l'a interdit.
1: C'est ça, c'est le grand frère, Voilà, le grand frère, il a dit non. Et du coup, Deux Faunes, là, cartonne en France et en Grande-Bretagne. Hein. Ça marche très fort, hein. Parce qu'il paraît que là-bas, il y a une association là-bas de famille, on va dire, qui a récupéré cette idée, entre guillemets. Et donc, du coup, ça marche bien, hein.
2: Ça marche très très bien effectivement. Alors, ce qui est assez étonnant, c'est qu'en Angleterre, on n'a mené aucune action de communication, mais les parents sont vraiment très fortement mobilisés là-bas pour empêcher l'accès aux smartphones chez les plus jeunes.
1: Ouais.
2: Et donc, on fait plus de 25% de nos ventes maintenant en Angleterre, alors qu'on a engagé encore une fois aucun budget com.
1: Aucun budget.
2: Mais en France, ça décolle bien aussi, et ça va être, je pense, une rentrée où il va se passer beaucoup de choses.
3: Oui.
2: Parce que je crois que maintenant, plus un seul parent ne peut pas dire qu'il a été sensibilisé
1: au
2: danger du smartphone.
1: Voilà. Et puis du coup, là, le fait que ça soit interdit aux moins de 15 ans, là, les réseaux sociaux, enfin en tout cas que la proposition de loi parle de ça,
3: c'est
1: ça,
3: cohérent.
1: Ça va dans votre sens aussi, hein.
2: Ah ça va tout à fait dans le sens. Voilà. On est content d'avoir été là avant. Que ça
1: commence. Exactement.
3: Et juste, il faut compter combien pour avoir un téléphone pour téléphoner.
1: Voilà. Pour téléphoner, oui.
2: C'est un peu moins de 140 euros.
3: Ah oui, d'accord.
2: Pour la nouvelle version, la version 4G qu'on vient de sortir il y a quelques mois.
1: Ouais.
2: Avec un abonnement, avec le micro-abonnement, hein, puisque pas de data, avec un abonnement de 2 euros, ça passe.
1: Voilà.
3: Bah, bravo.
1: Donc, il y a un site internet, c'est Deux Faunes, on trouve Deux Faunes sur Deux Faunes. C'est ça?
2: Deux Faunes.fr, exactement.
1: Voilà, Deux Faunes.fr.
3: Bravo!
1: Et voilà une belle idée. Maëlys Gansler, cofondatrice de Deux Faunes, le premier smartphone sans internet pour les enfants. Merci beaucoup, ma chère Maëlys.
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3: Il est l'heure du petit dernier point la route. C'est ma tournée.
1: Ah, c'est la tournée de Fabien. On termine toujours cette émission avec un auditeur, une auditrice, c'est Christophe. Ça va, mon cri-cri?
4: Bonjour Willy, je suis tellement content de t'avoir au téléphone,
1: tellement content. Ça va bien mon cri-cri, tu nous appelles d'où?
4: Oui.
1: De Montréal.
4: J'appelle en fait Évry.
1: Évry, c'est à côté de la maison ça, t'aurais dû venir nous voir. Alors, bah raccroche, on t'attend. Allez.
3: Il te reste 2 minutes.
1: Ouais. Tu voulais nous parler de quoi, mon cri-cri ?
4: Ouais, non, moi, je voulais te dire que moi, je suis un fan de pâtisserie. Ouais. Parce que j'ai ma maman qui était vendeuse en fait dans une boulangerie.
1: Ouais, ouais.
4: Et tous les dimanches, en fait, bah, j'avais droit au divorcé, opéra.
1: Et donc tu pèses combien aujourd'hui?
4: je paye. En fait, moi, je mange, mais je ne grossis pas.
1: Ah, bah, t'es comme moi. T'es comme moi. Mais nous, on est comme ça. Nous, on est bien gaulés, et puis c'est tout. Hein. Chris, avec donc en un mot ta pâtisserie favorite.
4: Comment?
1: Ta pâtisserie favorite, c'est quoi du coup en un mot?
4: C'est en fait l'opéra.
1: L'opéra. Dans le groupe.
3: Eh bien, c'est l'éclair qui arrive en fait.
1: Toujours l'éclair. Merci mon Christophe, on t'embrasse fort.
3: Bisous.
1: Tu pars avec ta sélection.
3: Les 100 euros de carburant.
1: Eh ben voilà, merci mon cri-cri et merci à vous tous. Voilà, c'est fini.
3: Oh non, la barbe.
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2: Bonjour et bienvenue dans votre magazine Ma France, par ici les économies. Vous connaissez notre objectif chaque semaine, vous redonner du pouvoir d'achat. Et aujourd'hui, on va mettre les mains dans la terre, que ce soit pour nos plantes d'intérieur, nos fleurs ou ce qu'on fait pousser dedans ou dehors. On va tout vous dire pour se faire plaisir, sans se ruiner, avec notre invitée. Bonjour Caroline Munoz.
3: Bonjour.
2: Vous êtes spécialiste jardin, créatrice de contenu et puis autrice de Jardin, toutes mes astuces de A à Z. C'est paru chez Solar. On en reparlera de ce livre magnifique, plein d'astuces et de choses intéressantes. Mais je vous propose, pour commencer, Caroline, de répondre à une première question de Florence. Elle m'a écrit sur Instagram pour vous demander cela. Est-ce que les plantes dépolluantes sont vraiment efficaces? J'hésite à en acheter.
3: Alors, c'est vrai que c'est un thème qui revient régulièrement. Parce que effectivement, on dit que les plantes sont dépolluantes. Alors, il faut savoir que c'est une expérience qui a été faite par la NASA dans les années 80. Mmh. Mais l'expérience a été faite dans une pièce vraiment close, vraiment fermée, hermétique et de petite dimension. Donc aujourd'hui, si on met nos plantes, c'est pas dans des pièces très fermées et de petite dimension. Donc je vais vous dire, oui, ça peut effectivement prendre tout ce qu'on appelle les COV, les composants organiques volatiles qui sont néfastes pour la santé, ça peut en capter certains, mais c'est pas non plus une révolution. Donc oui, on peut en mettre, ça fait pas de mal, mais c'est pas révolutionnaire.
2: Ça fait pas de mal, mais ça fait pas beaucoup de bien. Sinon que c'est agréable d'avoir des plantes à la maison. Tout
3: exactement,
2: ça,
3: voilà, ça peut absorber une petite quantité de l'humidité, ça peut capter un peu la poussière, ça peut capter un peu les COV. Donc tout ça, c'est un peu, mais un peu, plus un peu, plus un peu. Bah, pourquoi pas.
2: Bon, on suit aussi les recommandations de l'Agence de la transition écologique. On ouvre les fenêtres 2-3 fois par jour, on aère, et puis là, on a déjà un air qui est... Hein, voilà.
3: Exactement.
2: On est d'accord là-dessus. Caroline Munoz, on va évoquer tous les sujets utiles donc autour des plantes, des fleurs et des potagers, en commençant peut-être par nos plantes d'intérieur ou d'extérieur, et puis les fleurs aussi. Où est-ce qu'on en achète sans se ruiner?
3: Alors écoutez, c'est la bonne saison. Ça, c'est la bonne nouvelle. Parce qu'au printemps, qu'est-ce qu'il y a? Il y a plein de fêtes des plantes. Et à ce moment-là, eh bien, vous avez les pépiniéristes qui proposent des plantes à des prix vraiment très intéressants. Donc on peut faire des économies. Vous avez aussi, dans certaines municipalités, ce qu'on appelle des trocs aux plantes, où là on peut échanger ces petites boutures. Donc c'est quand même pas mal. Là aussi, ça permet de faire des économies. Et puis vous avez des associations pour la réinsertion ou autres qui proposent également des plantes avec des pieds qui sont pas très chers. J'ai vu entre 1,50€ et 2€ pour avoir un framboisier, pour avoir même des aromates. Donc ça aussi, c'est les bons plans à connaître. Pour cela, c'est très simple. Vous vous renseignez auprès de votre mairie. Vous avez sur les sites toutes les associations et des fois, on est très étonnés. Les fêtes des plantes, etc. Et profiter des beaux jours pour y aller. En plus, je crois qu'il fait beau ce week-end, donc c'est le moment.
2: Je crois que ça va être pas mal, effectivement, beau et chaud. Je ne sais pas si vous connaissez le site jardiner.com aussi.
3: Bien sûr.
2: Et il référence d'ailleurs, j'ai vu certaines fêtes, certaines foires, etc.
3: Voilà, il faut y aller régulièrement, regarder. Et puis il y a aussi l'échange entre voisins. On s'échange des boutures, des petits pieds, des petits drageons. Bah, pourquoi pas, allez, on en profite.
2: Les réseaux sociaux, bien sûr, des groupes.
3: Bien sûr, les groupes, les forums, les bons plans, ça ne manque pas. Donc, si on veut vraiment acheter pour pas cher, franchement, il y a de quoi faire. Ça rime.
2: C'est une bonne nouvelle, c'est vrai. Et est-ce qu'il y a des espèces moins chères que d'autres, certaines fleurs, certaines plantes qui sont plus bon marché?
3: Oui, alors pour les plantes d'intérieur, vous avez la Sansevieria. Alors, on l'appelle aussi langue de belle-mère, parce qu'en fait...
2: Ça doit piquer alors.
3: Ça pique. Elle a une forme de langue comme ça, et surtout, elle est increvable.
2: D'accord.
3: Donc, la Sansevieria, c'est une des plantes les moins chères qu'on peut trouver facilement. Vous avez aussi le Chlorophytum qui se trouve facilement et qui sont vraiment des plantes abordables. Ça, c'est pour l'intérieur. Et pour l'extérieur, bah, il y a les œillets d'Inde, ça aussi, c'est pareil, c'est pas très cher. Les capucines, en plus, alors là, ça se multiplie, c'est même envahissant.
2: D'accord.
3: Les pavots, alors les pavots, ça comprend plein de sortes de plantes. Et ça, pour le coup, c'est envahissant également, ça fait plein de graines, mais franchement, ça coûte que dalle.
2: Eh bien, c'est noté. On peut aussi faire des boutures hein, pour partager une plante, l'offrir. honnêtement, ça me paraît inaccessible de faire ça. Est-ce que c'est à la portée de tout le monde? Parce que ça, c'est une économie aussi, c'est magnifique, on a reproduit. Quoi.
3: Bah oui, non, les boutures, c'est assez simple en fait.
2: C'est assez simple, ça veut dire que c'est pas très simple non plus.
3: Non, parce qu'en fait, toutes les espèces ne se bouturent pas facilement.
2: Okay.
3: Donc pour les plantes d'intérieur, ce que vous pouvez faire, c'est que vous prenez une feuille. Alors quand il y a une jointure entre la feuille et la tige principale, eh bien c'est de là que va pousser la racine. Donc en fait, vous enlevez la feuille, vous la mettez dans l'eau, et donc à ce croisement-là, eh bien elle va produire des racines au bout de 3 semaines, 1 mois. Une fois que les racines sont suffisamment grandes, eh bien vous mettez en terre. Et là, vous avez votre petite bouture.
2: Donc ça veut dire qu'on la laisse dans l'eau, on change l'eau régulièrement ou on laisse l'eau qu'on a mis au départ?
3: Non, vous pouvez la laisser. Moi, je la change un peu quand ça verdit avec le soleil. Mais sinon vous pouvez laisser, il n'y a aucun souci.
2: Au pire, ça ne marche pas. Et puis au mieux, le miracle de la vie.
3: Le miracle de la vie, je vous assure, il marche.
2: Et le miracle de la vie est gratuit, celui-là.
3: Voilà,
2: on prend tout ce qui est gratuit ici. Quelles plantes on peut trouver dans la nature, Caroline Munoz, pour les ramener légalement à la maison?
3: Alors, vous avez les orties. Alors, les orties, figurez-vous que c'est très bien parce qu'on peut faire du purin d'ortie. Alors pour cela, c'est très simple, vous prenez vos feuilles d'ortie, vous les laissez macérer dans de l'eau, vous remuez de temps en temps, ça pue, c'est une horreur, mais c'est très bon pour les plantes, c'est plein d'azote et ça va permettre aux plantes de grandir et c'est gratuit. Donc ça aussi, c'est encore un bon plan. L'ail des ours se trouve facilement en forêt également, ça c'est une belle plante qu'on peut cueillir. Vous avez aussi la menthe sauvage, le romarin qui se trouve, et tout ça, vous en avez pléthore dans le sud de la France, donc vous pouvez en ramasser. Alors attention, il y a une réglementation, on ne ramasse pas tout et n'importe quoi. Les espèces protégées, on ne peut pas les ramasser, bien évidemment. Et surtout, si vous faites de la cueillette, de fleurs ou autre, il ne faut pas que ça dépasse ce que vous pouvez tenir dans votre propre main. Vous voyez ?
2: Ah, d'accord.
3: Si vous dépassez ça, ça veut dire que déjà, on est sur un aspect commercial et à ce moment-là, vous n'avez pas l'autorisation. Donc, si ça tient dans la paume de votre main, vous avez le droit de cueillir ce que vous voulez. Attention, si ce n'est pas protégé.
2: Donc, on se renseigne sur ce qui est protégé parce que ça peut dépendre des régions. Et puis, effectivement, il faut que ça tienne dans la main.
3: Voilà, dans la main.
2: Ah bah c'est super, on apprend plein de choses avec vous. Bon, je suis avec Caroline Munoz, elle est experte sur les sujets de jardin, créatrice de contenu. Vous avez aussi sorti ce livre, Au jardin, toutes mes astuces de A à Z. Tiens, ça me fait penser, j'ai vu que vous parliez notamment des solutions naturelles, et donc pour le coup, encore une fois, gratuites, pour faire face aux nuisibles dans ce livre.
3: Ah oui, alors ça c'est très important, parce que je suis vraiment contre tous les produits de phytosynthèse, etc. Et pour le coup, il y a plein de solutions naturelles. Nos ancêtres le faisaient, pourquoi pas nous? Par exemple, pour les pucerons. Vous utilisez du savon noir. Savon noir que vous mélangez avec de l'eau, vous pulvérisez sur vos rosiers et les pucerons partiront. Pas la peine d'utiliser des produits qui coûtent une blinde.
2: Pas de pesticides, quoi, en fait.
3: En plus, ça coûte très cher, c'est nocif pour la santé, je vois pas d'intérêt. Donc franchement, vous prenez du savon noir, ça coûte pas cher et vous vaporisez. Sinon, vous pouvez acheter des larves de coccinelle. Alors ça se vend dans plein de magasins, Truffaut, Botanique, Jardiland, etc. Vous achetez des larves, vous les mettez sur vos rosiers et les coccinelles, eh bien ça mange les pucerons, je crois. Alors je vais peut-être dire une bêtise, mais je crois que c'est 1000 pucerons par jour.
2: Donc c'est très efficace.
3: Voilà.
2: Et figurez-vous que certaines communes offrent des coccinelles, en tout cas des larves de coccinelles pour les habitants lorsqu'il y a pas mal de pucerons. Donc renseignez-vous aussi, peut-être dans votre commune, on va vous offrir un petit paquet de larves de coccinelles et ça c'est sympa. Caroline Munoz, est-ce qu'il est encore temps de se lancer pour un potager? Parce que un potager qui tourne bien, c'est jusqu'à 1500 euros d'économie quand même sur une année, c'est énorme.
3: C'est énorme.
2: Mais est-ce qu'il est trop tard ou on peut encore y aller?
3: Non, vous pouvez jusqu'à mi-juin. Alors les saints de glace sont passés. Les saints de glace, ce sont ces trois saints, c'est le 11, 12 et 13 mai, où on a des risques de gelée. À partir de cette date, vous pouvez tout mettre en terre. Donc on y va. Les tomates, les courgettes, tout ça on met en terre. Et vous pouvez y aller jusqu'à fin juin même. C'est le moment de le faire. Vous retournez bien la terre, vous préparez votre sol et vous mettez en terre. Et croyez-moi, c'est une satisfaction incroyable.
2: Satisfaction et en plus des économies. Et ça, nous, on aime à chaque fois. Est-ce qu'il faut s'équiper et de quoi? Parce qu'on peut avoir aussi ce réflexe quand c'est la première fois de se suréquiper. C'est des dépenses inutiles. De quoi on a besoin pour faire notre petit potager?
3: Je vais vous dire, c'est la binette.
2: Et ben voilà.
3: Voilà.
2: Donc la binette.
3: Rappelle-toi, binette, c'était jour de fête. Vous avez la binette, la bêche et le râteau. Ça, c'est la base pour retourner la terre. Allez. Après, on va dire le sécateur pour tailler, les gants. bien sûr, on se protège. Après, vous avez l'arrosoir, évidemment. Et puis, éviter tous ces trucs motorisés, les motoculteurs, les broyeurs, les scarificateurs.
2: C'est ça.
3: Ça coûte cher, vous pouvez les louer. Il y a des marques qui louent ce genre d'outils. Il y a aussi des aides entre voisins. Ça, c'est aussi, il y a des sites pour ça, mm-hmm. où vous pouvez entraider et donc vous prêter les outils. Donc, non, franchement, ne dépensez pas trop non plus. La base, c'est la bêche, la binette, l'arrosoir, les gants et le sécateur.
2: Et on le rappelle, alors il n'y a peut-être pas besoin de tout ça, mais ça peut marcher aussi en appartement. On peut faire pousser des petits fruits et légumes aussi en appartement.
3: Bien sûr, dès qu'on a même une petite fenêtre ou quoi que ce soit, une petite jardinière, il n'y a rien de plus satisfaisant. Vous avez une fenêtre, vous mettez votre jardinière et vous plantez vos aromates, votre menthe, votre basilic, votre romarin, tout ce que vous voulez, et vous ouvrez votre fenêtre de cuisine, vous cueillez ça, vous mettez ça dans vos salades, franchement.
2: On est d'accord. C'est non seulement c'est une satisfaction, mais en plus, tous ces petits aromates, ça coûte une fortune quand on les achète au supermarché.
3: Puis en plus, il faut aussi avouer qu'en ce moment, comme c'est la saison, les prix augmentent. Donc essayez d'être malin et cultivez vous-même.
2: On va parler de l'eau rapidement, Caroline Munoz. C'est un vrai sujet. Parfois, il y a des restrictions. Elles manquent. On ne sait pas trop comment gérer ça. Et puis, ça a un coût, bien sûr.
3: Bien sûr.
2: Comment on fait pour gérer l'eau, que ce soit pour son potager, ses plantes, pendant l'été?
3: Alors, le meilleur moyen, c'est le récupérateur d'eau. Il faut savoir qu'il y a des récupérateurs d'eau aussi bien pour les jardins que pour les balcons ou autres. Hein. Donc, les récupérateurs d'eau ne sont pas sur des tarifs excessifs. Donc, c'est très rentable. Ensuite, vous avez ce qu'on appelle les ollas. Alors, les ollas, ce sont des petits pots en terre cuite avec un couvercle que vous pouvez mettre en terre. Et en fait, par capillarité, ça va diffuser l'eau dans la jardinière, ce qui vous permet d'avoir une autonomie de presque 8 jours. Dans le sud de la France, près des oliviers, on plante des ollas et ça permet une autonomie de 15 jours.
2: Récupérateur d'eau de pluie, des communes, des intercommunalités, vous les financez, parfois vous les donnez, renseignez-vous aussi auprès de votre commune. Quand on veut se perfectionner sur le jardinage, il y a aussi une offre infinie en ligne, hein, Caroline. Alors, pour vous faciliter la tâche, à vous qui nous écoutez, on a choisi une créatrice de contenu qui est une valeur sûre. Bonjour Ophélie Dambé.
4: Bonjour.
2: Ta mère nature, hein, sur les réseaux et sur YouTube aussi.
5: Est-ce que ton balcon profite de la lumière du matin, du soir? Ou alors c'est le plein canard H24?
6: Si c'est tous ces causes, oublie la laitue et pense plutôt aux plantes méditerranéennes comme le thym, le romarin, la lavande, la cinéraire maritime. Des plantes dures à cuire, quoi. Why not des tomates, des aubergines, des poivrons, si tu penses à les arroser.
2: Ophélie, pourquoi ta mère nature?
4: Bon, j'avais un peu envie de rendre ce sujet, peut-être le dépoussiérer un petit peu, donner envie aux plus jeunes de se lancer, de montrer qu'on peut aussi retrouver des joies d'enfant à faire ses propres semis, à expérimenter. Et j'essaye aussi de dire que voilà, la nature, le jardinage, tout ça, c'est pas forcément que le monde des bisounours. On se confronte aussi parfois à des erreurs et c'est ça qui est chouette en fait. C'est aussi déculpabiliser les gens, leur dire que le syndrome de la main verte, ce n'est qu'une légende urbaine et qu'on peut passer des très très bons moments à jardiner et que c'est intergénérationnel.
2: On peut se faire plaisir, on sait ce qu'on mange à la fin et puis on fait des économies. J'imagine que c'est tout ça qui fait que ça revient vraiment à la mode, c'est vrai?
4: Oui, tout à fait. Moi, j'ai vraiment vu un bond d'intérêt au moment du coronavirus. Il y a eu vraiment ce besoin de se reconnecter un peu à ces sujets-là. À l'autonomie alimentaire, à la santé, et aussi faire les choses par soi-même. Je pense qu'on est nombreuses et nombreux à faire des métiers qui sont déconnectés du sol, déconnectés de la nature, et donc de remettre les mains dans la terre, ça reconnecte aux choses peut-être un peu concrètes.
2: Et quels sont les gros sujets alors du mois de mai, peut-être du mois de juin pour les jardiniers en herbe?
4: Ah bah là on est sur l'autoroute du soleil, il y a beaucoup de choses à faire. Alors moi je suis pépiniériste, donc c'est vrai que la période des semis là elle est passée. En tout cas pour la période du printemps, j'ai fait la majeure partie de mes semis. Et donc on est sur la période de plantation, donc tous les légumes du soleil, de la ratatouille, les courgettes, les tomates, les aubergines, tout ça on les met en terre. A priori les plus grands froids sont passés. Et donc il y a tout le sujet aussi de nourrir le sol. Donc j'espère que tout le monde a bien préparé ses pots et son sol avec de l'amendement, donc du compost, pour accueillir ces nouvelles plantes qui ont aussi besoin d'être, d'être nourries. Donc c'est tout ça qu'on fait en ce moment. Et aussi nos premières récoltes. Moi, j'ai des super salades là qui sont prêtes à être récoltées cet après-midi ou demain. On a pas mal voilà, de feuilles à récolter en ce moment.
2: Magnifique. Merci beaucoup, Ophélie Damblay. Donc, Ta Mère Nature sur les réseaux sociaux, sur YouTube, tout ça, c'est gratuit, c'est plein de bonnes idées. Allez voir et en tout cas, merci pour votre participation.
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2: En version magazine, le thème aujourd'hui, on s'occupe de nos plantes fleurs potagers avec Caroline Munoz, spécialiste jardin, créatrice de contenu, également autrice de Jardin, toutes mes astuces de A à Z. Et c'est paru chez Solar. Et puis Sébastien Vitevert vient de nous rejoindre. Bonjour Sébastien.
7: Bonjour.
2: Vous êtes fondateur de Graines de Troc, grainesdetroc.fr. C'est quoi Graines de Troc ?
7: Alors Graines de Troc, c'est une initiative pour échanger les semences. Et une plateforme d'échange de graines en ligne, mais aussi la mise en avant de toutes les manières d'échanger nos graines.
2: Et l'intérêt d'échanger nos graines, au-delà de la partie, comment dirais-je, pouvoir d'achat, c'est aussi, bien sûr, de partager toute une diversité, de découvrir aussi des semences, j'imagine.
7: Alors effectivement, l'échange sur Internet, c'est juste le coup d'un timbre. En médiathèque, dans les grainothèques, c'est libre et gratuit et donc c'est le fondement de l'échange gratuit. Mais au-delà de ça, effectivement, on échange nos savoir-faire, on échange une biodiversité très très large et on fait vivre ainsi une biodiversité qui existe pas aussi quantitativement ailleurs en fait. Enfin, c'est vraiment le jardin collectif global en France qui est partagé de manière simple.
2: Alors, sans entrer dans les détails, parce que c'est un sujet complexe hein, quand même, les semences, notamment à l'échelle européenne, il y a beaucoup de réglementations. Mais là, l'idée, c'est que vous partagez de manière libre, c'est-à-dire il y a aussi des formes expérimentales, il y a toute une philosophie autour de ça.
7: Oui, complètement. En fait, je pense qu'avant de se focaliser sur des choses très complexes, effectivement, la législation est peut-être

0: consommer, y compris se faire avoir un peu par les limaces, se faire avoir un peu par le mauvais moment. C'est pas grave. Au moins, on a une abondance facilement accessible puisque ça vient de nos jardins.
1: Mmh. Les limaces, vous avez une solution pour ça, Caroline Minot, non?
2: Oui, alors il y en a plein qui sont proposés. Il y a les coquilles d'œufs, mais bon, parce qu'elles n'aiment pas ramper sur les coquilles d'œufs. Mais ce qui marche le mieux, c'est la planche pourrie à l'envers, parce qu'en fait, elles sont attirées par la petite planche, elles se mettent dessous, et le matin, vous vous levez, vous enlevez, elles sont toutes sous la planche, et ça, c'est ce qui marche le mieux, c'est ce qu'on m'a dit, je ne sais pas.
1: Merci beaucoup.
0: J'ai une alternative, éventuellement, c'est en permaculture, on dit la gestion par l'absence de... d'action, en fait, elle se régule toute seule aussi, et en fait, moins on se bat, plus elle nous laisse tranquille et plus la résilience se fait. Voilà, c'est une approche qu'on a et qui marche plutôt bien. Plus on se bat, plus elle se multiplie, et c'est le début des galères.
1: Bon, entre la planche pourrie et puis rien faire, on pourra tester tout ça. Merci Sébastien Vitevert, fondateur de Graines de Troc, c'est sur grainesdetroc.fr. Caroline Munoz, vous êtes spécialiste jardin, créatrice de contenu, autrice donc de Jardin, toutes mes astuces de A à Z. Un petit quiz, le vrai faux, hein, avant de nous quitter pour avoir les idées claires sur ce sujet. Mm-hmm. Vrai ou faux, les plantes d'intérieur dépolluent réellement l'air d'un appartement?
2: Pas vraiment, un tout petit peu, mais pas beaucoup.
1: Le marc de café est bon pour toutes les plantes, vrai ou faux?
2: Vrai, c'est bon, mais bon, faut pas en mettre trop non plus, mais c'est très bon, plein d'azote.
1: Une plante qui jaunit manque forcément d'eau?
2: Pas forcément, mais c'est un des signes principaux.
1: Les foires aux plantes permettent souvent d'acheter moins cher qu'en jardinerie.
2: Oui, il faut y aller. C'est en ce moment, c'est le printemps, on fonce.
1: Les plantes ont besoin d'être arrosées tous les jours en été, vrai ou faux?
2: Faux. Faut pas arroser tous les jours, sinon vous allez aussi avoir des feuilles jaunes. Donc non, on n'arrose pas tous les jours.
1: Vrai ou faux, Caroline, on peut faire pousser des tomates sur un simple balcon?
2: Oui, bien sûr, surtout les tomates cerises. Oui, bien sûr, il faut en profiter.
1: Un petit mot qu'on n'a pas précisé tout à l'heure sur les récupérateurs d'eau de pluie, d'ailleurs sur les balcons. Attention à la capacité du balcon à accueillir du poids. Vérifier auprès de la copro le poids.
2: Hein. Effectivement, il faut vérifier auprès des syndics, demander le poids possible parce que ça pèse très lourd quand c'est rempli d'eau.
1: Voilà, ça il fallait le dire. Les OIA permettent réellement d'économiser de l'eau, vrai ou faux?
2: Vrai, puisque ça permet par capillarité de diffuser l'eau de façon diffuse et lente.
1: Caroline Munoz, spécialiste jardin, créatrice de contenu, autrice de jardin, toutes mes astuces de A à Z, c'est chez Solar. Merci en tout cas pour vos éclairages, et puis j'espère que vous qui nous avez écoutés, maintenant vous y voyez plus clair. Pour réécouter l'émission, mais aussi toutes les autres, c'est sur ici.fr. La semaine prochaine, on va déménager ensemble. Vous pouvez m'envoyer vos questions par ici@radiofrance.com.
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1: Le 26 octobre 1980, à Newport, dans l'état de Rhode Island, sur la côte est des États-Unis, Stephen Callahan, un Américain de 29 ans, part en mer à bord d'un sloop de 6,50 m, le Napoléon Solo, pour traverser l'Atlantique dans les deux sens en solitaire. C'est le rêve d'une vie qu'il s'apprête à réaliser. La première moitié de son périple se déroule à merveille. Stephen atteint les îles Canaries au large du Maroc sans rencontrer de difficultés majeures. Le 29 janvier 1982, il se trouve en pleine forme pour repartir en direction des Caraïbes et bénéficie en outre de conditions climatologiques idéales. Pendant une semaine, il profite ainsi d'un panorama ensoleillé et ressent une véritable sensation d'osmose avec la nature. Mais cette période ne va pas durer, le temps commence effectivement à se dégrader alors que son voilier vogue au milieu de l'océan Atlantique. Le 3 février 1982, Stephen doit affronter des vents qui soufflent à près de 70 km/h. La mer est de plus en plus agitée. En marin expérimenté, le jeune homme garde toutefois son calme et le contrôle sur son bateau. « J'avais affronté des conditions bien plus difficiles auparavant », a-t-il expliqué. À la tombée de la nuit, il active le pilote automatique et part s'allonger sur sa banquette quelques heures. Vers minuit, une explosion assourdissante le réveille en sursaut. Le choc est tellement important que Stephen pense que son voilier a dû être percuté par une baleine. Le Napoléon Solo se remplit d'eau en moins d'une minute et pointe rapidement l'avant dans l'eau. Le jeune aventurier doit réagir au plus vite s'il ne veut pas sombrer avec son embarcation. Il va réunir le minimum de matériel de survie, 1,5 kg de vivres, 3 litres d'eau dans des canettes de survie, un distillateur solaire, des lignes de pêche et un fusil sous-marin. Une fois ses affaires réunies, il saute sans se retourner dans son radeau à l'habitacle de 1,68 m de diamètre. Une véritable coque de noix qui est baladée sur une mer avec des creux de 2 à 3 mètres. Le lendemain matin, le jeune homme est dans un état psychologique préoccupant. Il a l'impression, dit-il, que l'on a ôté une à une toutes les couches de protection autour de ses nerfs jusqu'à ce qu'il soit complètement à nu. Et là, Stephen n'est pas au bout de ses peines. Pendant 3 jours, qui lui paraissent une éternité, il doit affronter une violente tempête. Lorsque celle-ci se calme enfin, de nouveaux dangers apparaissent. Le marin découvre que son corps est couvert de furoncles et qu'il y a des fuites dans son radeau. Stephen colmate les trous dans son pneumatique avec des moyens de fortune qui, hélas, ne tiennent guère. Le 6e jour après le naufrage, un requin blanc de 3 mètres de long décrit des cercles autour de son embarcation, puis disparaît soudainement dans les profondeurs. Le 11e jour, l'un d'eux, ou est-ce le même, mord l'une des poches de ballast. Heureusement, ce n'a pas d'incidence sur le reste de l'embarcation. L'espoir revient quelque peu pour Stephen quand il parvient, après bien des essais, à dessaler de l'eau de mer à l'aide du distillateur solaire. Il réussit aussi à pêcher quelques poissons. Il ne pense pas alors que cette activité pourrait se montrer bien plus menaçante que les requins qui continuent sans cesse de rôder autour de lui. Car le 43e jour après le naufrage, Stephen harponne une grosse dorade avec une arme qu'il a lui-même fabriquée à bord. Sa prise se débat violemment et brise la flèche, ouvrant une brèche de 10 cm dans le tissu du canot. Un des côtés du radeau se dégonfle. Le radeau ressemble désormais à un pauvre hamac retourné sur les flots. Le lendemain, le radeau est de nouveau périlleusement dégonflé. Il faut remettre de l'air et tenter encore et toujours de boucher les trous de façon hermétique. Grâce à ses efforts, Stephen parvient à diminuer la fuite. Il n'est plus obligé de regonfler le radeau au même rythme acharné. Les jours qui suivent sont malgré tout terribles. Les pieds constamment dans l'eau, les plaies à vif. Stephen explique qu'il voit son corps pourrir sous ses yeux. Le 76e jour après le naufrage, Les oiseaux tournent au-dessus de son radeau comme s'ils étaient appâtés par cette odeur de mort. Il se trouve alors seulement à 5 ou 10 milles d'une île luxuriante, mais n'envisage que 2 issues possibles. Soit il s'écrase au nord contre les falaises de corail asséchées, soit il atteint la plage au sud et s'y effondre, incapable de marcher ou même de se traîner. Et c'est alors que le miracle se produit. Un bateau de pêcheurs de Marie-Galante vient à sa rencontre. Ils prennent un naufragé à bord. À l'approche de l'île, Stephen dit ressentir l'extase d'une vie nouvelle. Il aura passé au total 76 jours dans une embarcation pneumatique percée de toutes parts, à la merci des requins, avec, à l'origine, pour seule denrée, 3 litres d'eau et 1,5 kg de nourriture.

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1: Bienvenue à tous, voici l'actualité de la semaine avec RFI, avec Radio-Canada, la radio-télévision suisse, avec également ICI et la RTBF. On va d'abord se rendre cette semaine à l'Assemblée nationale en France parce que les députés ont voté l'abrogation du code noir, Nicolas Sûr.
2: Ce texte qui organisait l'esclavage dans les colonies françaises depuis le XVIIe siècle n'avait jamais été formellement abrogé alors que l'esclavage a été aboli en 1848.
1: Des contacts à différents niveaux entre le Canada et l'Europe, le Canada, Nadi Mobarak, multiplie les initiatives pour créer de nouvelles opportunités d'affaires.
3: Oui, Ottawa annonce la conclusion d'une importante entente pour exporter du gaz naturel liquéfié vers l'Allemagne et négocier avec la compagnie suédoise Saab pour construire ses avions radars au Canada.
1: En Belgique, un bus scolaire a été percuté par un train à hauteur d'un passage à niveau. Le bilan est très lourd, 4 morts, 5 blessés. Ça s'est passé en Flandre. Les feux de signalisation étaient pourtant rouges, les barrières baissées, Jacques Crémers.
4: Oui, on ignore pourquoi le conducteur s'est engagé sur les voies. Une enquête est en cours, mais cet accident montre une fois encore que les passages à niveau sont le maillon faible de la sécurité ferroviaire.
1: Patrick Bruel ne sera plus jamais programmé au Paléo Festival de Nyon en Suisse. Pierre Anchoffa, c'est l'un des plus grands festivals open air en Europe.
5: Confronté à plusieurs plaintes pour abus sexuels, le chanteur français a également été mis en cause par une masseuse bénévole du Paléo. C'était en 2019. Depuis, la direction du festival n'a plus voulu de Bruel.
1: Enfin, nous nous quitterons avec une BD et le retour annoncé du Petit Nicolas. 12 nouvelles histoires dessinées pour une sortie en octobre avec une nouvelle équipe, mais un esprit que l'on nous dit préservé. C'est un symbole très fort en France. L'Assemblée nationale a donc voté cette semaine à l'unanimité l'abrogation formelle du code noir. Il s'agit, Nicolas, de l'ensemble des textes légaux qui organisaient l'esclavage dans les colonies françaises.
2: Il s'agit d'une série d'édits royaux. Le premier, écrit par le ministre Colbert sous Louis XIV, est entré en vigueur en 1685. Le code noir n'avait jamais été formellement abrogé dans le droit français, même s'il était évidemment caduc depuis l'abolition de l'esclavage en 1848. Le texte réduisait les Africains déportés au rang de marchandises et prévoyait des punitions féroces. La ministre des Outre-mer, Naïma Moutchou, l'a rappelé devant les députés.
6: Le code noir disait qu'un être humain en fuite pouvait être mutilé, qu'il pouvait être marqué, qu'il pouvait être poursuivi comme un bien perdu. Il disait que certains hommes, certaines femmes, certains enfants pouvaient être regardés comme des meubles.
1: La ministre française des Outre-mer, donc. Alors, l'abolition du code noir avait d'abord été adoptée à l'unanimité en commission avant un vote identique, donc, Nicolas, en plénière.
2: Quasi vide au début des débats, l'hémicycle s'est peu à peu rempli. Face à ce sujet très grave, des députés ont manifesté une intense émotion, comme l'écologiste Stevie Gustave, dont le père est martiniquais.
7: Abroger le code noir est nécessaire, mais aucun vote ne pourra réparer à lui seul des siècles de vie brisées. Permettez-moi, pour finir, de faire une nuance importante. Nous ne sommes pas des descendants d'esclaves. Nous sommes les descendants d'êtres humains nés libres et réduits en esclavage. Je vous remercie.
2: Le texte devra maintenant être voté au Sénat, peut-être dès le mois prochain.
1: C'est une première entre le Canada et l'Europe. Ottawa annonce avoir conclu un accord pour exporter du gaz naturel liquéfié vers l'Allemagne, Nadi.
3: Tout à fait. On parle ici d'un million de tonnes de gaz par an qui seront exportées depuis le nord-ouest de la Colombie-Britannique à un acheteur allemand, l'entreprise Securing Energy for Europe, dès le début des années 2030, et ce pour une période pouvant aller jusqu'à 20 ans. Le Premier ministre Mark Carney avait évoqué une telle entente lors d'un déplacement à Berlin l'an dernier, lui qui tente de trouver des acheteurs pour les produits canadiens afin de réduire la dépendance du Canada envers les États-Unis.
1: Oui, et il n'y a pas que l'énergie, Nadi, il y a aussi la défense.
3: Exactement. Le gouvernement de Mark Carney a annoncé cette semaine qu'il entamait des négociations avec l'entreprise suédoise Saab en vue de l'achat d'avions de surveillance. La signature d'une entente signifierait des retombées importantes pour l'entreprise canadienne Bombardier Aéronautique, qui pourrait fabriquer au moins 40 appareils dans ses usines de Montréal et de Toronto. Voici le premier ministre Mark Carney.
8: Pas moins du tiers de la flotte prévue d'appareils GlobalEye sera produit au Canada au cours des 15 prochaines années.
3: Ottawa évalue toujours son engagement d'acheter 88 avions de chasse F-35 à la compagnie américaine Lockheed Martin.
1: Et puisqu'il est question des États-Unis, Nadi, le premier ministre canadien s'est rendu à New York cette semaine.
3: Oui, pour une mission économique. Mark Carney a tenu une série de rencontres avec des investisseurs, des présidents d'entreprises et des gestionnaires de portefeuille, et ce afin de promouvoir le Canada comme un lieu propice aux investissements. Il a aussi prononcé un discours devant l'Economic Club de New York, un voyage qui s'est tenu au moment où l'avenir des discussions sur l'accord de libre-échange Canada-États-Unis-Mexique demeure incertain.
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1: Le bilan est lourd en Belgique après une collision entre un bus scolaire et un train. 4 morts, 5 blessés. Ça s'est passé mardi dernier en Flandre. Le conducteur du bus s'est engagé sur les voies alors que les feux de signalisation étaient pourtant rouges et les barrières baissées. Jacques, les passages à niveau restent des endroits à risque.
4: Oui, ce n'est d'ailleurs pas pour rien qu'Infrabel, le gestionnaire de l'infrastructure ferroviaire, tente d'en réduire le nombre. Il en a déjà supprimé 400, remplacés le plus souvent par des ponts ou des tunnels. Mais il en reste encore quelques 1600 en Belgique, dont un grand nombre en Flandre, où s'est produit l'accident à Buggenhout. De quoi faire reculer les chiffres d'accidents, comme le nuance Frédéric Sacré, le porte-parole d'Infrabel.
9: On avait en effet atteint un seuil historiquement bas l'an dernier, avec 29 accidents. Il faut savoir qu'on était à une moyenne de 45 à 50 accidents il y a encore une quinzaine d'années. Cela dit, on avait annoncé ces chiffres en restant extrêmement prudent, et on le voit, on n'est pas à l'abri d'une tragédie.
1: Voilà pour cette précision du gestionnaire du réseau ferroviaire. Alors, dans le cas de cet accident, le conducteur s'est donc engagé sur les voies malgré des feux rouges et des barrières baissées. Jacques, que sait-on de l'enquête en cours ?
4: Que l'autopsie pratiquée sur le chauffeur s'est révélée négative. Alors, a-t-il été ébloui ou victime d'un malaise ou d'un incident mécanique ? Les circonstances restent floues. Malgré le freinage d'urgence, le train a percuté le bus à une vitesse de 90 km/h. Des accidents sur des passages à niveau, il y en a régulièrement. Du côté des conducteurs de train, une aide psychologique s'organise de façon solidaire à l'intérieur de l'entreprise, comme l'explique Antoine Marino.
10: On a été formé pour bien comprendre quelles sont les réactions et détecter les signes de stress. Donc c'est une formation qu'on nous donne pour bien comprendre et bien appréhender cela et avoir les mots et le comportement qui favorisent le plus le bien-être du collègue à ce moment-là pour apporter la meilleure aide, le meilleur soutien.
4: Des dispositifs d'alerte ont été mis en place par Infrabel pour prévenir des accidents autant que possible, notamment un numéro d'urgence 1711 pour signaler un véhicule ou une personne sur les voies.
1: Les suites à présent de l'affaire Patrick Bruel. Après des plaintes en France et en Belgique, une ancienne affaire est devenue publique cette semaine en Suisse, cette fois Pierran. Elle s'est produite au Paléo, le grand festival open air de l'été à Nyon.
5: Elle a été révélée par l'émission 7 à 8 sur TF1 après le concert de Patrick Bruel en 2019. Une masseuse bénévole a porté plainte. Le chanteur resté entièrement nu a demandé à être massé dans la zone pubienne. Soutenue dans la procédure judiciaire par la direction de Paléo, la bénévole a finalement accepté en 2022 un accord avec le chanteur qui a dû verser plusieurs milliers d'euros à une association d'aide aux femmes immigrées. Un accord assorti d'une clause de confidentialité. Après la révélation du cas par la chaîne française, Paléo a immédiatement communiqué qu'il ne programmerait plus jamais Patrick Bruel. Son patron, Daniel Rossella, précise que c'était exclu pour lui dès 2019.
11: La magie du spectacle, c'est pas ça. Quand il y a eu l'incident en 2019, on a évidemment été choqués. Si nous avons été discrets, c'est par respect pour la victime, pour la protection de sa personnalité. Mais pour nous, c'est clair qu'on ne programme pas des artistes qui ne sont pas dans nos valeurs. On fait pas la liste des artistes qu'on programme pas. Mais c'était une évidence qu'on n'allait plus programmer Patrick Bruel.
1: Le patron, donc, à l'instant, du Paléo Festival de Nyon. Alors, la tournée de Patrick Bruel doit démarrer le 16 juin à Paris. Des dates sont prévues ailleurs en France, en Belgique, au Canada et en Suisse, Pierron.
5: Et si le chanteur s'est retiré de lui-même des spectacles des Enfoirés, les organisateurs espèrent qu'il fasse de même pour sa tournée, car s'ils annulent d'eux-mêmes, cela peut leur coûter très cher, sans oublier la pression exercée par des organisations féministes. En Suisse, une pétition a déjà recueilli près de 7000 signatures. Pour Myriam Fijani du collectif Nous serons le feu, la présomption d'innocence ne justifie pas le maintien des concerts.
12: On est désolé pour les personnes qui sont tristes et déçues. On pense que la lutte contre les violences sexistes et sexuelles, elle passe aussi notamment par le fait de se rendre compte que certaines de nos idoles ont peut-être des comportements qui font qu'elles ne doivent pas être mises en lumière parce qu'elles mettent possiblement en danger des personnes sur les festivals ou les endroits où elles vont faire des concerts.
5: Pour l'heure, Patrick Bruel conteste l'ensemble des faits qui lui sont reprochés.
1: On va se quitter cette semaine avec de la BD, puisque le petit Nicolas sera de retour à la rentrée 2026, à l'automne prochain. 12 nouvelles histoires sont annoncées, dessinées par Fursy Tessier et écrites par Jean-Philippe Arouvignaud et Anne Goscinny, la fille de René Goscinny, qui a créé le célèbre personnage avec le dessinateur Jean-Jacques Sempé. C'était dans les années 50. Une nouvelle équipe, donc, Victor Vasseur, mais avec la promesse de préserver l'esprit du petit Nicolas.
13: À commencer par ses amis, Alceste, Agnan, Rufus et Clotaire, dont les dernières histoires écrites par René Goscinny remontent au milieu des années 60, rappelle Aymar Duchâtenay, directeur d'Imav Édition, qui publie Le Petit Nicolas.
14: C'est un projet qu'avaient René Goscinny et Sempé. Après avoir fait 222 histoires pendant 6 ans, un jour ils décident d'arrêter. Et ils n'ont eu de cesse, quand ils se revoyaient, de dire « mais si on recommençait ?» Donc en fait, c'est l'aboutissement d'un rêve, d'un projet par les créateurs eux-mêmes.
13: Le petit Nicolas, un héros intemporel du patrimoine culturel français.
14: Sempé avait une formule. Il disait « Le petit Nicolas est indémodable parce que lorsque nous l'avons créé, il était déjà démodé. Toutes les classes du monde ressemblent à celles du petit Nicolas. C'est ça qui fait l'universalité de ce personnage. »
13: Les dernières planches sont en train d'être finalisées par le dessinateur Fursy Tessier. Fidèle au trait de Sempé, à l'esprit de son dessin, de sa poésie et de son humour, affirme l'éditeur.
14: Vous savez, le dessin de Sempé, il est presque un peu jeté. C'est à la chic. Sempé n'a jamais dessiné deux fois le petit Nicolas de la même manière en 222 histoires.
13: Des histoires vendues à plus de 15 millions d'exemplaires dans le monde et adaptées plusieurs fois au cinéma.
1: Voilà, et la sortie de ces nouvelles histoires du petit Nicolas est prévue le 8 octobre prochain. Voilà, ce sera tout pour aujourd'hui. Merci d'avoir été là pour l'accent des autres. On se retrouve bien sûr dans 8 jours avec les partenaires des médias francophones publics. Très belle fin de semaine.

0: Bah écoutez, on peut y aller si vous voulez, effectivement. Tout ça pour vous dire que en 1978, cette année, Sting et ses camarades de The Police nous régalaient de ce premier album Outlandos d'amour, sur lequel figurait ce qui est devenu ce grand classique que vous venez d'écouter chez nous. Can't Stand Losing You à l'instant sur votre radio ici. Enzo, est-ce qu'on a un tapis pour ouvrir la matinale? Allez, c'est parti.
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0: Ça peut être agréable, Valentine. Preuve en est, effectivement. Nous sommes justement au saut du lit et déjà avec nous. Sachez que ça fait très plaisir à votre équipe du samedi de vous retrouver. Fabien à la rédaction, en chef à la technique. Nous avons Enzo, Florentin au standard ce matin et parfaitement réveillé pour l'actualité. Valentine Letesse. Bonjour Valentine.
3: Bonjour François-Xavier, bonjour à tous.
0: Et c'est une soirée bouillante qui nous attend ce samedi.
3: Entre les températures caniculaires et la ferveur des supporters pour cette grande finale de Ligue des Champions de foot, le Paris Saint-Germain face aux Gunners d'Arsenal.
0: On en parle dans un instant, voici les infos de 6h pour vous.
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0: Merci de nous rester fidèles et beau week-end. Ici, il est 6h, bienvenue. Info Valentine à la une, l'annulation de tous les concerts de Patrick Bruel jusqu'à septembre.
3: Le chanteur conteste, mais face à la pression, il cède. Visé par au moins 4 enquêtes pour viol en France, sa société de production souhaite, je cite, ne pas troubler la sérénité de ses manifestations. En l'occurrence, une douzaine de concerts dans des festivals prévus cet été, comme celui des Grandes Marées, annoncé en juillet dans la Manche, où le directeur Pierre Béton respire enfin.
4: On est soulagé. Soulagé que Patrick Bruel ait pris la meilleure des décisions. L'annulation est venue au Grand Marais, puis je pense que c'était la seule possibilité technique. Hein. Je crois qu'on a eu longtemps exprimé là-dessus qu'on avait un contrat et qu'on ne pouvait pas, nous, l'annuler sans y perdre des plumes. Bah, on avait un contrat, avec l'artiste, c'est-à-dire que si on annulait de notre volonté, bah, on aurait dû payer l'artiste et rembourser les gens. Donc là, c'était de la double peine pour nous. Et au vu du contexte grandissant, enfin, nous, le fait. Même quelques semaines qu'on sait qu'on sera dans la capacité de le recevoir. Hein, entre les collectifs, la société civile, les collectivités, les festivaliers, les partenaires, tout le monde se réveille de plus en plus. Quoi. Et on sait depuis longtemps que ça ne jouera pas. Quoi. Voilà.
3: Patrick Bruel annonce également son retrait des Enfoirés de leur prochain spectacle caritatif. Le retour en France des deux petits garçons abandonnés au bord d'une route au Portugal. Leur mère, âgée de 41 ans, est toujours en détention pour la mise en danger de ses enfants de 4 et 5 ans, comme son compagnon, ancien gendarme, accusé lui de coups et blessures aggravées sur les garçons.
0: 6h02 sur votre radio ici. On fait le point ce matin, Valentine, sur cet épisode de chaleur sans commune mesure, hein, nous dit Météo France.
3: Des records de température pour un mois de mai ont encore été dépassés hier à Méault dans la Somme, à L'Aigle dans l'Orne ou encore à Noirmoutier en Vendée avec 32,4 degrés relevés par Météo France. Suffocant et très peu rentable pour les agriculteurs. Ces fortes chaleurs, Margot Croison, sont même synonymes de perte d'argent pour les éleveurs de volailles.
5: Quand il fait trop chaud, les poulets de Douglas mangent beaucoup moins.
6: C'est comme nous, oui. On serait plus tendance à vouloir manger des salades et des tomates, des entrecôtes avec des frites. Et eux, c'est pareil, ils boivent plus et ils consomment moins d'aliments.
5: Sauf que des poulets qui mangent moins veut dire des poulets moins gros et donc vendus moins cher à l'abattoir. Pour éviter ça, Douglas a changé l'heure de la distribution de la nourriture.
6: On fait pas le tour des bâtiments en plein après-midi. On fait les tours ou le matin très tôt ou le soir à la tombée de la nuit. Le reste de la journée, on essaie de les laisser tranquilles.
5: L'éleveur a également un brumisateur pour rafraîchir ses poules quand elles sortent dehors. Il l'a mis en place l'année dernière en juillet, mais cette année, pas le choix, il va falloir l'installer plus tôt.
6: Donc on déroule sur le côté extérieur des bâtiments un petit tuyau très fin. Je vais le mettre en route pour faire un petit brouillard d'eau devant les trappes de sortie des animaux sur l'extérieur.
5: Un système fait maison avec les moyens du bord, mais pour l'éleveur, si ces épisodes de chaleur se répètent, ça ne sera pas suffisant.
6: Peut-être qu'il va falloir y croire à ce réchauffement climatique et revoir un peu au niveau des investissements de bâtiments, prévoir peut-être des ventilations dynamiques plutôt que des ventilations naturelles, plus adaptées à ces épisodes qui reviennent de plus en plus souvent.
5: Surtout que l'année dernière, l'éleveur a déjà perdu des poulets pendant l'été, quand il a fait 40 degrés, ils étaient morts à cause de la chaleur.
3: Et quand le thermomètre s'affole, Internet aussi. Plus de 400 000 vues sur cette vidéo de la CGT Cheminot du Puy-de-Dôme postée sur le réseau social X, où des images tournées dans la cabine conducteur d'un TER montrent un thermomètre et sa température. Plus de 40 degrés à l'intérieur, une honte totale, commente le syndicat. Cet été, le feu d'artifice de la fête nationale est avancé. Soirée de fête sur le Champ de Mars, le soir du 13 juillet, annonce le maire de Paris, pour permettre à Nice, le lendemain, de commémorer les 10 ans de l'attentat du 14 juillet 2016, ses 86 morts et les centaines de blessés.
0: Historique ou légendaire, le statut du Paris Saint-Germain établi ce soir.
3: À l'issue de la deuxième finale consécutive de Ligue des Champions jouée par les Parisiens, c'est ce soir donc contre Arsenal à la Puskás Arena de Budapest. 20 000 supporters parisiens attendus dans la capitale hongroise. Et la plupart, Nicolas Perronnet, passent à la boutique du PSG, histoire de se souvenir de cette expérience déjà bien différente de celle de l'année dernière.
7: Elle pourrait s'appeler le Petit Paris, en plein Budapest, la boutique éphémère du PSG, d'où sort Franck, à deux pas du Danube.
8: L'émotion, elle est là, le stress, il est là. En tout cas, on va chanter clairement comme on l'a fait l'année dernière.
7: Avec cette fois l'écharpe Budapest 2026, le début d'une collection après Munich 2025 pour Victorino.
9: Bon, l'année dernière, c'était clairement un des plus beaux jours de ma vie.
7: Et son collègue Albin, deux abonnés de 30 ans dont la vie de supporter parisien est métamorphosée.
10: Ce qui est différent dans l'approche de ce match, c'est déjà qu'on est beaucoup plus sûr de nous. Parce qu'avant, on était les éternels, pas outsiders, mais presque les losers. Là, on a le sentiment d'avoir percé le plafond de verre. Presque une dynastie PSG qui est en route.
7: Julien, lui, résume en trois mots ce qui a réellement changé pour Paris.
11: On est favori.
7: Et c'est justement ce qui inquiète Martin.
12: L'histoire de Paris, c'est quand on est favori, bah, on se casse la gueule. Et quand on est challenger, c'est là on fait des surprises. C'est ce qui me fait peur, mais bon, j'y crois vraiment.
7: L'excès de confiance, risque principal avant une finale de Ligue des Champions, bel et bien la preuve que rien n'est plus comme avant pour le Paris Saint-Germain.
3: Une victoire pour conserver son titre de champion d'Europe en 36 ans. Seul le Real Madrid de Zinedine Zidane l'a fait. Début du match à 18h. Mais déjà un sacre ce matin, celui des Lyonnaises, championnes de France pour la 19e fois. Le 5e titre consécutif des Fenottes après leur victoire 5-0 hier soir contre le Paris FC pour clore la première ligue féminine de football.
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3: La météo, François-Xavier, vigilance orange pour risque de canicule, toujours en cours ce matin.
0: Ah oui, elle concerne 7 départements, Gironde, Charente, Charente-Maritime, les Deux-Sèvres, la Vendée, le Maine-et-Loire et Paris, avec donc cet épisode de canicule inédit hein, pour un mois de mai bien sûr, et qui se poursuit en ce début de week-end. Des conditions lumineuses mais sèches donc en ce début de week-end. On notera également des entrées maritimes ce matin au sud-ouest. Elle occasionne un temps plutôt couvert, notamment sur le Pays Basque. Ailleurs, c'est du soleil. Et puis, en après-midi, ce sont les orages qui font leur retour et dans la soirée également, en particulier de la région centre en remontant jusqu'aux Ardennes, mais aussi plus localement dans les Hautes-Alpes. Et du côté de vos températures, c'est toujours exceptionnellement élevé, vous l'aurez compris, pour cette fin mai, avec en matinée 24 degrés pour Angoulême et Vichy. Nous avons 25 à Lille, 26 à Perpignan, 27 degrés du côté de Langres, de Grasse et de Bonifacio. Et cet après-midi, des valeurs comprises entre 27 et 33 degrés, la maximale notamment pour Tours, où vous êtes accueillis sur votre radio locale ici Touraine.
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0: Écrite initialement pour Johnny Hallyday, une chanson qui reste et restera totalement indissociable de la discographie de Daniel Balavoine. Véritable prêche pour l'humilité, je ne suis pas un héros. Une émotion que vous retrouvez dès votre réveil sur votre radio ici. Bienvenue, il est 6h07.

0: Le week-end s'ouvre en toute détente sur votre radio, ici avec Daniel Balavoine en tête d'affiche. Je ne suis pas un héros.
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0: Valentine, on appelle ça le fractionné. C'est un entraînement sportif qui n'est pas uniquement réservé aux pros.
3: Oui, en fait, on alterne des efforts brefs et de récupération. Et ça permet de stimuler le corps rapidement. Attention, il faut juste trouver le bon dosage.
0: Et le mix parfait, si j'ose dire, vous est justement suggéré par notre coach sportif Nordinatab. On le retrouve à 6h15, 2 minutes pour être en forme. Et puis, après le succès des dernières éditions, qui restera dans la lumière, fait son grand retour ce soir en prime time sur France 2. Rendez-vous à 21h10 avec 100 nouveaux candidats venus bien sûr de toute la France pour se tester à ce grand quiz de culture générale orchestré par Bruno Guillon, avec quelques nouveautés dans la mécanique. C'est ce que nous explique l'animateur, en tout cas au micro de Patrice Gascoin, vos coulisses télé. Ça se passe à 6h20 et sur votre radio ici, recevez la visite de Monsieur Eddy.
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0: Eddy Mitchell et son compte en banque, visiblement. En tout cas, il vous embarque sur la route de Memphis. Mais la balade est programmée, c'est juste avant vos infos de 6h30 pour le moment. 6h13, tout de suite, à une actu de vos territoires signée de nos camarades d'ici Provence. Il nous indique, Valentine, que la chance semble avoir lieu domicile à la civette du port. C'est un tabac qui est situé à Cassis, dans les Bouches-du-Rhône.
3: Je comprends mieux pourquoi on a entendu quelques pièces tomber il y a quelques instants. Elle ne retombe pas, bizarrement.
0: Elle ne retombe pas, mais elle va retomber. Voilà.
3: Ah,
0: vous voyez,
3: super.
0: De l'argent. Alors, en l'espace de quelques jours, il y a eu deux gains absolument colossaux qui ont été enregistrés sur place.
3: Double ration de millionnaire.
0: Ouais, c'est ça, c'est un peu l'idée, vous avez raison. Alors tout d'abord, un ticket My Million d'une valeur d'1 million d'euros qui a été remporté par un couple résident dans le département, c'est déjà pas mal. Mais surtout, le jackpot Euro Million, tenez-vous bien, 48 millions d'euros et qui a été décroché par un autre couple de Cassidins.
3: C'est complètement fou,
0: ouais.
3: Surtout quand on sait que la probabilité de gagner ce fameux jackpot à l'Euro Million, hein, c'est quand même de une chance sur 140 millions.
0: Ah ouais, non, mais c'est totalement incroyable.
3: Toutes
0: comme
3: les
0: quoi,
3: chances sont à Cassis.
0: Ouais, c'est ça, exactement. Tout peut arriver à Cassis. Et on a en tout cas désormais en région PACA, où là, vous avez raison, Valentine, deux couples qui ne sont plus quasi riches, mais Cassis plein aux as. Voilà, de l'argent, on adore.
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0: L'album s'appelle The Romantic et c'est un Bruno Mars soul pop, voire même un petit peu funky, qui nous offre ce titre parfait pour votre réveil. Et à retrouver donc sur ce fameux 4e opus du chanteur, sur votre radio ici, I Just Might, en nouveauté à 6h15.

été signé ici déjà chez nous et donc chez vous par voie de conséquence. I Just Might, c'était le tout dernier Bruno Mars. Et il est 6h18, restez en forme chaque

0: mettre à courir. Et vous alternez comme ceci. 30 secondes, on marche. Et puis ensuite, une minute durant laquelle vous courez. Allez, on s'accroche. Et vous alternez comme ceci durant 10 minutes. Et grâce à ça, vous allez solliciter le système cardiovasculaire, vous allez renforcer votre endurance et bien sûr, alterner des relances.
1: Donc ça veut dire que même en marchant, Nordine, ça fonctionne?
0: Bien sûr, le fractionné, c'est une question de rythme, pas de niveau. On l'a vu, on peut très bien alterner des moments de marche durant lesquels vous alternez une marche tranquille et une marche beaucoup plus dynamique. Tiens, ça me fait penser à une autre idée de fractionné, avec des montées de genoux, mais sur place. Et là, vous allez alterner 30 secondes durant lesquelles vous allez effectuer des montées de genoux et 30 secondes de récupération sur place. Allez, on y va. 30 secondes, dynamique, on lève les genoux. Bien sûr, avec les bras en action. Allez, on s'accroche. 3, 2, 1. On récupère 30 secondes de récupération. Et vous alternez comme ceci durant 5, 7 ou pourquoi pas 10 répétitions si vous le pouvez. Et là, on va solliciter le système cardiovasculaire et la coordination. Le fractionné, au final, c'est accessible à tous. On joue juste avec les variations d'intensité. On privilégie la qualité plutôt que la durée. Bon, ben vous savez quoi? C'est à vous de jouer. Allez, j'y retourne.
1: Et merci de nous donner l'exemple, en tout cas Nordine Latab. D'autres pratiques toutes simples pour pratiquer justement un fractionné efficace sont, sachez-le, à retrouver avec Nordine sur notre site ici.fr et puis plus globalement, tout plein de conseils, forme et bien-être en écoutant nos podcasts qui sont disponibles sur l'appli Radio France. Il est 6h20, c'est la promesse de votre radio ici. Vos chansons favorites toute la journée et le week-end, nous ne dérogeons pas à la règle, bien au contraire. Voici Céline Dion à vos côtés pour votre réveil en douceur et pour que tu m'aimes encore.

0: Excellent réveil, en ce samedi matin, vous écoutez ici la visite de Céline Dion avec son intemporel pour que tu m'aimes encore.
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0: 6h24, retrouvons tout de suite celui qui est au courant de tout ce qui se trame derrière vos programmes télé favoris. Bonjour Patrice Gascoigne.
2: Bonjour François-Xavier, bonjour à tous.
0: Pour les coulisses télé de ce samedi, vous êtes notre lumière. Patrice, vous nous parlez du divertissement de ce soir sur France 2. Il s'appelle « Qui restera dans la lumière ?».
2: Alors si vous n'avez pas encore testé ce jeu de France 2, je laisse Bruno Guillon vous mettre dans l'ambiance de ce soir.
3: Qui restera dans la lumière ? C'est le seul jeu où les candidats peuvent choisir leurs questions.
2: Après le succès des précédentes éditions,

0: Le jeu de culture générale le plus stratégique du PAF fait son retour à 21h10 sur France 2. Ils sont 100 candidats venus de toute la France à venir participer à ce quiz. Quiz où savoir répondre aux questions ne suffit pas. Encore faut-il choisir les bonnes questions. Au bout du jeu et de cette mécanique intense où les candidats sont prêts à tout pour éliminer leur adversaire, il y a 100 000 euros à gagner. Mais pour cela, il faut être la seule personne qui restera allumée. Mais dites-moi Bruno Guillon, est-ce que pour cette nouvelle salve de Qui restera dans la lumière, diffusée le samedi soir sur France 2, est-ce qu'il y a des petites nouveautés dans la mécanique du jeu ?
1: Alors, s'il y a une nouvelle salve, ça veut dire que l'émission marche. Pour cette troisième saison, on va garder évidemment les bases, à savoir c'est le seul jeu où les candidats peuvent choisir le niveau de difficulté de leurs questions. Ensuite, la nouveauté, ça vient vraiment des candidats, de leur énergie, de leur connaissance. Le fait que ces candidats aient des tranches d'âge différentes, viennent de régions différentes, et j'aime du coup pouvoir interréagir avec eux, avec ces 100 candidats. La mécanique a prouvé jusqu'à maintenant que ça marchait, donc évidemment on a gardé les fondamentaux.
0: Bruno Guillon, est-ce que vous avez une petite anecdote de tournage à nous confier ?
1: Disons que quand on anime plusieurs jeux, et notamment des jeux en quotidienne, on a la possibilité parfois de voir des visages que l'on connaît. Et oui, c'est vrai que sur cette session d'enregistrement, j'ai revu un ou deux visages que je qualifierais d'iconiques de Chacun son tour, qui est un jeu qui cartonne le matin. Et je suis sûr que les téléspectateurs de samedi soir seront heureux de revoir ces deux ou trois candidats de Chacun son tour.
0: Le décor de Qui restera dans la lumière participe beaucoup à l'ambiance de l'émission. On ressent quoi au pied du mur, Bruno Guillon ?
1: Être au pied des candidats, ça me permet d'être à ma juste place, puisque c'est la place qu'on doit avoir quand on est animateur. Ce qui est important, ça reste les candidats et les téléspectateurs.
0: Bruno Guillon à sa place ce soir sur France 2 dans Qui restera dans la lumière ? Pas moi, demain, ici, avec de nouvelles coulisses télé.
2: À demain, étincelant Patrice Gascoin, 6h26 sur votre radio, ici dans moins de 4 minutes. C'est le retour de l'info avec vous, Valentine Lottès, l'actu française et internationale résumée en 90 secondes. Et puis juste après, l'info du jour, c'est Marseille à la mode britannique ce samedi.
3: Oui, pas question pour les meilleurs ennemis du Paris Saint-Germain de soutenir le club de la capitale en Ligue des champions de foot ce soir. Les Marseillais portent les couleurs des Gunners d'Arsenal.
2: For sure, évidemment, reportage dans 6 minutes auparavant. Nous avons Catherine Viguier qui s'installe en studio pour votre horoscope et la précédente, Eddie Mitchell, fin prêt pour vous conduire sur la route de Memphis, en passant bien sûr par votre radio ici. Ça va de soi.

0: Avec Eddy Mitchell, à l'instant, sur la route de Memphis, balade offerte par votre radio ici, de bon matin, 6h28. Bonjour Catherine Viguier.
1: Bonjour François-Xavier.
0: L'horoscope du samedi 30 mai 2026, avec vous Catherine, une première tendance pour ce week-end.
1: Le climat devient plus respirable. Bélier, la perspective de passer un bon week-end est assurée, il y a du dépaysement dans l'air. Taureau, vous partagez des moments d'intimité avec une personne et vous comptez aussi votre argent. Gémeaux, vous revendiquez votre besoin d'indépendance, vous avez soif de liberté. Cancer, vous aurez besoin de faire le clair dans votre esprit autour de vous et chez vous. Lion, superbe journée. Elle sera un peu le bilan de votre semaine, difficile, mais au final, pleine d'espoir. Vierge, ce n'est pas dans votre nature de vous illusionner, mais il ne faut pas non plus tout voir en noir. Balance, très belle journée, avec des paroles qui portent leurs fruits et un voyage aussi. Scorpion, vous êtes moins exposé, vous n'allez pas forcément souffler, mais vous allez respirer un peu mieux. Sagittaire, une personne vous invite à vous ressourcer. Vous aurez en tout cas besoin de solitude. Verseau, voilà une journée faite pour vous. Vous allez pouvoir décompresser et vous détendre. Poisson, le week-end est là et si les autres se reposent, pas vous. Un travail vous demande de la concentration. Et pour nous tous, partons à la conquête de ce que l'on aime plus que tout.
0: Allez, on embarque avec vous, ma chère Catherine Viguier. Merci beaucoup, l'horoscope du jour, qui est à consulter signe par signe sur l'application ICI. Merci de nous confier votre début de week-end. Vous écoutez ICI, il est 6h30. Toute l'actualité en France et dans le monde. Place aux 90 secondes, c'est avec vous, Valentine Letesse.
2: La fin approche pour ce premier épisode de forte chaleur de l'année. Les températures sont en baisse au nord-ouest quand leur pic est annoncé aujourd'hui à Paris et à Lille. Préparez-vous maintenant à l'arrivée des orages assez intenses, précise Météo France. Tous les concerts de Patrick Bruel sont annulés jusqu'à septembre, soit une quinzaine de dates au total pour ne pas troubler la sérénité de ces manifestations, indique la société de production du chanteur, désormais visée par au moins 4 enquêtes pour viol. Abandonné au Portugal, deux petits Français sont de retour en Alsace, pris en charge par les services sociaux, le temps d'évaluer leur placement. Leur mère de 41 ans est toujours en détention au Portugal, deux semaines après la découverte de ces garçons de 4 et 5 ans au bord d'une route. Les Jeux sont faits et les Olympiades de 2030 se dérouleront à Lyon plutôt qu'à Nice, où le nouveau maire Éric Ciotti s'oppose à l'installation d'une patinoire provisoire dans le stade de foot niçois. Les épreuves de glace, hockey, patinage, curling et short track auront donc lieu à Lyon. Qui sera le plus fort? Le Paris Saint-Germain en quête d'une deuxième étoile ou Arsenal, champion d'Angleterre mais jamais sacré sur le toit de l'Europe? La finale de la Ligue des champions de foot à Budapest commence à 18h. Quant à Alice, ne verra pas les huitièmes de finale de Roland-Garros. Le Français a été battu hier au troisième tour par le numéro 3 mondial du tennis, Alexander Zverev. Reste deux Français, Diane Parry, Moïse Kouamé, en lice aujourd'hui pour atteindre les premiers huitièmes de finale en Grand Chelem de leur carrière.
0: 6h32, l'info du jour, ce sont les Parisiens face à leurs meilleurs ennemis.
2: À commencer par la pression, le stress de jouer cette deuxième finale consécutive de Ligue des champions de foot ce soir face aux Anglais d'Arsenal. Viennent ensuite les critiques et les prières de leurs adversaires de toujours, Bruno Blanza. Les Marseillais, nombreux aujourd'hui, à souhaiter une défaite ce soir du Paris Saint-Germain.
3: Dans son camion à pizza, Guillaume n'arrête pas. De quoi éviter de penser à un possible deuxième sacre européen du PSG.
4: Ça y est, du moment qu'ils l'ont gagné une fois, maintenant ils peuvent la gagner deux, trois, quatre fois. Non, on s'en fout complet. De là, vouloir les voir perdre, je pense plus. Il n'y a plus de rivalité comme ça. Là. Ils sont dans une autre catégorie maintenant. Et nous, on est tellement à la ramasse que mais j'arrivais plus à supporter l'OM.
3: Même s'ils ont deux étoiles, vous ne marronnerez pas.
4: Non, du moment que nous, on arrive à gagner trois matchs d'affilée, c'est le plus important.
3: Dur pour un supporter de l'OM de reconnaître non pas la supériorité parisienne, mais cette période à collectionner les trophées.
5: Avant, je regardais les matchs pour qu'ils perdent et tout. On regarde même plus les matchs, on s'en fout.
3: Julien Fidèle du Vélodrome.
5: Pas content, oui, mais énervé, non.
3: Karim, lui, ne resterait pas indifférent à une deuxième étoile sur le maillot parisien.
6: On n'acceptera pas ça. On est tous avec Arsenal. Il ne faut pas qu'ils passent une deuxième fois. Mais après, dans tous les cas, on l'a vu avant eux. Ils avaient une équipe de starlettes il y a 2-3 ans, ils n'arrivaient pas à gagner. Mais là, avec des personnes pas trop connues, mais qu'ils ont vraiment faim. Ils font la preuve que sans nom, ils peuvent faire quelque chose.
3: Il suivra quand même cette finale.
6: Obligé, du côté d'Arsenal.
3: Avec le maillot?
6: Exactement.
2: Alors, qui gagnera cette 71e finale de Ligue des Champions? Réponse à partir de 18h depuis Budapest, en Hongrie. Et nous serons en direct sur votre radio ici pour vous faire vivre ce match avec une édition spéciale à suivre sur ici.fr à partir de 14h depuis l'enceinte du Paris Saint-Germain, le Parc des Princes.
0: Merci beaucoup Valentine. Et l'ambiance est déjà chaude, évidemment, avant de retrouver l'info de retour à 7h, bien sûr, sur votre radio ici. Reparlons de cette météo avec cette vigilance orange canicule. Toujours en cours ce matin, elle ne concerne plus 7 départements, comme en début de matinée, mais uniquement Paris. Donc Paris qui est toujours placé en vigilance orange canicule, c'est bien ça Valentine.
2: Et sa petite couronne.
0: Et la petite couronne, merci pour la précision importante. Épisode de canicule, donc inédit, vous le savez, pour ce mois de mai qui se poursuit. En ce début de week-end, des conditions lumineuses mais sèches. On notera également des entrées maritimes ce matin au sud-ouest. Elle occasionne un temps plutôt couvert, notamment sur le Pays Basque. Ailleurs, c'est du soleil et puis en après-midi, ce sont les orages qui font leur retour localement en après-midi et dans la soirée, d'ailleurs en particulier de la région centre en remontant jusqu'aux Ardennes, mais aussi plus localement dans les Hautes-Alpes. Vos valeurs toujours exceptionnellement élevées pour cette fin mai, donc avec en matinée 24 degrés à Montluçon et Périgueux, nous avons 25 à Rouen, 26 pour Tarbes, 27 du côté d'Épinal, de Toulon et d'Ajaccio. Cet après-midi, les valeurs seront comprises entre 27 et 33 degrés, la maximale notamment pour Châteauroux, où vous êtes accueillis bien sûr sur votre radio locale, ici Berry.
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0: Il s'appelle Félix, un adorable bambin âgé de 3 ans à l'époque, alors qu'il écoute tranquillement la radio avec ses parents, maman d'origine française et son papa britannique, Roger Taylor, accessoirement batteur du groupe Queen. Eh bien, le garçonnet décide d'exprimer son mécontentement quant à la qualité du programme radiophonique proposé, le qualifiant, je cite, de « radio caca ». Voilà, je précise que l'anecdote est 100% vraie.
2: C'est bien donc... à l'heure de manger ces tartines.
0: Ouais, c'est pas mal Valentine, je savais que vous alliez apprécier. C'est ainsi donc qu'aurait dû s'appeler ce standard de Queen, Radio Caca. Mais caca n'étant pas vraiment du goût de la maison de disques, et ça peut se comprendre, c'est bien Radio Gaga,
2: oui.
0: Qui est devenu culte. Hein, c'est mieux quand même, on est d'accord, c'est quand même un peu plus poétique. Voilà, votre radio ici, toujours à la pointe des histoires les plus légères dès votre réveil, c'est important.

0: Merci d'avoir choisi votre radio ici pour un réveil de qualité. Queen, l'excellent Radio Gaga.
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0: 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C'est mal tombé. 0810 055 056 avec Florentin qui vous attend au standard tout de suite. Vous vous sélectionnez pour passer sur l'antenne un petit peu avant 7h. Le message personnel de votre choix, dédicace, coup de cœur, coup de gueule, phobie éventuellement, 0810 055 056. Bonne chance. Ça aussi, c'est avant 7h, votre musique du week-end avec Renaud.
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0: Renaud, inoubliable, laisse béton et qui fait toujours son petit effet, bien sûr. C'est sur votre radio ici. Restez bien avec nous. 6h40. Comment protéger sa voix des arnaques? Question étonnante ce matin dans Vie numérique et vie privée. Valentine Letesse face à la plus unique de nos données personnelles.
4: Et c'est dire à quel point notre voix est précieuse quand on liste l'ensemble des informations qu'on peut facilement déduire sur la base de quelques mots. Les émotions, l'âge, le sexe, un accent, jusqu'à l'état de santé de notre interlocuteur et sa condition physique s'il est essoufflé. Toutes ces données passent par les intonations de notre voix, une donnée spécifique puisqu'elle est reproductible. De nouvelles arnaques basées sur la reproduction de notre voix émergent, notamment grâce à l'intelligence artificielle, les hypertrucages notamment utilisés par des escrocs pour usurper l'identité d'une célébrité par exemple. Ouais. Pourtant, notre voix est protégée depuis déjà plus de 50 ans par le code civil et par le code pénal qui punit de 45 000 € d'amende et d'un an de prison toute captation, tout enregistrement ou transmission de paroles prononcées à titre privé.
0: Et comment protéger notre voix au quotidien, Valentine?
4: D'abord, pas de panique. Selon les experts de la CNIL, la Commission nationale de l'informatique et des libertés, les escrocs sont encore loin de pouvoir copier notre voix sur un simple allô enregistré au téléphone, comme une rumeur l'a pourtant répandue sur Internet il y a quelques semaines. Et si l'intelligence artificielle gagne en puissance, on est encore loin encore d'un tsunami. L'important, c'est de paramétrer vos objets connectés capables de capter la voix. Votre assistant vocal, votre montre connectée, votre smartphone. Dans vos réglages, les paramètres de votre appareil, préférez stocker toutes les données liées à l'enregistrement de votre voix en local, soit sur votre objet connecté et non pas sur un serveur à distance ou en cas de fuite de données, eh bien votre voix risque de se retrouver n'importe où sur Internet au risque d'en rester sans voix.
0: Ça tombe bien, effectivement. Et pour savoir comment sécuriser vos objets connectés, rendez-vous sur ici.fr, page vie numérique, vie privée, votre chronique de retour demain, dimanche, à 6h38 sur votre radio ici.
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0: 6h43, très beau réveil avec votre radio ici. Faisons tout de suite ensemble un bond dans l'histoire comme chaque week-end. C'est avec le meilleur de Voyage dans le temps, signé Stéphane Bern. Ce matin, au cœur de la Grande Guerre.
6: Vaillant est un soldat décoré pour son courage durant la Première Guerre mondiale. Sa particularité, c'est un pigeon. On est à la fin du mois de mai 1916, en pleine Première Guerre mondiale dans la Meuse. La bataille de Verdun fait rage. L'armée allemande veut prendre le contrôle du fort de Vaux, une position stratégique. Elle réussit à l'encercler. Les soldats français sont assiégés, les communications téléphoniques interrompues. Pour les gens présents sur place, c'est une catastrophe. Pire que pour un ado dans une maison de vacances sans Wi-Fi. Dans ce marasme, le commandant Reynal doit pourtant appeler à l'aide. Mais comment faire ? Il peut compter sur un soldat, le Vaillant. Robe grise, plumage soyeux, matricule 787. Sa responsabilité est de taille. Plusieurs pigeons sont déjà partis. mais le premier a perdu le message en route et les deux autres ont été abattus. Vaillant est notre dernière chance. Il s'envole le 4 juin avec l'ultime message de son commandant.
7: Nous tenons toujours, nous subissons en ce moment une attaque par les gaz et les fumées asphyxiantes. Il y a urgence à nous dégager, c'est notre dernier pigeon.
6: Au bout de 17 heures de vol, Vaillant arrive à destination agonisant. L'oiseau succombe, mais il aura rempli sa mission. Il aura réussi à pigeonner les Allemands. Même si le fort de Vaux se rend 3 jours plus tard, Vaillant va recevoir la bague d'honneur et une citation à l'ordre de la nation. Plusieurs monuments commémoratifs rendent d'ailleurs hommage aux 60 000 pigeons mobilisés durant la Grande Guerre, morts pour la patrie. Ironie de l'histoire, aujourd'hui, ces fameux monuments aux morts sont très souvent souillés par les fientes de leurs descendants.
0: Et un grand merci pour cette mise en appétit, Stéphane Bern. Voyage dans le temps à retrouver de nouveau en mode best-of demain dimanche à 6h43. Et pour vos inédits, dès lundi, bien sûr, ce sera juste avant les infos de 8h sur votre radio ici. Il est 6h45, Valentine, c'est à la une de Femme Actuelle cette semaine. J'achète Made in France.
4: Oui, pour s'équiper ou manger français, les labels sont censés nous rassurer, nous aiguiller. Le fait est qu'ils ne se valent pas tous. Alors comment repérer les labels les plus fiables, mais aussi payés le juste prix?
0: Élément de réponse à ces questions, Made in, Sabrina Nadjar, rédactrice en chef de Femme Actuelle, avec nous, juste derrière Marine et son cœur maladroit sur votre radio ici. Bonjour à vous et bienvenue.

0: 6h48 et Marine, que vous croisiez ici en ce samedi matin, vous venez d'écouter Cœur maladroit.
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0: J'achète Made in France. Oui, en tout cas, c'est le sujet qui est à la une de Femmes Actuelles cette semaine. Et est-ce qu'elle va aussi acheter Made in France? On va lui poser la question. Bonjour Sabrina Nadjar.
3: Bonjour François-Xavier.
0: Sabrina, avant toute chose, comment savoir ce qui est vraiment fabriqué en France?
3: Alors, l'erreur à éviter, c'est se reposer sur ce qu'on croit savoir et négliger de s'informer à chaque achat. Par exemple, une marque qui est connue pour être française peut avoir brutalement délocalisé sa production. Ouais. Je vous donne un exemple tout bête. Calor, pour ne citer que, produit ses faire repasser ses centrales vapeur à Pont-Évêque dans l'Isère, mais quelques modèles d'entrée de gamme sont eux importés de Chine. Donc c'est important quand même de se renseigner pour chaque produit. Ouais. Après, il y a autre chose qui est intéressant, c'est une mention qui est fabriquée en France. Mmh. Alors c'est quand même un repère assez utile, mais il est toutefois imparfait. En fait, pour l'afficher, un fabricant doit avoir effectué la dernière transformation substantielle dans le pays. Il ne faut pas se contenter d'une modification marginale ou seulement esthétique.
0: D'accord.
3: Mais ça ne veut pas dire quand même que le produit est 100% français, c'est-à-dire fabriqué en France uniquement avec des matières premières françaises.
0: Est-ce qu'un produit qui est fabriqué en France, justement Sabrina vous en parlait, ça signifie automatiquement qu'il est de meilleure qualité?
3: Alors soyons honnêtes, ce n'est pas parce qu'il est fabriqué en France qu'un produit est bon. Mmh. Mais les marques françaises ont quand même toutefois vraiment intérêt à faire de la qualité un argument commercial, parce que compte tenu de toutes les charges qu'on a en France, généralement le produit est souvent un petit peu plus cher. Mmh. Ceci étant, la plupart des tests comparatifs réalisés notamment par des associations de consommateurs comme UFC Que Choisir, ouais, concluent quand même que les produits made in France sont de meilleure qualité. Par exemple, prenons un t-shirt coton lambda. Bah, ceux qui sont fabriqués en France ou en Europe sont quand même beaucoup mieux notés que ceux qui viennent d'autres pays ou d'Asie.
0: C'est entendu. Un petit mot également pour terminer, des labels, Sabrina. Est-ce qu'il y a certains auxquels on peut se fier véritablement?
3: Oui, alors il y en a un, c'est vraiment le seul, qui est le label Origine France Garantie.
0: Okay.
3: Il faut savoir qu'il y a plus de 3000 gammes de produits fabriqués par 800 entreprises qui ont décroché cette certification, et elle est bien plus exigeante que la mention dont je vous parlais tout à l'heure, fabriquée en France. Mmh. En fait, le produit doit avoir pris toutes ses caractéristiques essentielles en France, qui veut dire pas seulement les dernières étapes de fabrication. Je vais vous donner l'exemple d'un jean de la marque 1083 qui est certifié par ce label.
0: Ouais.
3: Le tissage, la teinture et bien sûr, la confection sont réalisées en France. Mais le coton vient d'ailleurs, malgré tout. Il faut savoir aussi que cette certification est intéressante parce qu'elle repose sur des contrôles systématiques par un organisme totalement indépendant comme le bureau Veritas. Donc, on peut vraiment s'y fier.
0: On peut vraiment s'y fier. Merci beaucoup Sabrina Nadjar, Origine France Garantie, qui était avec nous ce matin.
3: Merci à vous.
0: Et Sabrina, rédactrice en chef de Femmes Actuelles, bien sûr. Nouveau numéro qui est disponible dès ce week-end chez votre marchand de journaux habituel. 6h51, passez un très beau début de week-end à l'écoute de votre radio. Ici, c'est Renaud qui s'annonce tout de suite. Voici Les Béton.

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1: Vos chansons préférées toute la journée sur votre radio ici, et vous constaterez que même le week-end, la promesse fonctionne absolument. Chez nous, Renaud, avec Les Béton à l'instant. Il est 6h54 et nous prenons ce matin la direction de l'Occitanie. Nous sommes avec Corinne. Bonjour Corinne.
2: Bonjour Corinne.
3: Bonjour Xavier, bonjour Valentine.
1: Très heureux de vous accueillir, ma chère Corinne. Où est-ce que vous êtes précisément en Occitanie?
3: Juste à côté de Perpignan. Il fait 18 degrés à cette heure-ci.
1: 18 degrés, c'est pas mal déjà pour un samedi matin à 6h54.
2: Mais j'allais dire, moi, en fait, je trouve que c'est pas beaucoup, Corinne.
3: Non, ça va.
1: Ah bon ?
2: Non, mais oui, 18 degrés le matin à Perpignan.
3: Ah bien, petit déjeuner à l'extérieur au moins.
2: Vous respirez voilà. En plus, ça fait du bien.
1: C'est vrai, on n'est pas sur...
3: J'avoue.
1: Sous les grosses chaleurs et le gros cagnard. Ma chère Corinne, avec cette température ambiante, dites-nous quel est le message que vous souhaitez nous faire passer.
3: Alors, tout simplement... Peut-être c'est pas trop original, mais vu que demain, je ne serai pas avec ma maman, entre autres, je voulais souhaiter une bonne fête à ma maman et à toutes les mamans. Même celles qui ne sont pas mamans, ben, ce sont des femmes, un petit peu comme la journée de la femme aussi. Donc ça peut être la journée de la femme et la journée des mamans, un petit peu tout le monde. Donc souhaiter une grande et bonne fête à tout le monde, qu'on soit accompagné ou pas.
1: Voilà. C'est très sympa ça, Corinne. Bonne fête aux mamans et bonne fête aux femmes.
2: Bah oui, j'en profite moi aussi. Bonne fête, maman. Oui. Bonne fête à maman Corinne aussi, oui. Qui s'appelle Corinne,
3: oui,
2: la mienne également.
3: Tout à fait.
1: Ah, votre maman s'appelle Corinne,
3: Valentine. Bah oui. Mais c'est pas grave. En fait, c'est ce qu'il faut profiter, justement.
2: Exactement. Voilà. Toutes les mamans sont des Corinne ce matin.
1: Ça, c'est vrai. Et votre maman à vous, Corinne, comment est-ce qu'elle s'appelle?
3: Ah, moi, elle s'appelle Daniel.
1: Daniel. Est-ce que ce serait indélicat de vous demander l'âge de Daniel?
3: À l'âge de Daniel, elle aura 75 ans au prochain anniversaire d'ici 2 mois.
1: Waouh! Et elle est en pleine forme?
3: Elle a eu quelques petits soucis, elle est en pleine forme. Et moi, je ne peux pas aller la voir justement demain parce que j'ai été opérée et que voilà, je ne peux pas me déplacer. Donc c'est elle qui se déplacera quand même lundi.
1: Ah, d'accord.
3: Me voir lundi.
1: Vous-même, vous êtes en convalescence en ce moment, du coup, c'est ça?
3: Eh oui, c'est ça. Je suis, comme on dit, à cloche-pied.
1: Bon alors, en même
2: super
1: temps...
2: Super nouvelle.
1: Ouais, super nouvelle. Et pour aller au cinéma à cloche-pied, ça peut quand même se tenter, Corinne. Moi, je dis, il y a un truc à faire.
3: Ben oui, puisque de toute façon, j'ai un fauteuil roulant pour pouvoir me déplacer.
1: Ah ouais, voilà. Donc, ça tombe bien, effectivement.
2: Vous allez pouvoir rester au frais, aller au cinéma, Corinne, pendant cette canicule qui s'arrête. On est bien contents. Et vous embrassez bien fort votre maman, Danielle, de notre part.
3: J'y manquerai pas. Ouais. Et je vous souhaite une bonne fête des mamans. Et puis, bon, une journée quand même au papa, quoi. Même, il faut attendre un petit peu plus tard pour les papas.
2: Allez, c'est la fête de tout le monde.
1: Allez, package global. On est parti. Corinne, on vous envoie 4 places pour le film Anna et les enfants, avec Camille Chamou, notamment au casting. On vous embrasse, évidemment. Bien, bien fort en Occitanie, près de Perpignan. Corinne, qui est avec nous ce matin. Et à 6h56, il est arrivé, évidemment, pour sa revue de presse décalée, ça c'est sûr, mais aussi quand même pour vous mettre les points sur les i. Willy Rovelli, bonjour.
4: Bonjour tout le monde. Et on commence avec un point Patrick Bruel. Ma bite. Oh. Hier, la ville de Liège, en Belgique, a décidé... Pardon. Hier, la ville de Liège, en Belgique, a décidé de suspendre la citoyenneté d'honneur de Patrick Bruel. Liège le suspend. Bah, c'est normal, il a quand même poussé le bouchon un peu loin. Après, selon ses accusatrices, c'est pas sa citoyenneté d'honneur qu'il faudrait suspendre. C'est Patrick Bruel lui-même, et par les couilles. En Thaïlande, un groupe de 22 moines bouddhistes a été arrêté avec 110 kilos de cannabis. Et oui, et pourtant, la bœuf ne fait pas le moine. Mais leur avocat va plaider non coupable. Ils auraient confondu Bédo et Bouddha. La députée écolo Sandrine Rousseau propose de renommer entrecôte cadavre de vache. Oh. Bah oui, bonne idée. Pourquoi pas aussi renommer miel par jus de fion d'abeille et renommer impôt par braquage. L'aéroport international de Palm Beach en Floride s'appellera aéroport Donald Trump dès le 9 juillet. La différence entre un avion et la cote de popularité de Trump aux USA, c'est que la cote de popularité de Trump, elle ne décolle pas. Après, je connais un président français qui a fait l'inverse. Il avait pris le nom de l'aéroport international Charles de Gaulle. Mais en Haute-Garonne, un cobra à lunettes venimeux échappé d'on ne sait où est activement recherché dans la ville de Castelginestre. Il y a donc actuellement 2 serpents dangereux en liberté en France. Le cobra dans la banlieue de Toulouse et la teub de Patrick Bruel. Oh. Pour le faire revenir au bercail, il ne reste plus qu'à trouver un charmeur de teub. Aujourd'hui, c'est la journée mondiale de la tortue. Pardon. Ah. C'est la journée mondiale de la tortue. Voilà, j'y vais à son rythme, maintenant elle ne va pas comprendre. La tortue qui était d'ailleurs le surnom de Bernadette Chirac, qui a fêté cette semaine ses 93 ans. Elle qui a lancé l'opération Piège jaune, on doit être plus dans l'opération Couche jaune. Là,
1: oh non.
4: Ah bah si, il y a 3 ans, j'avais adoré le film Bernadette, moi, avec Catherine Deneuve dans le rôle de Bernadette Chirac. Ah ouais, c'est bien la preuve qu'une vieille vaut Deneuve. Enfin, la question du jour. L'aéroport de Palm Beach appellera donc aéroport Donald Trump. Est-ce qu'en hommage à la nourriture préférée du président, les avions se poseront sur un tarmac Donald's? Vous avez 2 heures. Allez, passez un bon samedi. Et à tout à l'heure midi.
1: À tout à l'heure, Willy Rovelli. 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
1: Et tout de suite, nous retrouvons bien sûr l'équipe d'ici matin. Ça se passe dans votre région. Bonjour à vous.
5: Salut les leftos. Aujourd'hui, on est le 30 mai. C'est le 150e jour de l'année. Déjà. Incroyable. Bon, si vous êtes fatigué, c'est statistiquement normal. C'est le 150e jour de l'année. Bonne fête au Ferdinand et au Jeanne, dicton du jour, lorsque mai est trop jardinier, cela ne remplit pas le grenier. Donc si vous jardinez trop, vous aurez des salades, mais pas de stock. Et côté anniversaire, happy birthday Élise Lucet, Olivier Delacroix, Louis Régaud et Bertrand Delanoë, à qui nous souhaitons aussi un bon arche de Noé. Bien sûr. Bon, t'es nul celle-là.
2: C'est pour ça que je pas rigolé.
5: Bon réveil à tous.
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5: Et merci de votre fidélité d'être avec nous ce matin, il est déjà 7h. Les infos, Émilie Pou, bonjour Émilie.
7: Bonjour François, bonjour à tous.
5: Patrick Bruel ne viendra pas à Saverne cet été.
7: Le chanteur était attendu comme tête d'affiche des Alpagas Bleus le 18 juillet prochain. Mais hier soir, sa société de production a annoncé l'annulation de sa participation dans tous les festivals d'été pour, je cite, « ne pas troubler la sérénité des manifestations ». Patrick Bruel est visé par au moins 9 plaintes, dont certaines pour viol. Ce n'était plus tenable et c'est la décision qu'il fallait prendre, réagit le maire de Saverne, Stéphane Leyenberger, soulagé.
8: Depuis le début de cette affaire, je dis qu'il appartient à l'artiste de prendre ses décisions et ses responsabilités. Il les a prises. Ça nous facilite certainement l'ambiance dans laquelle on va pouvoir travailler pour le festival. L'image du festival, sans doute aussi, s'en trouvera grandie. Ça devenait quand même compliqué de tenir. Des pressions, il y en a eu, mais des pressions qui ont été compréhensives et dans le dialogue, y compris de la part d'un certain nombre de personnes qui ont milité pour la non-programmation de Patrick Bruel. Il y a eu des pressions fortes, mais dans le dialogue.
7: La mairie et la société de production sont donc en train de travailler au remplacement de Patrick Bruel pour la soirée du 18 juillet aux Alpagas Bleus, le dernier jour du festival. Les enfants abandonnés il y a 10 jours au Portugal sont rentrés en France, c'est ce qu'a indiqué la justice portugaise. Les 2 petits colmariens de 4 et 5 ans ont été rapatriés et accompagnés par les autorités des 2 pays en essayant au maximum de les épargner après l'épreuve qu'ils ont vécue. Leur mère a été placée en détention provisoire et mise en examen pour mise en danger et abandon, son compagnon pour coups et blessures aggravés sur l'un des garçons. À Mulhouse, les 2 hommes soupçonnés d'être impliqués dans la rixe et la mort d'un homme de 50 ans mercredi en plein centre-ville ont été mis en examen et placés en détention provisoire pour meurtre. Les motifs de la dispute ne sont pas encore connus. Sur le pont de l'Europe, entre Strasbourg et Kiel, on apprend que la police allemande a ouvert le feu dans la nuit de jeudi à vendredi pour tenter d'arrêter un conducteur qui a accéléré et foncé sur les agents. L'homme, âgé de 21 ans, n'a pas été blessé. Il a ensuite été interpellé alors qu'il tentait de prendre la fuite à pied vers la France.
5: Une série d'incendies hier soir en Alsace.
7: Dans un hangar agricole d'Orschwihr, dans le Bas-Rhin, important incendie avec risque de propagation. Il n'y a pas eu de blessés. Un incendie aussi hier soir dans le massif du Hollandsberg. 1000 mètres carrés de sous-bois sont partis en fumée selon le maire de Winsenheim, qui déplore un manque de prudence. Selon lui, un feu de camp est à l'origine du sinistre. Dans un post sur Facebook, il a rappelé que c'était strictement interdit. Justement, pour éviter les feux et les contrôler dès leur départ, les pompiers du Bas-Rhin ont présenté hier leur dispositif de prévention des feux de forêt. Et pour activer le niveau de risque, il se base sur des conditions très précises, explique Roger Cellier, le directeur du service des incendies et de secours du département.
9: qui nous intéresse, c'est la sécheresse des végétaux. Donc il peut avoir plu beaucoup pendant l'hiver, et puis si pendant un mois, comme c'est le cas actuellement, vous avez des périodes très chaudes, vous pouvez avoir des végétaux qui sèchent très vite, et c'est là que ça devient dangereux, puisque si on a deux conjonctions à la fois, une végétation sèche et dans un même temps la règle des 3-30, comme on dit, une température à plus de 30 degrés, une vitesse à plus de 30 du vent, à plus de 30 km/h, et une hygrométrie à moins de 30%, là ça devient une période pour nous qui est fortement à risque.
7: Ce dispositif des pompiers l'été, on y revient dans l'info d'ici à 7h30. Après des passages dans plusieurs villes, le canon français fait étape à Colmar cet après-midi pour son traditionnel banquet. Un événement qui suscite la polémique, puisque dans le capital du canon français, il y a le milliardaire d'extrême droite Édouard Sterrin. Le banquet a d'ailleurs donné lieu à des incidents il y a quelques semaines à Caen, avec des insultes racistes et ce qui ressemblait à des saluts nazis en pleine rue. Pour dénoncer ce banquet et son idéologie, un pique-nique républicain est organisé ce matin au Champ de Mars par des syndicats, des associations et des partis de gauche. Et pour éviter tout débordement, les forces de l'ordre seront présentes nombreuses sur place. La surveillance par drone des deux événements a été autorisée par la préfecture du Haut-Rhin.
5: Faut-il le retour des voitures sur l'avenue Aristide-Briand de Mulhouse ?
7: Jeudi matin, l'adjointe en charge du dossier a répondu oui sur l'antenne d'ici Alsace. La mairie veut refaire passer les voitures sur cet axe structurant de la ville, piétonnisé par l'ancienne municipalité. Ce qui n'est pas du tout du goût de l'association de défense du vélo, Cadre Mulhouse. Marc Arnold en est le président, il a envoyé une lettre ouverte.
10: Et on propose justement au maire donc de ne pas revenir en arrière et au contraire de faire de cet aménagement une réussite, hein, en lançant une grande campagne de communication pour inciter les gens à changer d'habitude, changer de mode de transport. Le but quand même de tout ça, c'est augmenter les parts modales de la marche à pied, du vélo, du transport en commun et de diminuer la part modale de l'automobile.
11: Le retour de l'automobile, ça sera un retour en arrière pour vous ?
10: Oui, c'est un retour en arrière. 4 millions d'euros de la part de l'ANRU, l'Agence nationale de la rénovation urbaine, qui investit, qui aide les collectivités justement à investir pour une rénovation vers la ville durable. Et donc la ville durable, c'est comme ça a été fait sur l'axe Franklin-Briand, ce n'est pas avec le retour des voitures.
7: Marc Arnold, le président de l'association Cadre Mulhouse, au micro de Guillaume Schum. C'est l'heure de la belle pour la SIG. Les basketteurs strasbourgeois affrontent le Paris Basket à Paris, à l'Adidas Arena, à partir de 15h30. En cas de victoire, ils seront qualifiés pour les demi-finales des play-offs. Battue au match aller, la SIG a créé l'événement cette semaine en battant les champions de France Orenus 87-82. Et si le Paris Saint-Germain entrait ce soir dans l'histoire ? Les Parisiens défient Arsenal avec un objectif complètement fou, s'offrir une deuxième Ligue des champions de football d'affilée. 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À Roland-Garros, l'aventure s'arrête au troisième tour pour Quentin Alice, battu par le numéro 3 mondial Alexander Zverev. Mais la sensation de la journée est venue de l'élimination de Novak Djokovic. Résultat, le tournoi est assuré de sacrer un vainqueur inédit en Grand Chelem. Une première depuis longtemps. Côté français, il reste deux espoirs aujourd'hui. Diane Paris défie l'américaine Amanda Anisimova. Et puis le phénomène Moïse Kwame, 17 ans seulement, tentera de poursuivre son incroyable parcours face au Chilien Alejandro Tabilo pour rejoindre les huitièmes de finale. Une bonne nouvelle pour finir pour tous ceux qui ont chaud et qui étaient privés de la piscine de Haute-Pierre à Strasbourg depuis le début de la semaine à cause d'une inondation. L'établissement rouvrira à partir de lundi, mais seulement à la partie extérieure.
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7: Il y a encore du chaud aujourd'hui, François.
5: Oui, ce matin, en tout cas, le ciel se montre plutôt nuageux. Hein, vous l'avez remarqué, avec une température de 16 degrés, un vent d'ouest très léger. Et puis, au fil des heures, de belles éclaircies vont se développer, rassurez-vous, pour laisser place à un ciel partiellement ensoleillé. Quand même, cet après-midi, l'ambiance deviendra particulièrement chaude, avec des températures qui pourraient atteindre les 31 degrés, voire 33 localement, donc, avec un ressenti plus important. Hein, c'est toujours pareil, il faut faire gaffe au ressenti. On est vigilant, hein, face au soleil, puisque l'indice UV sera de 5, avec un vent de secteur sud-est qui prendra le relais, tandis que le risque de pluie restera très faible, avec seulement 15% de chance de précipitation pour votre journée et votre nuit. Voilà, ça c'était clair, n'est-ce pas ?
7: N'est-ce pas ?
5: N'est-ce pas ? Côté circulation, ce matin, qu'est-ce qui se passe sur la route ?
7: Rien.
5: Eh ben voilà, Merci. Vous travaillez au CIRAC, vous, Émilie, en plus.
7: Voilà. Ouais, je fais tout, en fait, dans cette radio.
5: Elle est polyvalente, Émilie Pou. Sévère sur nos voyants, que ce soit dans le Haut-Rhin, le Bas-Rhin, tout va bien. Toutefois, si vous êtes témoin de soucis, de perturbations, vous n'hésitez pas à vous arrêter sur une zone sécurisée avant de nous contacter sur la ligne Infotrafic ici Alsace. Et pour cela, vous composez le 03 88 25 02 02. D'accord ?
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5: Allez, vous prenez un café double pour héberger ce matin, Émilie ?
7: Oh oui.
5: Bah oui, on fait encore mieux, nous. On double la mise côté cardio. Un seul homme au micro, mais deux battements pour le prix d'un. Ouais, c'est Phil Collins qui va faire bondir vos pulsations avec Two Hearts. J'adore cette chanson. Je trouve ça fait été. On est sur la plage, sous le parasol, en train de regarder les enfants nager dans la mer. Attention à requin, 7h09, bon réveil.

0: Ah, ici Alsace et paf, deux cœurs rechargés à bloc pour bien attaquer le week-end. Phil Collins en 1988, le compte est bon.
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0: 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Mais oui, c'est le nouveau Farmer.
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0: À moi.
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0: Ah, c'est beau, hein.
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0: À qui le tour? C'est le retour de Mylène dans vos oreilles avec du nouveau son dans le prochain quart d'heure, qui annonce d'ailleurs un nouvel album pour cet automne. Mais on aura l'occasion d'en reparler. Une expression que l'on peut presque écouter avec une cuillère en compagnie de Jérôme Prodhomme. Il y aura David Piron pour savoir comment pêcher quand il fait chaud. Bah oui, c'est le cas aujourd'hui. Même les poissons cherchent l'ombre et la clim aquatique. Ça existe, ça? Mais avant ça, place à votre jeu avec cadeau à gagner.
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0: Mais non, il n'y a pas de gâteau à gagner ce matin. Mais non. Par contre, c'est votre jeu bretzel ou pas bretzel. Et pour participer, faut appeler. Faut vous inscrire maintenant. Hein. Ah oui, c'est indispensable. 03 88 25 15 15. Vous nous dites si c'est alsacien ou pas alsacien, nous disant bretzel quand c'est alsacien, pas bretzel quand c'est pas alsacien, tout simplement. Trois propositions, deux bonnes réponses, et ce sera gagné pour vous. Oui, mais qu'est-ce qu'on gagne ce matin? Ah, ça va être très sympa aujourd'hui. Deux places pour la comédie musicale Grease, le 7 juin, 18h au PMC de Strasbourg. L'histoire emblématique de Danny Zuko, John Travolta, et Sandy Dubrovsky, Olivia Newton-John, qui prend vie sur la scène strasbourgeoise dans cette version comédie musicale de Grease. L'intrigue qui se déroule en 1959 à la Ryder High School de Chicago, où Sandy découvre avec surprise son amour d'été devenu chef du gang des Burger Palace Boys. What? Non, je vais pas aller jusqu'au bout. 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
0: La langue française n'a pas fini de nous surprendre et chaque week-end, Jérôme Prodhomme nous en fait la démonstration. Et aujourd'hui, Jérôme, vous allez encore nous régaler.
8: Décidément, quel gourmand vous êtes, hein.
9: Oh, bah oui, bah, c'est mon droit, hein. Et puis ça, j'adore, hein.
8: Alors, c'est poire et chocolat, ça.
9: Mais exactement, une poire belle-maman.
8: Belle-maman? Non, on dit une poire belle Hélène.
9: Bah voilà, bah comme belle maman.
8: D'accord. Bon, bah écoutez, on va faire pourquoi on dit une poire belle Hélène. Il existe énormément de variétés comme la poire bon chrétien, la poire beurrée, la poire mouille-bouche ou encore...
9: La poire belle Hélène.
8: Alors non. Non, le dessert, lui, on le doit à un tube. En 1864, tout le monde adore la belle Hélène, un opéra bouffe.
9: Ah, bouffe en même temps, tu m'étonnes quoi.
8: Bah maintenant que vous me dites, c'est pas bête. Enfin tout ça pour vous dire que c'est un opéra de Jacques Offenbach. Et tout le monde le connaît à son époque, on fredonne notamment l'air des rois.
10: Ce roi rempli de vaillance,
8: Et le marketing fait déjà des ravages. Dans les restaurants parisiens, on propose du filet de sole belle Hélène, du ragoût belle Hélène, et pas de poire dedans, encore moins de chocolat. De son côté, le célèbre chef Jules Escoffier invente la poire belle Hélène, une poire nappée de chocolat et d'un peu de chantilly pour profiter, lui aussi, de la mode. Son idée est d'ailleurs le seul et unique plat belle Hélène qui est parvenu jusqu'à nous. Voilà pourquoi on dit une poire belle Hélène, alors qu'on ne sait plus vraiment pourquoi. Encore que vous, maintenant, vous savez.
0: Ouais, moi je suis pas une poire, hein. Attention Jérôme. Hein. En tout cas, vous revenez demain, hein, promis. Et puis d'autres expressions, si vous avez envie d'en savoir plus, c'est sur l'application ici ou le site ici.fr Alsace. Hein.
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0: Si vous faites la queue devant la boulangerie pour chasser le croissant chaud, gardez votre ticket bien en main, la reine de la pop mystique débarque tout droit pour poser la question fatidique. Mylène Farmer, c'est à qui le tour? À suivre ici à 7h17, bon réveil, c'est une nouveauté.

0: avec vos petits messages sympathiques. 17 degrés à Holzheim chez Simone en voiture. Christine à Wittisheim, 18 degrés. On a 15 degrés à Mulhouse chez Stéphane, 13 degrés 1 à Bendorf chez Alexandre. C'est marrant parce qu'on fait le grand écart, hein, parce qu'on a Rampenheim, 19 degrés chez Monique, dites donc. Et alors, on a eu des nouvelles de notre New Yorkais préféré. Je parle bien sûr de Yves. Yves qui avait un message spécial à transmettre à sa maman, à qui il envoie un gros schmutz. Merci à ma maman qui a payé des cours d'anglais supplémentaires quand j'étais au lycée à Strasbourg. 22 degrés ce matin, en tout cas à New York City, et le soleil et une brise légère qui sont prévus pour aujourd'hui. Tout comme en Alsace, c'est mignon tout plein. On continue sur ensemble. Oui, je vais la faire dans l'ordre. De faire cette médiation ensemble sur le Facebook d'ici Alsace, mais aussi sur WhatsApp, en passant par le 03 88 25 15 15. Les eaux bleues avec David Piron aujourd'hui. Pêche et grosse chaleur. Le poisson est discret, le pêcheur transpire et la gourde devient stratégique.
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0: Bonjour David Piron.
3: Bonjour François, bonjour à tous.
0: Et dites donc, vous avez chaud, nous avons chaud, ils ont tous chaud et le pêcheur aussi, il a très chaud.
3: Mais le pêcheur peut mettre les pieds dans l'eau. C'est sympa pour le pêcheur, c'est vrai que cette chaleur, moi ça m'a donné envie. Alors déjà là-bas, j'ai plutôt envie d'aller pêcher la truite, les eaux fraîches, ombragées, voilà. Mais ça, c'est vrai que c'est le bon moment. Alors les eaux, oui, en effet, il pleut pas beaucoup, mais les niveaux restent pour l'instant encore relativement bons pour la pêche. Donc voilà, profitez de cette chaleur là pour rejoindre la montagne, mettre les pieds dans l'eau, en cuissarde, en waders. Je rappelle qu'il y a une semaine et demie, il faisait à peine 3 degrés le matin. Donc l'eau n'a pas réchauffé si vite que ça tout de même. Et donc, mais par contre, voilà, c'est vrai qu'aller pêcher la truite, c'est sympa à cette période, d'autant plus que voilà, la ripisylve, les végétaux, quoi, les arbres en bord de cours d'eau vous amènent de l'ombre, de l'eau fraîche. Voilà.
0: Par forte chaleur, quels sont les meilleurs moments du coup pour aller pêcher, David ?
3: Forcément, le matin est souvent un bon moment, hein, pour le pêcheur, pour le poisson. Mais attention, j'en parlais il y a quelques semaines, les impacts des végétaux sur les plans d'eau où il y a beaucoup de végétaux aquatiques. Les végétaux ont respiré la nuit, il n'y aura pas beaucoup d'oxygène le matin. Donc là, on va plutôt privilégier sur les eaux fortement végétalisées. On va plutôt privilégier la pêche du soir, plutôt. Parce que le matin, ça manque un peu d'oxygène, les poissons sont pas trop en activité. Là où on a moins de végétaux aquatiques, les canaux, les étangs, les gravières, là, dès le matin, c'est très bon. Pour la truite, on en parlait tout à l'heure, c'est excellent aussi. Et puis, malgré tout, alors nous, ça va pas trop nous plaire, nous pêcheurs, mais on va voir comment se protéger demain. Mais le zénith, là, plein soleil, le coup de midi, c'est des moments où les poissons sont vraiment en activité, et même quand il fait 35 degrés. Ce qui est vraiment impactant, au-delà de la température, c'est le vent. Les journées où on a des brises, on a de la brise, notamment sur les plans d'eau, le vent va maintenir en activité les poissons. C'est vraiment si on n'a pas de vent, où là, il y aura moins d'activité.
0: Merci David pour tous ces précieux conseils, et surtout, on se retrouve demain pour ce passionnant dossier caniculaire.
3: À demain.
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0: Bonjour Marie.
4: Bonjour.
0: Comment ça va Marie Attan?
4: Très bien, puisque je vous ai au téléphone.
0: Oh, c'est mignon ça, dites donc. Marie, quel temps à Attan ce matin?
4: C'est un peu grisonnant ce matin et bien frais.
0: Oui, mais ça va se dégager et puis ça va se réchauffer.
4: Oui.
0: Donc,
4: oui.
0: Ah bah oui. Et on fait quoi ce week-end, Marie, alors?
4: Ce matin, journée citoyenne, et cet après-midi, on va sur Rodereine, il y a une petite fête du village.
0: Ah, c'est quoi une journée citoyenne? Qu'est-ce que vous faites exactement là?
4: Eh ben, on va faire des travaux, améliorer les choses de la ville en étant bénévole.
0: Bravo, félicitations.
4: Merci.
0: Trois propositions, donc, dans Bretzel ou pas Bretzel, c'est alsacien ou pas alsacien. Il y aura deux bonnes réponses et hop, ça sera gagné pour vous. Est-ce que vous êtes prête, ma chère Marie?
4: Oui.
0: Allez, c'est parti.
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1: Top chrono.
0: Maison impériale, Bretzel ou pas Bretzel?
4: Pas Bretzel.
0: Bien, bonne réponse. Maison du patrimoine, Bretzel ou pas Bretzel?
4: Bretzel.
0: Mais oui, mais c'est gagné!
4: Merci.
0: D'ailleurs, la Maison du Patrimoine, il y a une vidéo en ce moment qui tourne avec Maxime Dillinger sur le Facebook d'ici Alsace pour découvrir la fameuse pierre, cette Klapperstein qu'on accrochait dans...

0: au cou des femmes qui balançaient des ragots, des choses pas très sympathiques, et du coup elles étaient punies. On apprend plein de choses dans cette maison du patrimoine. Il y en a plusieurs, hein, en Alsace, des maisons du patrimoine. Moi, je vous citais celle de Mulhouse, mais bon. Allez, pour du beurre, là, tiens. L'église Saint-Georges.
1: Pas Bretzel.
0: Ah, bah si, c'est Bretzel. C'est Bretzel. Ça, c'est Bretzel. Et il y en a plusieurs aussi en Alsace, notamment à Souffelweyersheim et à Guenau. Bon, allez, deux places pour aller voir Grise au PMC de Strasbourg. Ce sera le 7 juin, 18h. Je vous embrasse, Marie. Passez un bon week-end.
1: Oui, merci, moi aussi.
0: À bientôt.
1: Un bon week-end. Au revoir.
0: Prochain rendez-vous avec Bretzel ou pas Bretzel, bah, ce sera dans moins d'une heure.
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0: Magnifique. Ouais, on sent la patte de Jean-Jacques Goldman quand même. Johnny, je te promets.
1: Ouais, des promesses, toujours des promesses. Hein.
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0: Et merci d'être avec nous en ce samedi 30 mai, il est 7h30, l'actualité en France et dans le monde. C'est le 90 secondes avec Valentine Letess.
3: De concerts jusqu'à septembre pour Patrick Bruel. Le chanteur annule une quinzaine de dates de sa tournée pour ne pas troubler la sérénité de ses manifestations, précise sa société de production. Au moins 4 enquêtes pour viol sont ouvertes en France contre l'artiste. 22 000 policiers et gendarmes mobilisés dans toute la France ce samedi pour la finale de Ligue des Champions de foot ce soir entre Arsenal et le Paris Saint-Germain. Dispositif de sécurité exceptionnel pour éviter les scènes de pillage et d'incendie vues l'année dernière. Le plus chaud, c'est pour Paris et sa petite couronne aujourd'hui. Les derniers départements en vigilance orange canicule ce matin sont ceux des Hauts-de-Seine, de Seine-Saint-Denis, du Val-de-Marne et de Paris, où les températures atteindront jusqu'à 35 degrés selon Météo France. Pas de feu d'artifice autour de la Tour Eiffel le soir du 14 juillet cette année. Le traditionnel bouquet final de la fête nationale est avancé au 13 pour permettre à Nice de commémorer le lendemain les 10 ans de l'attentat sur la promenade des Anglais. Une certitude à Roland-Garros pour le gagnant de cette année, ce sera une première. Tous les anciens vainqueurs du tournoi de tennis sont éliminés après la sortie hier de Novak Djokovic au troisième tour. Seul rescapé des 5 meilleurs joueurs au monde, Alexander Zverev. Et le maintien de Nice en Ligue 1 de football. Les Aiglons ont sauvé leur place dans l'élite hier grâce à leur victoire 4-1 face à Saint-Etienne pour ce deuxième match de barrage. 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
4: L'info d'ici en Alsace, c'est le début de la saison de prévention des feux de forêt dans le Bas-Rhin. Comme chaque année avec le retour des beaux jours et de la chaleur, les pompiers se tiennent prêts à intervenir. Le but surtout, c'est de repérer les départs de feu le plus tôt possible. Et pour cela, de gros moyens sont mobilisés à Edisoupol.
5: 907 pompiers, 64 véhicules d'intervention, un hélicoptère, 8 caméras et 3 drones. Tout ça pour éteindre les seuls feux du Bas-Rhin.
6: Les moyens qu'il nous faut pour combattre les incendies qu'on rencontre chez nous de manière classique.
5: Roger Cellier est le directeur du service des incendies et de secours du département.
6: Si jamais on avait un feu de forêt important, comme on peut en avoir un comme d'autres collègues, on serait tenu d'avoir des renforts, on serait obligé d'avoir des renforts de nos collègues voisins. Comme nous d'ailleurs, on va leur porter renfort si jamais ça arrive chez eux.
5: Depuis 2012, les pompiers travaillent avec 3 drones thermiques qui permettent d'avoir des images retransmises sur un grand écran installé à l'arrière de la camionnette d'intervention.
7: Voilà, donc là on a la vue thermique. Alors c'est pas très flagrant parce qu'il fait très chaud. Maintenant, s'il devait y avoir quelque chose encore plus chaud que le macadam, genre de choses, plusieurs centaines de degrés, ça pourrait apparaître très visiblement.
5: Mathieu Colobert est le responsable de l'unité drone.
7: Alors, comme je dis souvent, c'est pas des outils qui éteignent les feux. Néanmoins, ça permet vraiment de faciliter nos actions. On gagne en sécurité, on gagne en efficacité. Et la caméra thermique, vraiment, c'est une énorme plus-value parce qu'on peut voir des choses, des points de vue qu'on ne peut pas avoir depuis le sol ou depuis nos échelles. On voit réellement les axes de propagation, ce qui est une réelle plus-value.
5: Mais avant d'éteindre, il faut aussi empêcher l'allumage. C'est ce que font les 8 caméras qui surveillent le département, mais aussi les 170 bénévoles de l'unité d'intervention tout-terrain du Bas-Rhin. Michel Bastien est l'une d'entre elles.
8: Donc on est alerté quand il y a des risques d'incendie très forts. Donc on se surveille, on se balade dans la forêt, puis on signale si on voit une fumée. Mais le plus important, c'est de faire de la prévention, donc de dire aux gens de ne pas fumer, de ne pas faire de feu, pas de barbecue, des choses comme ça.
5: Un autre maillon de la chaîne de surveillance, c'est l'Office national des forêts. Les pompiers s'appuient sur leur fine connaissance des 185 000 hectares de forêt que compte le département.
4: Et il y a déjà eu plus de 180 départs de feu dans le Bas-Rhin depuis le début de l'année.
0: À la une du journal de 8 heures, le retour en France des 2 petits garçons abandonnés il y a 10 jours au Portugal, Émilie.
4: Ils sont arrivés hier et ils vont être pris en charge par des membres de leur famille en toute sécurité, indique le parquet de Colmar ce matin. Et encore du beau et du chaud aujourd'hui, François.
0: Voilà, avec un ciel qui est plutôt nuageux, 16 degrés sur le thermomètre, en moyenne, hein, c'est une moyenne bien sûr. Mais les éclaircies s'installeront pour une après-midi partiellement ensoleillée, très chaude, jusqu'à 31 degrés, voire 33, suivant les secteurs. Attention à l'indice UV qui est à 5, alors crème solaire obligatoire. Et puis, rassurez-vous, En ce qui concerne le risque de pluie, il reste quasi nul, nous dit Météo France. On suit cela de près, bien sûr, parce que demain, on nous annonce des orages.
4: Oui.
0: Mais bon, ce sera demain.
4: Maman, il faut bien à un moment donné.
0: Oui, il faut un peu d'eau pour les jardins. Oui, voilà. Sinon, Jean-Michel Aubrecht, il ne sera pas content, il sera là demain aussi. Côté circulation, pour l'instant, il n'y a rien. Sur le réseau routier, autoroutier alsacien, tout va bien. Poil aux mains, c'était pour la rime. Toutefois, si vous êtes témoin de perturbations, de soucis, vous n'oubliez pas, le bon réflexe, c'est de s'arrêter sur une zone sécurisée et de nous contacter sur la ligne Infotrafic, ici à Alsace. Je vous la fais à la Luc Dreyosto. 03.
4: Pas mal, pas mal.
0: Oui, mais quel but! La lucarne, la lucarne, la lucarne. 03 88 25 02 02. Il nous manque, hein?
4: Ben oui.
0: Vivement la reprise du championnat, hein, je vous le dis.
4: On va l'entendre sur d'autres choses, notamment sur la Coupe du Monde de foot.
0: Effectivement. Et puis rendez-vous lundi, 18h-19h, 100% Racing, avec Marc Keller comme invité. Ouh là là! Mais qu'est-ce que je dis? Moi, je me suis complètement égaré. Heureusement, vous êtes là pour me remettre sur le bon chemin. Avec le partenaire.
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0: On est samedi matin, vous êtes sur votre radio ici Alsace qui vous accompagne pour votre réveil. C'est le moment aussi de fêter Ferdinand et Jeanne, deux prénoms qui donnent l'impression que le calendrier a sorti l'argenterie, les napperons et une vieille histoire de famille à raconter au dessert. Bonne fête Ferdinand, bonne fête Jeanne, hein ? Au secours ! Y a-t-il un super-héros réveillé à cette heure-ci ? Non, je lance un appel quand même, hein, parce que Jeanne Masse est en détresse. Mais rassurez-vous, elle refuse de broyer du noir. Elle préfère largement le rouge. Et elle crie « À l'aide !» nous dit « Sauvez-moi » à 7h36. Bon réveil, une bouée à la main bien sûr. Oui, pensez à la crème solaire aussi. Et hydratez-vous, tiens Léo.

0: Ici Alsace avec Jeanne Mas, le flashback indispensable de l'année 1986. Ce matin, on va passer en mode calinothérapie. Ah oui. Avec Sia pour bien démarrer la journée. Give me love, give me love, give me love, give me love. Benjamin Cuc, lui, il va rouler malin avec les petites citadines électriques qui rêvent aussi d'évasion. Mais aujourd'hui, ce n'est plus un rêve. Pierre Nus arrivera avec ses 3 plus, 3 petites infos à garder sous le coude. Et puis Fred Ballard pour l'humour en tube. On va parler pub qui va être passé au scanner de l'humour. Attention, les promotions vont peut-être perdre leur sourire Colgate. Mais d'abord, le bon plan balade de Céline Chenel qui nous emmène à Ferrette vers la Grotte des Nains. Petite taille dans le nom, grande balade au programme à 7h40.
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2: Au fond d'une grotte, quelque part, tout au sud de l'Alsace, des petits êtres mystérieux auraient vécu ici pendant des siècles. Des nains, oui oui, des vrais nains de légende. Et non, je te parle pas d'un film de Disney ni de Seigneur des Anneaux, on est bien en Alsace. Selon la légende, ils sortaient discrètement pendant la nuit pour aider les habitants du village de Ferrette. On raconte qu'ils réparaient des outils cassés, filaient un coup de main aux gens du village pour les travaux les plus difficiles et apportaient même un peu de chance et de prospérité aux habitants à une seule condition, qu'on les laisse tranquille. Parce qu'apparemment, les nains de Ferrette n'aimaient pas trop qu'on vienne fouiner dans leurs affaires. Bon, je vais être honnête, hein, moi j'en ai jamais croisé, même si j'ai quand même un peu tendu l'oreille en forêt, on sait jamais. Et pour découvrir ce décor un peu magique, direction Ferrette dans le Sungo, à environ 1h45 de Strasbourg, tout au sud de l'Alsace, presque aux portes de la Suisse. Déjà, le village est vraiment trop canon. Des petites ruelles, un côté médiéval hyper charmant. Ce coin-là mérite tellement plus qu'un simple détour. Il y a de super balades à faire, accessibles et familiales. Et le plus chouette, c'est qu'on peut aussi découvrir un autre incontournable du coin, le château de Ferrette. Et là encore, un gros coup de cœur. Ça grimpe un peu pour y arriver, mais une fois en haut, franchement, quelle claque! La vue sur le village, les collines du Jura alsacien, et quand le ciel est dégagé, tu peux même apercevoir les Alpes. Et ce château, c'est pas juste un joli point de vue, c'est l'un des plus anciens d'Alsace. Il date du XIIe siècle et appartenait au puissant comte de Ferrette qui surveillait toute la région depuis là-haut. Bon, aujourd'hui, il reste surtout des ruines. La guerre de 30 ans est passée par là comme un peu partout chez nous, mais je trouve que ça lui donne encore plus de charme. Les vieux murs, les passages dans la roche, les escaliers taillés dans la pierre, t'as presque l'impression qu'un chevalier peut débarquer d'un moment à un autre. Et c'est ça que j'aime à Ferrette, en quelques kilomètres à peine, tu passes d'une vieille légende de nains à plus de 800 ans d'histoire, un endroit où l'imaginaire et les vieilles pierres se mélangent encore un peu, comme si les contes d'Alsace avaient décidé de rester cachés là, quelque part au fond de la forêt. Bon week-end les Knekes.
0: Des idées, des conseils de sortie pour le week-end en Alsace par une passionnée de la région, Céline Chenel, à retrouver dès maintenant sur l'application ici et le site ici.fr Alsace. Attention, la mystérieuse Sia nous tend les bras et réclame sa dose. Give me love. Elle arrive ici juste après ceci.
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0: On va les fatiguer ici. Un petit café de sucre, hein. Give me love, c'est ici Alsace que vous écoutez avec un point météo avec vous, bien sûr. Le Facebook, mais aussi le WhatsApp au 03 88 25 15 15. Pascal, sur WhatsApp, il nous envoie 15 degrés. Là, sur son thermomètre, à Colroy-la-Roche. Bonne journée, Pascal, à Colroy. D'ailleurs, c'est cette semaine qu'on gagne un séjour à la Chenaudière, à Colroy-la-Roche. Hein. Ça sera dans le dingue. On n'en est pas là. Bartenheim, Patrice, fidèle auditeur, qui nous annonce un soleil timide et 17 degrés 3 sur son thermomètre. Allez, on retourne sur Facebook avec Christian à Saint-Blaise-la-Roche. Cette fois-ci, c'est 10 degrés 5. Le top pour rafraîchir la maison, c'est vrai. 18 degrés pour Schweigou-sur-Bonnaire. C'est chez Claire. On a 20 degrés à Kinsheim. Hein. Chez Lydie. 17 degrés à Lampertheim chez Astrid, la même température chez Pierre à Caltenouze, Denis c'est 15 à Molsheim, on a combien, 18 degrés à Vastland chez Fabienne, et puis Hubert c'est à Borgheim que ça se passe avec 18 degrés sur son thermomètre et 16 degrés à Ensisheim avec un ciel nuageux chez Jean-Marie. Doris, un peu de fraîcheur, 14 degrés sur les hauteurs de Soultzeren à 1000 mètres d'altitude, et Hopvillers c'est 17 degrés chez Philippe, 19 à Bischheim et enfin 17 degrés 18 degrés pardon chez Loïs Alex et ça se passe à Jepsheim. On continue à faire cette météo ensemble et là c'est, j'ai envie de vous dire, en voiture Simone.
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0: Très bon réveil avec nous bien sûr et chaque semaine et Benjamin Cuc, journaliste spécialiste de l'automobile qui nous aide à rouler malin. Aujourd'hui Benjamin, longtemps petite voiture électrique rimée avec petite autonomie, mais ça évolue et en bien, vous nous dites, certaines citadines permettent même désormais de faire de vrais trajets. Hein.
3: Oui, et c'est une vraie révolution. Avec sa batterie de 20 kW, la première Renault Zoé ne dépassait pas les 150 km. Il y a 5 ans, les petites électriques étaient encore réservées à la ville avec 150 ou 200 km d'autonomie théorique. En fait, beaucoup moins en réalité. Aujourd'hui, certaines petites voitures électriques dépassent largement les 300 km d'autonomie réelle, tout en restant compactes et relativement abordables. On voit arriver une nouvelle génération de modèles, plus légers, plus efficients, mieux conçus en aérodynamique, avec des batteries mieux gérées par l'électronique. Résultat, des voitures urbaines capables désormais d'aller travailler tous les jours, de faire un week-end et même de partir en vacances sur plusieurs centaines de kilomètres.
0: Non, c'est vrai ? Et aujourd'hui, Benjamin, les petites électriques commencent vraiment à devenir de vraies voitures polyvalentes. Hein.
3: Exactement, je l'affirme, on peut partir loin et sur autoroute avec une petite électrique. Avant d'acheter, il faut toujours regarder l'autonomie réelle, la consommation électrique et la vitesse de recharge. Les voitures de catégorie B, la plus vendue, qui proposent souvent des autonomies de plus de 400 km, sont de plus en plus nombreuses. Il y a les très sexy Mini Cooper et Renault 5, mais elles sont toujours très chères. Plus accessibles, vous avez la MG4 EV Urban à 22 500 euros. Mais la Palme d'Or revient à la Skoda Epic et ses 441 km en moyenne, c'est précis, hein, pour 28 620 euros. Hors aides éventuelles du gouvernement.
0: Et Benjamin, en quoi la vitesse de recharge est-elle si importante quand même aussi, hein, faut le savoir.
3: En réalité, c'est le point essentiel. Une bonne autonomie de 300 km comme la Renault 5 de base, mais sans charge rapide, c'est totalement inutile. Il faut 4 heures sur une borne lente pour la recharger. La recharge rapide, également appelée recharge d'essai, est indispensable sur autoroute. Idéalement, pour une voiture avec une batterie de 50 kW, il faut 100 kW de capacité en charge rapide. Ainsi, vous pourrez parcourir Nantes-Paris ou Lyon-Marseille avec une seule courte pause. En résumé, grâce au progrès des batteries et de leur efficience, les petites électriques offrent désormais une vraie polyvalence, avec une autonomie devenue très confortable. Bonne route.
0: Ben à vous aussi Benjamin, et rendez-vous tous les week-ends à cette heure-ci, dès demain d'ailleurs pour vos conseils. Et roulez malin, mais aussi sur l'application ici ou le site ici.fr Alsace.
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0: Bon, si vous avez prévu de faire un peu de bricolage ou de la démolition chez vous ce week-end, attention à ce que vous cassez. Hein. Heureusement, il y a Florent Pagny qui débarque pour consolider la maison
4: avec sa voix de béton, les murs porteurs.
0: C'est du colporteur ? Non, c'est du Florent Pagny. Ici Alsace, 7h52, bon réveil et bienvenue. 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

0: Ici Alsace, c'est Florent Pagny qui nous rappelait en 2013 sur quelle base solide repose une grande chanson. Et pour les trois infos sympathiques pour briller sans faire chauffer le cerveau, on a Pierre Nuss. Bonjour Pierre.
1: Goethe Maurier François, salut Binandre.
0: Allez, on commence avec du bon son à Brighton Bar.
1: Alien Rock. Quand un orchestre d'harmonie rock c'est partoche classique pour des guitares saturées et des rythmes endiablés, quoi, c'est pas crédible. Eh ben, c'est le pari fou de la société de musique Ilienkov de Metzeral. 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
0: Allez, Ansel pour la fête du vélo.
1: Ça se passe à Hohenheim, les amoureux de la petite reine et des sorties au grand air y ont rendez-vous ce samedi 30 mai de 10h à 17h. La ville de Hohenheim fait la part belle à la bicyclette. Rendez-vous sur le parking arrière de la mairie au 28 rue de la République pour un événement familial, festif et totalement gratuit. Que vous soyez cycliste du dimanche ou pédaleur aguerri, il y en aura pour tous les goûts. Envie de changer de monture? Eh bien, découvrez la grande bourse au vélo avec l'association Cycle et Recycle. Envie de tester vos mollets de façon insolite? 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Pour les bricoleurs débutants, des ateliers pratiques vous apprendront à régler un dérailleur, réparer un pneu ou dévoiler une roue comme un pro. 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Cerise sur le gâteau, une grande tombola vous permettra peut-être de repartir avec un vélo flambant neuf. Buvette et petite restauration disponibles sur place. Pour reprendre des forces, ça va de soi.
0: Et pour ceux qui veulent voyager sans effort, Pierre?
1: Ce samedi, vous passerez en un instant des gladiateurs de la Rome antique aux étoiles de la stratosphère en croisant Charlie Chaplin, Superman, Zelda, James Bond et les Jackson 5. Ce samedi 30 mai à 20h30, la musique Union de Hegenheim vous donne rendez-vous au complexe culturel et sportif de Haagana pour son grand concert de printemps. Et cette année, ils célèbrent aussi le 10e anniversaire de direction de leur chef, Yannick Speiser. Et pour marquer le coup, l'orchestre vous a préparé un show visuel et sonore unique. À chaque morceau, le les corps se transforment, les musiques s'enchaînent et les musiciens changent parfois de costume. Un véritable feu d'artifice de style et de couleur où il est impossible de s'ennuyer. À la pause, profitez d'une petite restauration bien méritée et participez à leur grand concours de devinettes pour tenter de faire partie des trois heureux gagnants. L'entrée est entièrement gratuite, mais vous mettez ce que vous voulez dans le chapeau qui passera.
0: Et encore plus de Pierre Nuss, c'est sur ici.fr, Alsace et après la pub, de l'humour en tube.
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0: Comment lutter contre notre asservissement à la publicité? Vaste question posée aujourd'hui par Fred Ballard dans l'humour en tube. Et pour cause, la pub, c'est rigolo quand on y pense.
9: Moi, j'avais l'ancien Omouch, il avait plus blanc. Et il avait bien déjà, hein. Et maintenant, il y a un nouvel homo qui l'avait encore plus blanc. Moi, j'ose plus changer de lessive, j'ai peur que ça devienne transparent après.
10: Ah, mais on comprend la ménagère Coluche, hein, parce que c'est vrai qu'à force d'aller toujours plus loin dans les superlatifs et les super enzymes gloutons, il y a de quoi se poser des questions.
9: Parce que moins blanc, je sais ce que c'est comme couleur. C'est blanc. Moins blanc que blanc, je me doute, ça doit être gris clair. Mais plus blanc que blanc, qu'est-ce que c'est comme couleur? C'est nouveau, ça vient de sortir.
10: Ah bah oui, on n'arrête pas le progrès. Au siècle dernier, les lessives étaient au cœur du programme publicitaire et les pubs étaient décapantes. Mais on commençait aussi à nous préparer aux fameux 5 fruits et légumes par jour.
11: Allez au bureau très tôt, décidez qu'il fait beau. C'est très jus de raisin.
12: Alors, la première chose qui frappe dans cette publicité, c'est bien sûr l'utilisation de jus de raisin comme adjectif. Je suis sûr que comme des cons, vous pensiez que aller au bureau très tôt, c'était, je sais pas, c'était dynamique, ambitieux. C'est jus de raisin, ok?
10: Ben oui, cinquième et du coup, se bidonner avec nos potes le week-end, ça aussi c'est très jus de raisin. Un jus de raisin légèrement rosé que nous consommerons bien sûr avec modération, mais avec des rires à foison. Bah oui, il faut que ça rime.
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0: Et nous ici, on est très jus de raisin, puisqu'il est déjà 8h, dites donc. Les infos, Émilie Pou, avec les enfants abandonnés au Portugal qui sont rentrés en France.
3: C'est ce qu'annoncent les autorités portugaises. Les deux petits colmariens de 4 et 5 ans avaient été retrouvés seuls au bord d'une route il y a 10 jours. Ils sont donc de retour, Guillaume Schum, après un voyage où tout le monde a pris soin d'eux.
4: Un voyage organisé accompagné par les autorités françaises et portugaises. Elles ont veillé à garantir le bien-être de ces enfants. Le tribunal souligne dans son communiqué l'extraordinaire coopération entre les différentes entités impliquées et leur engagement à préserver l'intérêt supérieur de ces enfants à un moment si difficile de leur vie. Recherchés par les autorités françaises après le signalement de leur disparition par leur père, les deux frères originaires de Colmar ont été retrouvés le 19 mai en pleurs au bord d'une route à une centaine de kilomètres au sud de Lisbonne. Leur mère et un homme de 55 ans ont été arrêtés deux jours plus tard dans le centre du pays. Ils ont été placés en détention provisoire. La colmarienne de 41 ans a été mise en examen pour des faits de mise en danger ou abandon. Son compagnon est accusé de coups et blessures aggravées sur l'un des deux garçons.
3: Et ce matin, le parquet de Colmar indique que les deux petits garçons ont été confiés à des membres de leur famille dans des conditions garantissant leur sécurité. Deux hommes d'origine kosovare ont été mis en examen pour meurtre hier soir à Mulhouse. Ils sont soupçonnés d'être à l'origine de la mort d'un homme en centre-ville mercredi soir à l'issue d'une rixe. L'information judiciaire va tenter désormais de déterminer l'implication de chacun et de comprendre les raisons de la dispute entre les trois hommes. Les policiers allemands ont ouvert le feu sur une voiture dans la nuit de jeudi à vendredi sur le pont de l'Europe entre Strasbourg et Kiel, au moment où le véhicule a accéléré et leur a foncé dessus. Le conducteur, qui n'a pas été blessé, a ensuite tenté de s'enfuir à pied. Il a été interpellé. Il s'agit d'un jeune homme de 21 ans. 1000 mètres carrés de sous-bois sont partis en fumée hier soir dans le massif du Hollandsberg dans le Haut-Rhin. L'origine du sinistre, selon le maire de Winsenheim, est un feu de camp. Il rappelle dans un post Facebook que cette pratique près des arbres est strictement interdite. Autre incendie hier soir, cette fois dans le Bas-Rhin. Un hangar agricole a pris feu à Horschwiller, 500 mètres carrés qui contenait de l'engrais et 800 litres de fioul et qui risquait de se propager à un autre hangar juste à côté. Il n'y a pas eu de blessés.
0: Le Canon français organise aujourd'hui à Colmar un banquet alsacien.
3: Ça se passe au Parc Expo ce midi. 3000 personnes sont attendues et cela provoque une polémique car derrière ce banquet, les associations et partis de gauche dénoncent une idéologie d'extrême droite, Olivier Vogel.
5: Officiellement, il ne s'agit que de valoriser le terroir et le patrimoine français. Beaucoup de cochons, un kilo de nourriture avec patates et choucroute promettent les organisateurs et du vin pour faire glisser tout ça. En accompagnement de la variété française et la marseillaise, reprise en chœur. Et toute voix critique est aussitôt accusée de vouloir gâcher la fête en méprisant les traditions françaises. Mais quand on gratte ce vernis à Caen notamment, où un tel banquet s'est tenu à la mi-avril, ce sont des propos racistes, des bras tendus qui ressemblent fort à des saluts nazis, des insultes racistes et homophobes enregistrées, filmées et décrites par des témoins. Il y a aussi l'entrée au capital du Canon français du milliardaire d'extrême droite Pierre-Édouard Sterrin. Le maire de Colmar, Eric Stroman, a refusé d'interdire le banquet comme l'avait fait son homologue socialiste de Quimper. Il a prévu d'aller y jeter un œil au parc des expositions. Les partisans de l'annulation, syndicats, associations et partis de gauche seront eux au Champ de Mars pour une manifestation suivie d'un pique-nique républicain.
3: Et pour surveiller les deux événements pique-nique républicain plus banquet, la préfecture du Haut-Rhin a autorisé les forces de l'ordre à se servir de drones. À Saverne, c'est le soulagement pour la mairie et les organisateurs des Alpagas Bleus. Depuis l'annonce hier soir par la société de production de Patrick Bruel de l'annulation de sa tournée des festivals cet été, le chanteur visé au moins par 9 plaintes pour viol et agression sexuelle devait se produire le 18 juillet à Saverne. Une autre tête d'affiche pour ces Alpagas Bleus et recherchée. L'habitante de Wittenheim qui avait disparu cette semaine à Colmar a été retrouvée saine et sauve hier dans un hôtel à Sousheim. Cette dame de 80 ans avait quitté les urgences de l'hôpital de Colmar dans la nuit de mardi à mercredi. Le groupe L214 se mobilise à nouveau en Alsace devant des hypermarchés aujourd'hui à Colmar, mais aussi à Strasbourg, pour dénoncer les conditions d'élevage et d'abattage de cochons dans la chaîne d'approvisionnement de ces magasins.
0: Toute la France, ou presque, est derrière eux.
3: Les footballeurs du PSG affrontent Arsenal en finale de la Ligue des Champions ce soir pour tenter de gagner le trophée pour la deuxième fois d'affilée. C'est à partir de 18h et c'est à suivre en direct sur ici.fr ou sur votre appli ici. Lui est une des figures du foot alsacien. José Guerra, l'ancien entraîneur de Schiltigheim, participe en ce moment à la Coupe du Monde de foot-golf à Acapulco au Mexique. En tant que joueur dans la catégorie des plus de 55 ans, le foot-golf, c'est, comme son nom l'indique, du golf, mais avec un ballon de football. José Guerra y a vu une reconversion idéale.
6: C'est complètement différent quand même. Vous savez, quand vous êtes sur un terrain de golf, voilà, votre téléphone est dans le sac, vous êtes coupé du monde. Il faut arriver à trouver des solutions à l'instant T. Donc, vous êtes obligé de rester concentré. J'ai trouvé un sport où je peux faire des choses pour moi. Et quand j'ai une problématique, il faut que je trouve la solution et que je la règle moi-même. Et mentalement, il faut être costaud. Il y a un ascenseur émotionnel dans ce sport qui est incroyable parce qu'on peut être devant pendant 3 jours et puis se planter sur le dernier ou l'avant-dernier trou. Et je veux pas dire que j'ai rajeuni, mais j'essaye de pas avoir l'impression de prendre de l'âge. Je pensais pas qu'à près de 62 ans, j'allais aller 3 fois par semaine minimum à la salle, m'entraîner comme je m'entraîne. Et aujourd'hui, tout ça, ça me donne de la force et ça me donne des projections sur les 10 ans qui viennent.
3: La compétition individuelle a commencé hier et se termine lundi. La compétition par équipe, ça sera en fin de semaine prochaine. On y revient dans l'info d'ici à 8h30. Les basketteurs de la SIG vont tenter de se qualifier pour les demi-finales des play-offs du championnat élite. Ils affrontent le Paris Basket. Paris a gagné le premier match, les Strasbourgeois le deuxième. C'est donc la belle à partir de 15h30. À Roland-Garros, les cartes sont complètement rebattues après l'élimination hier de Novak Djokovic. Le Serbe a été battu en 5 manches par le Brésilien João Fonseca, âgé de seulement 19 ans. À suivre aujourd'hui, 2 Français, Diane Paris et le phénomène Moïse Kouamé, 17 ans. Et puis la piscine de Haute-Pierre à Strasbourg va rouvrir partiellement à partir de lundi. Elle a été fermée en urgence cette semaine à cause d'une inondation. L'un des bassins intérieurs s'est vidé dans les sous-sols. Seul l'extérieur rouvrira lundi.
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3: Et c'est encore l'été aujourd'hui en
0: Alors
3: Alsace.
0: On disait dans l'oreille, très justement, une inondation à la piscine, c'est assez surprenant. Quand
3: mais oui, en effet. Oui. Ah, mais en fait, le bassin s'est vidé.
0: Oui, c'est vidé.
3: Et il n'est pas allé où il fallait. Enfin, l'eau n'est pas allée où il fallait. Voilà.
0: Donc, qui a fait ce trou?
3: Voilà.
0: Non mais dites donc. Ce matin, en tout cas, le ciel va se montrer plutôt nuageux avec 16 degrés. Il y a un peu plus sur les secteurs. Les éclaircies qui s'invitent rapidement pour une après-midi partiellement ensoleillée, très chaude. Jusqu'à 31, voire 33 degrés suivant les secteurs. Attention, indice UV qui est élevé. Protégez-vous bien. Et risque de pluie quasi inexistant. Une journée estivale à savourer sans retenue. Et sur la route, qu'est-ce qu'on fait? Eh ben, on roule. Enfin, on roule bien d'ailleurs, puisque pour l'instant, il n'y a rien à signaler concernant vos conditions de circulation dans la région. Tout va bien. Vous respectez les limitations de vitesse, les distances de sécurité, prudence, hein, tranquille. Et si vous êtes témoin de soucis, de perturbations, le bon réflexe, vous arrêtez sur une zone sécurisée et vous nous appelez sur la ligne infotrafic ici Alsace 03 88 25 02 02.
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0: Bon réveil, bienvenue à vous en ce samedi matin. En fait, les Ferdinand et les Jeanne. Ferdinand, un prénom qui ne marche pas, il parade. On imagine quelqu'un capable d'entrer dans une boulangerie comme s'il arrivait à cheval sur la place du village. Et Jeanne, c'est simple, solide, lumineux. Une Jeanne, ça peut faire une tarte, mener une réunion, retrouver les lunettes de tout le monde et remettre l'humanité dans le bon sens avant à midi. Hein. Quand j'ai midi, tout le monde debout. Bah, le monde se lève, surtout quand c'est Patricia Cass qui le dit aussi à 8h09 ici Alsace. Bienvenue.

0: Mais nous aussi, on love Patricia Cass avec un grand coup de blues et de classe datant de 1988 déjà.
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0: Sortez vos parapluies les plus romantiques.
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0: Elle est chouette cette chanson de Pascal Obispo et Francis Cabrel. Une collaboration météo sensible incroyable. Nicolas Riffel, lui, enfin ce sera dans le prochain quart d'heure. Lui, Nicolas Riffel restera chez lui à Mittelbergheim pour un nouveau restaurant. Et quand l'adresse est proche, les papilles marchent toutes seules. Valentine Lethez dans Vie numérique, vie privée arrive aussi. Elle va nous protéger car nos clics peuvent avoir des oreilles. Et notamment notre voix qui va être protégée. Mais d'abord, c'est cadeau avec votre jeu. Un cadeau gourmand de toute beauté.
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0: Votre jeu que vous adorez, oh, je sais. Si, vous me l'avez dit dans l'oreille, qui vous permet de gagner des cadeaux, en plus des cadeaux sympathiques, des cadeaux utiles aussi au 03 88 25 15 15. On vous fait trois propositions. Vous nous dites si c'est alsacien ou pas alsacien, nous disant bretzel ou pas bretzel. Sur les trois propositions, si vous avez deux bonnes réponses, vous repartirez avec un livre « Cuisiner l'asperge d'Alsace » par Daniel Zener. 35 recettes faciles et gourmandes qui vous permettront de sortir de la traditionnelle asperge mayonnaise. Vous les aimez comment, vous, les asperges, Émilie?
4: Plutôt poêlées.
0: Ah ouais, à la poêle.
4: Ouais, tout simplement.
0: Ah d'accord. Moi, j'aime bien l'asperge mayonnaise quand même. Surtout
4: ouais,
0: quand la mayonnaise
4: c'est pas mal aussi.
0: Quand la mayonnaise est maison, attention.
4: Ah oui.
0: Avec les œufs battus en neige et on mélange, vous voyez, le tout, ça fait une mayonnaise légère. Bon, ça vous permettra en tout cas de découvrir des cuissons innovantes, des associations heureuses qui mettront en avant les fines saveurs de ce succulent légume qu'on adore en Alsace. Délicate tige printanière qui n'aura plus de secret pour vous. Allez, on vous attend pour participer à Bretzel ou pas Bretzel et gagner cet ouvrage de Daniel Zener au 03 88 25 15 15. Oh, je me régale déjà, tiens.
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0: Comment protéger sa voix des arnaques? Question étonnante ce matin dans Vie numérique, vie privée, face à la plus unique de nos données personnelles, Valentine.
6: Et c'est dire à quel point notre voix est précieuse quand on liste l'ensemble des informations qu'on peut facilement déduire sur la base de quelques mots. Les émotions, l'âge, le sexe, un accent, jusqu'à l'état de santé de notre interlocuteur et sa condition physique, s'il est essoufflé. Toutes ces données passent par les intonations de notre voix. Une donnée spécifique puisqu'elle est reproductible. De nouvelles arnaques basées sur la reproduction de notre voix émerge, notamment grâce à l'intelligence artificielle, les hypertrucages notamment, utilisés par des escrocs pour usurper l'identité d'une célébrité par exemple. Pourtant, notre voix est protégée déjà depuis plus de 50 ans par le code civil et par le code pénal qui punit de 45 000 euros d'amende et d'un an de prison toute captation, tout enregistrement ou toute transmission de paroles prononcées à titre privé.
0: Et comment protéger notre voix au quotidien, Valentine Lethez?
6: D'abord, pas de panique, selon les experts de la CNIL, la Commission nationale de l'informatique et des libertés, les escrocs sont encore loin de pouvoir copier notre voix sur un simple allô de quelques secondes enregistré au téléphone et comme une rumeur l'a pourtant répandue sur Internet il y a quelques semaines. Si l'intelligence artificielle gagne en puissance, on est encore loin d'un tsunami. L'important, c'est de paramétrer vos objets connectés capables de capter la voix. Votre assistant vocal, votre montre connectée, votre smartphone, dans vos réglages, les paramètres de votre appareil, préférez stocker toutes les données liées à l'enregistrement de votre voix en local, sur votre objet connecté, et non pas sur un serveur à distance où, en cas de fuite de données, votre voix risque de se retrouver n'importe où sur Internet, au risque d'en rester sans voix.
0: Et pour savoir comment sécuriser vos objets connectés, rendez-vous sur ici.fr Alsace, page vie numérique, vie privée.
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0: Pascal Obispo, Francis Cabrel font la danse de la pluie sentimentale. Il faudrait que le pleuve l'amour. On va attendre demain alors, ici Alsace, 8h17.

0: Magnifique, hein. Ah ouais, une magnifique averse de douceur qui vient remplir les nappes phréatiques de nos cœurs. Pascal Obispo, Francis Cabrel, le duo de choc. Et justement, tiens, on fait un point météo. C'est pas de l'amour qui pleut, c'est du grand soleil chez vous avec à Bolvillers 19,5 degrés sur le thermomètre de Martine.
1: Mais oui!
0: À Enheim, c'est 23 degrés. Il fait beau. Et c'est tant mieux, c'est chez des Laetitia. L-A-E dans la T-I-T-I-A. Muriel, 15 degrés à l'extérieur, 19 à l'intérieur. Bon, bah, sortez alors, Muriel. Voilà, avec une très belle photo de Piwan. Merci pour le cliché. À la Bresse, vous pensiez qu'il allait faire moins chaud? 19 degrés chez Annie. Incroyable. Qu'est-ce qu'on a encore? 21 degrés à Truchtersheim chez Gérard. Et c'est couvert, le soleil est sorti, nous dit Lucienne. Ah bah tant mieux. Cathy, à Soultz-Haut-Rhin, c'est 20 degrés ce matin et 13,8 degrés à Bergheim chez Pascal. Tiens, on va aller faire un petit tour sur le WhatsApp au 03 88 25 15 15 avec Robert à Bloedelsheim qui nous annonce 18,8 degrés sur son thermomètre. Et nous avons également Roland à Mulhouse, lui c'est 21 degrés dehors et 23 degrés dedans. Bah alors tout le monde dehors, hein, j'ai envie de vous dire. Et puis surtout, bon réveil avec le Facebook d'ici Alsace, avec vos températures qu'on attend avec impatience.
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0: Notre agitateur gastronomique Nicolas Riffel nous emmène à la découverte de lieux uniques en Alsace. Aujourd'hui, direction Mittelbergheim. Nouveau restaurant, nouvelle tentation, ancien problème, l'appétit. Hein. Bonjour Nicolas.
4: Salut François, salut Pissom. Aujourd'hui, je t'emmène à Mittelbergheim, chez moi, dans ce magnifique village, le plus beau village du monde. Souviens-toi, ici, c'est des façades Renaissance et pas des façades à colombage. Et juste à côté de ma maison, le restaurant Amlindelplatz. Et pour la petite histoire, c'est le premier restaurant où j'ai payé totalement l'addition. C'était en 1998. Eh oui, c'était il y a quelques années. Je n'y ai pas invité mon amoureuse, mais ma mamie. Oui, ma mamie rock à moi. Linde, ça veut dire tilleul en alsacien allemand. Et Platz, bah, je pense que tu auras compris le sens. Et historiquement, la place du tilleul, bah, c'est souvent le cœur du village. L'endroit où on se retrouvait, on radotait sur les derniers commérages. On y faisait aussi la fête. Bref, un vrai lieu de vie comme on aime. Am Lindelplatz, c'est une maison qui a traversé le temps et qui s'offre une nouvelle page de son histoire grâce à deux amoureux du métier, Anne-Claire et Nicolas. Ces deux-là reviennent tout juste de Bourgogne. Et ils sont pas là pour faire de la figuration, si tu vois ce que je veux dire. Là-bas, ils avaient déjà leur restaurant où ils ont beaucoup appris, bossé, et pris des coups et surtout grandi. Et dans une région où la gastronomie, c'est du sérieux, c'est pas toujours facile de créer son petit nid. Et puis un jour, l'appel de l'Alsace. Ce bon vieux Heimweh qui te prend aux tripes. Un retour aux racines presque essentiel. Et quand tu arrives chez eux, tu comprends tout de suite. L'endroit, bien sûr, est magnifique et a presque pas bougé suite à la reprise. Tu as de la pierre, du bois et surtout une atmosphère qui te fait t'y sentir tout de suite bien. Et puis, tu as Anne-Claire qui t'accueille avec un grand sourire et te fait sentir chez elle comme si tu étais chez toi. Et dans l'assiette, c'est pareil. Tu as une cuisine précise, inspirée, avec ce petit truc du terroir qu'on adore tous. Tartare de bavette à la moelle, croûtons aillés et persillés. Le poulet de la ferme Kerkel en deux façons est rösti de pommes de terre, fricassé de riz de veau et rognon à l'armagnac, rhubarbe pochée au miel et crème légère, petite meringue, biscuits et j'arrête ici, hein, j'en salive de trop. Anne-Claire et Nicolas, c'est un duo comme on aime, complices, passionnés, alignés. Bravo à toute l'équipe qui est restée à leur côté pour continuer cette belle aventure qu'est Am Lindelplatz. Ah oui, c'est comment s'appelait leur restaurant en Bourgogne? L'auberge des Tilleuls. Comme quoi, le destin est incroyable parfois. Allez, peace Paul et Dekerschmutz.
0: Mais à vous aussi, mon cher ami. Et surtout, direction ici.fr Alsace pour d'autres belles adresses.
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0: Bonjour Marcel.
5: Bonjour.
0: Marcel, on joue ensemble à Bretzel ou pas Bretzel. Trois propositions, deux bonnes réponses et c'est gagné pour vous. Est-ce que vous êtes prête, Marcel?
5: Oui, bien sûr.
0: Allez, on y va.
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0: Le Fort Saint-Charles, Bretzel ou pas Bretzel?
5: Pas Bretzel.
0: Bien. Le couvent Saint-Marc, Bretzel ou pas Bretzel? C'est dur, ça.
5: J'irai pas Bretzel.
0: Ah si, c'est Bretzel.
5: Aïe, aïe, aïe.
0: L'ancienne maison de Bailly,

0: Rachel.
1: Rachel.
2: Ouais, c'est gagné.
3: Qui c'est qui a soufflé là?
4: Je sais pas, j'ai pas entendu.
3: C'est la fête des Jeannes, c'est pour ça. Jeanne d'Arc entendait des voix, ça peut être ça. Bravo Marcel, vous remportez ce magnifique ouvrage pour cuisiner l'asperge d'Alsace autrement par Daniel Zener. 35 recettes faciles et gourmandes. Vous aimez l'asperge, Marcel?
1: Eh ben ça m'intéresse vraiment, hein, franchement.
3: Eh ben, ça nous fait super plaisir, en tout cas. Merci beaucoup d'avoir joué avec nous, ma chère Marcel. Passez une belle journée.
1: Entre parenthèses, nous, on a déjà 22 degrés. Hein.
3: 22 degrés à Heiligenstein. D'accord. Eh ben, écoutez, ça
1: et
3: marche.
1: À l'ombre. Hein.
3: À l'ombre, en plus. Bah, dis donc, bah, allez au soleil, alors il fera moins chaud. Bonne journée, Marcel.
1: Merci, les
3: mêmes. À bientôt. Au revoir. Ça va arriver sévère dans la cuisine. On sent la guitare légendaire du grand Slow Hand d'Eric Clapton, fou amoureux. Il hurle le prénom de sa destinée sur tous les toits. Et on vous laisse deviner son prénom là, tout de suite. Oh bah, si vous ne le reconnaissez pas, ce prénom, on ne sait plus quoi faire. Et puis juste après, c'est le retour des infos. Eric Clapton, ici Alsace, de bon matin. Il n'y a qu'ici Alsace pour faire des trucs pareils.

0: Ah, c'est pas pour rien qu'on l'appelle Mr. Slow Hand. Monsieur Eric Clapton et sa Leila. Ça y est, bah, vous l'avez reconnu le prénom, bien sûr.
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0: C'est ce qui s'appelle avoir la classe en Alsace. Merci de votre fidélité en ce samedi matin. Il est 8h30, toute l'actualité en France et dans le monde, c'est le 90 secondes avec Valentine Letess.
2: D'historique à légendaire, le Paris Saint-Germain dispute ce soir sa deuxième finale consécutive de Ligue des Champions de foot. Favori face aux Anglais d'Arsenal, la soirée sera particulièrement encadrée avec 22 000 policiers et gendarmes mobilisés dans toute la France pour éviter les scènes de pillage et d'incendie de l'année dernière. La scène s'éloigne pour Patrick Bruel. Tous ses concerts jusqu'à septembre sont annulés. Une quinzaine de dates au total, la plupart dans des festivals. Pour ne pas troubler la sérénité de ces manifestations, explique la société de production du chanteur, visée désormais par 4 enquêtes pour viol en France. Retour en Alsace des deux petits garçons abandonnés au Portugal, confiés à l'aide sociale à l'enfance, puisque leur mère est toujours en détention dans le pays, comme son compagnon, accusé lui de coups et blessures aggravés sur les garçons de 4 et 5 ans. On apprend la mort de l'un des derniers grands résistants français, le sociologue et philosophe Edgar Morin, 104 ans, de son vrai nom Edgar Naoum, né de parents juifs séfarades. C'est au moment de la Seconde Guerre mondiale qu'il adopte le pseudonyme de Morin. Le thermomètre descend au nord-ouest après de nouveaux records de température hier. Cet épisode de chaleur sans commune mesure, estime Météo France, touche à sa fin. Préparez-vous désormais à l'arrivée des orages. Encore un favori à terre battu à Roland-Garros. Novak Djokovic sort au troisième tour du tournoi de tennis. Le seul membre du top 5 mondial encore en lice, c'est l'Allemand Alexander Zverev, auteur hier soir de l'élimination du Français Quentin Alice.
3: L'info d'ici en Alsace, c'est la reconversion de José Guerra. José Guerra, c'est un ancien footballeur du Racing, mais c'est surtout l'ancien entraîneur de Schiltigheim qui l'a emmené jusqu'en quart de finale de la Coupe de France en 2003. Aujourd'hui, à 61 ans, il a trouvé une nouvelle passion dans le foot-golf, du golf qui se joue avec un ballon de foot. Il participe en ce moment à la Coupe du Monde à Acapulco, au Mexique, Luc Drosto.
4: Son passé de footballeur aide évidemment José Guerra pour sa nouvelle passion.
5: Tout est permis sauf la semelle. Plat du pied, pointe, il y a beaucoup de joueurs qui font leur putt de la pointe. La pointe vous permet de garder une ligne beaucoup plus droite et d'attaquer souvent le drapeau.
4: Mais sur le green, l'ancien entraîneur de Chilic se retrouve surtout livré à lui-même.
5: C'est surtout la stratégie qui est importante. Le terrain n'est pas toujours le même. Des fois ça roule beaucoup, des fois ça roule pas. Des fois il y a beaucoup d'herbe, des fois il n'y en a pas. Mentalement, il faut être costaud. Il y a un ascenseur émotionnel dans ce sport qui est incroyable parce qu'on peut être devant pendant 3 jours. Puisse planter sur le dernier ou l'avant-dernier trou.
4: Pour mettre toutes ses chances de son côté, José Guerra joue au foot-golf avec des ballons fabriqués pour la Coupe du Monde de foot en Afrique du Sud en 2010.
5: C'est toute la famille Jabulani qui sont très très très recherchés par les foot-golfeurs, tout simplement parce qu'ils sont thermocollés, donc il n'y a pas de couture. Donc un, ils roulent plus que les autres ballons, et deux, il est plus léger.
4: Le foot-golf, c'est une véritable cure de jouvence pour José Guerra, qui occupe aussi en ce moment des fonctions d'ambassadeur du Racing dans les salons VIP de la Méno.
5: Je ne veux pas dire que j'ai rajeuni, mais j'essaye de ne pas avoir l'impression de prendre de l'âge, et ça me donne des projections sur les 10 ans qui viennent.
4: Numéro 2 mondial en plus de 55 ans, José Guerra vise 2 titres de champion du monde au Mexique, en individuel et par équipe.
3: Et la compétition individuelle a commencé hier et se termine lundi. La compétition par équipe, ça sera en fin de semaine prochaine.
0: À la une du journal de 9h, Émilie, le soulagement à Saverne.
3: Après l'annonce de l'annulation de la tournée des festivals d'été de Patrick Bruel par sa société de production hier soir, Patrick Bruel devait se produire le 18 juillet prochain aux Alpagas Bleus. Une autre tête d'affiche est recherchée. Et puis on reviendra sur le dispositif de lutte contre les feux de forêt mis en place dans le Bas-Rhin. Les pompiers se tiennent prêts. Et justement, il va faire chaud encore aujourd'hui. Vigilance.
0: Oui, après un réveil sous un ciel nuageux, ça commence à bien se dégager avec des éclaircies qui ne tardent pas à pointer leur nez. Puis cet après-midi, un thermomètre qui va s'emballer jusqu'à 31, voire 33 degrés suivant les secteurs. Attention, un indice UV qui est situé à 5. N'oubliez pas votre crème solaire. Pas de pluie à l'horizon pour l'instant, alors profitez bien de cette belle journée estivale. Parce que demain, ça risque de changer, nous dit Météo France. Mais bien sûr, on vous tient au courant pour le moment. On regarde aussi sur la route ce qui se passe, c'est-à-dire rien. Tout va bien. Donc, c'est vert sur le réseau routier autoroutier alsacien. Il n'y a pas de souci à vous signaler. Toutefois, si vous êtes témoin de soucis, de perturbations, le bon réflexe, bien sûr, c'est de s'arrêter sur une zone sécurisée avant de nous contacter sur la ligne Infotrafic ici Alsace. Le numéro, c'est le 03 88 25 02 02.
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0: Aujourd'hui, samedi 30 mai, bonne fête à Ferdinand et Jeanne. Lui, on dirait un roi discret en gilet. Elle, une chef d'orchestre du quotidien qui peut régler un problème juste avec un regard. Et pour Jean-Jacques Goldman, lui, il vous offre un vol première classe ce matin. Sans valise, non, enregistré, sans check-in. Mais vous pouvez attacher votre ceinture, surtout si vous êtes en voiture. Ici, Alsace, à 8h35. Bon réveil et bienvenue.

0: On va faire ça alors. Hein. Ici Alsace, c'est Jean-Jacques Coleman, un atterrissage réussi sur le tarmac de la bonne humeur. Ah oui, avec Ici Alsace, on va passer instantanément en mode Flower Power. Ah oui, pensez au bouquet de fleurs demain, c'est la fête des mamans. Avec Laurent Voulzy et Catherine Viguier pour votre horoscope, première tendance du week-end. Les planètes parlent et nous on prend des notes, c'est dans cette prochaine demi-heure. Le mot du jour, ce sera avec Jonathan Val, utile pour pédaler local sans dernier dans la prononciation, vous le constaterez. Mais tout de suite, on vous donne rendez-vous pour le cabaret des deux rives qui arrive avec graines de cirque, acrobatie, poésie, humour. Le programme tient mieux en l'air que nous à 8h40.
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0: Le cabaret des deux rives revient à Strasbourg les 5, 6 et 7 juin avec une nouvelle édition signée Graines de Cirque. Trois jours de spectacle entre poésie, prouesse et jeunes talents. Pour nous en parler, Yann Panchaud, directeur de l'association Graines de Cirque. Bonjour Yann.
3: Bonjour François.
0: Quand on entend cabaret, on imagine tout de suite une succession de numéros et plein de surprises. C'est aussi le cas pendant ces trois jours alors ?
3: C'est tout à fait le cas pendant ces trois jours chez nous. Simplement, c'est un cabaret de cirque avec des numéros de cirque. Donc dans le cabaret, des fois, il y a d'autres numéros, de la danse, de l'effeuillage ou du burlesque. Alors nous, il y a des numéros qui sont rigolos, qui sont un peu plein d'humour, mais ça reste des numéros de cirque. Nous, on a cette particularité d'avoir un chapiteau qui est un vrai trois quarts de cercle, donc avec une vraie piste ronde. Donc les artistes travaillent dans ces orientations-là. Ça crée pas mal de surprises pour le public aussi. Et puis, le chapiteau est ainsi fait que la piste est vraiment toute proche du public. Il n'y a pas de vide ou il n'y a pas de barrière ou autre qui mettrait de la distance. On ressent les numéros avec dans tous les sens du terme. On a le vent de l'acrobate ou du monocycliste quand il passe à proximité de nous. Donc ça fait une proximité que les artistes apprécient beaucoup et le public également. Le format de numéro façon cabaret, c'est quand même quelque chose qui est très, très circassien. Hein. Quand le nouveau cirque s'est recréé en quelque sorte, ce qu'on a appelé le cirque moderne là, au 19e siècle, c'était bien une succession de numéros, alors avec beaucoup de chevaux à l'époque, mais depuis on a gardé un peu ce format-là, donc une Madame Loyale en l'occurrence, puisque chez nous ça fait quelques années que c'est une comédienne improvisatrice qui présente le cabaret et qui le met un peu en piste avec moi, donc une Madame Loyale et une succession de numéros avec des interactions parfois entre les numéros également. On fait en sorte d'avoir des numéros de différentes disciplines, hein. Donc là on a un numéro d'acrobatie et danse, on a un duo de portée acrobatique, on a une jongleuse au massue et un jongleur au diabolo, on a du machinois, on a des sangles aériennes. On a du fil mou, donc c'est un fil qui n'est pas tendu, donc qui balance un peu, qui tremble un peu. C'est une vieille technique de cirque aussi qui est reprise depuis quelques années dans les écoles professionnelles et on forme de plus en plus d'artistes maintenant à cette discipline-là. Donc c'est des choses qu'on voit un petit peu plus maintenant et pour avoir une variété comme ça entre des choses qui se passent en l'air et des choses qui se passent au sol.
0: Graines de cirque, c'est aussi une école de cirque et justement, à ce propos, le samedi, vous proposez aussi des représentations gratuites des élèves de l'école, c'est bien ça ?
3: Tout à fait, on a deux groupes cette année, les hors-pistes et les pousses en piste. C'est des élèves qui sont volontaires, donc c'est un format là aussi pluridisciplinaire avec les techniques de chacun des élèves. Donc ils ont pour la plupart d'entre eux au moins deux cours par semaine, le cours de création et un cours dans leur spécialité, dans leur agrès de cirque.
0: Rendez-vous les 5, 6 et 7 juin prochains sous le chapiteau de l'association Graines de Cirque au cœur du Jardin des Deux-Rives à Strasbourg pour le cabaret des Deux-Rives. Toutes les infos sur www.grainesdecirque.fr. Avec cette magie du cirque qui nous fait redevenir des enfants pendant quelques instants.
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0: Ah, il est fort, Laurent Voulzy, hein. Il a mis son plus beau chapeau de jardinier pour semer des graines de paix et de poésie directement dans vos oreilles et ça vous a fait du bien, j'en suis sûr. Le pouvoir des fleurs. Ah, c'est beau, c'est beau. Tiens, si on allait à Alkirch voir Eric, parce qu'il nous signale que sur le WhatsApp, il fait 20 degrés là-bas. Déjà, 22 degrés à Benfeld-Chiro, Roger. Ouais, ouais. Et qu'est-ce qu'on a encore? Eh ben, on a Bleudelsheim avec 18 degrés 8. Tout ça, c'était sur le WhatsApp. On retourne sur le Facebook. Pour constater qu'il va faire chaud hein, aujourd'hui encore. Donc on pense à s'hydrater bien sûr. Blanche à Strasbourg, 19 degrés. On a 20 degrés à Nevillers chez Sylvie, 19 à Wintersouche chez Martine, 19 aussi à Dornac chez Daniel. Et à Bichheim, il fait déjà 18 degrés chez Muriel. Même température à Châtenois chez Raymond. Et Marie-Jeanne à Vasselonne, c'est 20 degrés aussi. On a 17 degrés à Soultz-sous-Forêt chez Virginie, avec une belle vue depuis chez elle. Est-ce que vous voyez vraiment toutes ces montgolfières depuis chez vous? C'est impressionnant. Et puis enfin, à Mulhouse, 22 degrés 8 chez Kevin. Allez, on continue cette météo ensemble sur le Facebook d'ICI Alsace. Et là, maintenant, c'est votre leçon d'alsacien.
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0: Bah oui, parce que chaque jour de la semaine, il vous fait découvrir un mot en alsacien, notre Jonathan Val national. Et aujourd'hui, c'est la piste cyclable qui est à l'honneur en alsacien. Même les vélos ont un petit supplément d'âme. Gut morje, Jonathan.
2: Gut morje, Bissomas. Salut du. Bonjour, François. On a beaucoup parlé toute cette semaine du vélo, du mot autour du vélo. Et il y a quelque chose d'important que j'ai oublié de dire. Et c'est d'être un maximum que possible sur la piste cyclable. La piste cyclable en alsacien, on peut dire vélovaille, le chemin de vaille, vélo, ça va, hein, donc le chemin pour les vélos, la piste cyclable. Ou de vélopone, c'est comme la autobahn, l'autoroute, là c'est la véloroute. De vélopone, c'est pour les vélos. Et elles sont généralement délimitées par de vélostreif, la bande cyclable, hein, avec la peinture de streif, le trait qui délimite la piste. Pour pouvoir pédaler en toute sécurité, surtout à l'endroit prévu pour pédaler. Sur la piste cyclable, ouf de vélopone. Et ça évitera surtout que des piétons viennent sur votre chemin ou que vous allez dans le leur ou encore autre chose sur la route. Enfin bref, comme chante l'autre, chacun sa route, chacun son chemin. Restez bien, mettez m'vélo, ouf m'vélo vaille sur la piste cyclable.
0: Merci Jonathan, du conseil bien sûr, et puis d'autres mots et d'autres traductions à découvrir sur notre site ici.fr, Alsace ou l'application ICI.
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0: Lewis Capaldi met tout son cœur sur la table et vous souhaite tout le bonheur du monde avec son intensité légendaire. Intensité légendaire, j'ai du mal ce matin. Oui, parce que je suis un peu tendu pour la finale de la Ligue des Champions ce soir à 18h avec le PSG qui affronte Arsenal. Pour l'instant, il est 8h50. Allez, à l'échauffement avec Lewis Capaldi. On chauffe la voix, bien sûr, c'est tout. 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

0: jusqu'à l'étiquette. Lewis Capaldi à l'instant avec Ici Alsace. Allez, on va vous donner des idées de sortie pour aujourd'hui. En Alsace, si vous cherchez une sortie originale, j'ai un programme qui part du « Je rends ma ville plus jolie » et qui finit en « Je danse encore à 22h », mais c'est culturel. Avec une matinée super-héros du quotidien, une journée citoyenne de 8h30 à 12h30, ça a déjà commencé avec des ateliers un peu partout en ville et un moment convivial offert à la fin. C'est gratuit, c'est à Colmar que ça se passe. Strasbourg, une mission enquête sans devoir courir à la médiathèque Mélanie de Portales. Il y a une fête du jeu sous forme d'enquête avec des boîtes à histoire, l'Uni, de 14h à 15h, et c'est gratuit. À Mulhouse, la sortie la plus cosy de l'année, Knit at Motoko. C'est le festival de la laine. C'est aujourd'hui de 10h à 18h à Motoko. À Mulhouse, c'est sympa avec des exposants, des cours et surtout la Knit Night. C'est aujourd'hui 19h à 23h. Oui, une nuit du tricot, ça existe, s'il vous plaît. Et à Elkirch, on danse sans mode d'emploi. Le bal de clôture du Narchif qui démarre à 20h30 à la salle Milius avec Cosmos Chocolat et la Solive. C'est sympa, il y en a pour tous les goûts, il y en a pour tout le monde. Hein ? Puis vous bougez pas parce qu'avant les infos de 9h, on va prendre le temps de tendre l'oreille par ici pour connaître votre situation zodiacale grâce à l'horoscope précieux de Catherine Viguier qui arrive dans quelques instants. Oui, juste le temps de quelques messages à caractère informatif.
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3: Tiens, en parlant de ces groupes locaux, on vous prépare une grande soirée concert avec ces trois artistes qu'on soutient, Vedette, Louis XIV ainsi que Neko. Ça se passera à Haguenau le 19 juin prochain. On aura l'occasion d'en reparler. Mais pour l'heure, c'est Catherine Viguet qui arrive. Mais bonjour Catherine.
4: Bonjour François, bonjour à tous.
3: Pourquoi je pensais de voix, je vois. Catherine, une première tendance pour ce week-end, s'il vous plaît.
4: Le climat devient plus respirable. Bélier, la perspective de passer un bon week-end est assurée, il y a du dépaysement dans l'air. Taureau, vous partagez des moments d'intimité avec une personne et vous comptez aussi votre argent. Gémeaux, vous revendiquez votre besoin d'indépendance, vous avez soif de liberté. Cancer, vous aurez besoin de faire le clair dans votre esprit autour de vous et chez vous. Lion, superbe journée. Elle sera un peu le bilan de votre semaine, difficile, mais au final, pleine d'espoir. Vierge, ce n'est pas dans votre nature de vous illusionner, mais il ne faut pas non plus tout voir en noir. Balance, très belle journée, avec des paroles qui portent leurs fruits, et un voyage aussi. Scorpion, vous êtes moins exposé, vous n'allez pas forcément souffler, mais vous allez respirer un peu mieux. Sagittaire, une personne vous invite à vous ressourcer. Vous aurez en tout cas besoin de solitude. Verseau, voilà une journée faite pour vous. Vous allez pouvoir décompresser et vous détendre. Poisson, le week-end est là et si les autres se reposent, pas vous. Un travail vous demande de la concentration. Et pour nous tous, partons à la conquête de ce que l'on aime plus que tout.
3: Avec Catherine, il y a Eric quand même qui a signalé, à juste titre d'ailleurs, que vous avez complètement oublié les Capricornes aujourd'hui. Petit coup de fatigue, Catherine, hein ?
5: Bonjour.
3: Bon, moi je vous le dis, Capricorne, RAS, tout va bien, la vie est belle. Allez, bienvenue chez vous à suivre après les infos de 9h. On partira dans les coulisses d'une maison strasbourgeoise, une maison d'édition strasbourgeoise qui fabrique des livres comme des objets précieux, les éditions 2042. Et vous, vous lisez des BD, des romans graphiques, des livres illustrés, en tout cas, venez donc témoigner et en parler au 03 88 25 15 15 ou par WhatsApp au même numéro et on en parle après les infos de 9h.
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3: Merci d'être avec nous en ce samedi 30 mai. Il est déjà 9h. Les infos, Émilie Pou et Patrick Bruel qui ne viendra pas à sa ferme cet été.
6: Le chanteur était attendu comme tête d'affiche des Alpagas Bleus le 18 juillet prochain, mais hier soir, sa société de production a annoncé l'annulation de sa participation dans tous les festivals d'été pour, je cite, « ne pas troubler la sérénité des manifestations ». Patrick Bruel est visé par au moins 9 plaintes, dont certaines pour viol. Ce n'était plus tenable et c'est la décision qu'il fallait prendre, réagit le maire de Saverne, Stéphane Leyenberger. Soulagé.
7: Depuis le début de cette affaire, je dis qu'il appartient à l'artiste de prendre ses décisions et ses responsabilités. Il les a prises. Ça nous facilite certainement l'ambiance dans laquelle on va pouvoir travailler pour le festival. L'image du festival, sans doute aussi, s'en trouvera grandie. Ça devenait quand même compliqué de tenir. Des pressions, il y en a eu, mais des pressions qui ont été compréhensives et dans le dialogue. Y compris de la part d'un certain nombre de personnes qui ont milité pour la non-programmation de Patrick Bruel. Il y a eu des pressions fortes, mais dans le dialogue.
6: La mairie et la société de production sont donc en train de travailler au remplacement de Patrick Bruel pour la soirée du 18 juillet aux Alpagas Bleus. C'est le dernier jour du festival. Les enfants abandonnés il y a 10 jours au Portugal sont rentrés en France hier. Les deux petits colmariens de 4 et 5 ans ont été rapatriés et accompagnés par les autorités des deux pays. Ils ont été pris en charge à leur arrivée par des membres de leur famille en toute sécurité. C'est ce que précise le parquet de Colmar ce matin. Leur mère a été placée en détention provisoire est mise en examen pour mise en danger et abandon. Son compagnon pour coups et blessures aggravées sur l'un des garçons. À Mulhouse, les deux hommes soupçonnés d'être impliqués dans la rixe et la mort d'un homme de 50 ans mercredi soir en centre-ville ont été mis en examen et placés en détention provisoire hier pour meurtre. Les motifs de la dispute ne sont pas encore connus.
3: Une série d'incendies hier soir en Alsace.
6: Dans un hangar agricole d'Orschwihr dans le Bas-Rhin, important incendie avec risque de propagation Il n'y a pas eu de blessés. Un incendie aussi hier soir dans le massif du Hollandsberg. 1000 mètres carrés de sous-bois sont partis en fumée selon le maire de Winsenheim, qui déplore un manque de prudence. Selon lui, un feu de camp est à l'origine du sinistre. Dans un post sur Facebook, il a rappelé que c'était strictement interdit. Justement pour éviter les feux et les contrôler dès leur départ, les pompiers du Bas-Rhin ont présenté hier leur dispositif de prévention des feux de forêt. Pour activer le niveau de risque, il se base sur des conditions très précises, explique Roger Cellier, le directeur du service des incendies et de secours du département.
5: Ce qui nous intéresse, c'est la sécheresse des végétaux. Donc il peut avoir plu beaucoup pendant l'hiver, et puis si pendant un mois, comme c'est le cas actuellement, vous avez des périodes très chaudes, vous pouvez avoir des végétaux qui sèchent très vite, et c'est là que ça devient dangereux, puisque si on a deux conjonctions à la fois, une végétation sèche et dans un même temps la règle des 3-30, comme on dit, une température à plus de 30 degrés, une vitesse à plus de 30 du vent à plus de 30 km/h et une hygrométrie à moins de 30%, là ça devient une période pour nous qui est fortement à risque.
6: Il y a déjà eu 180 départs de feu dans des espaces naturels depuis le début de l'année dans le Bas-Rhin. Après des passages dans plusieurs villes, le canon français fait étape à Colmar ce midi pour son traditionnel banquet. Un événement qui suscite la polémique puisque dans le capital du canon français, il y a le milliardaire d'extrême droite Édouard Sterrin. Le banquet a d'ailleurs donné lieu à des incidents il y a quelques semaines à Caen avec des insultes racistes et ce qui ressemblait à des saluts nazis en pleine rue. Pour dénoncer ce banquet et son idéologie, un pique-nique républicain est organisé à midi au Champ de Mars par des syndicats, des associations et des partis de gauche. Et pour éviter tout débordement, les forces de l'ordre seront nombreuses. La surveillance par drone des deux événements a été autorisée par la préfecture du Haut-Rhin.
3: Faut-il le retour des voitures sur l'avenue Aristide Briand de Mulhouse ?
6: Jeudi matin, l'adjointe en charge du dossier a répondu oui sur l'antenne d'Ici Alsace. La mairie veut refaire passer les voitures sur cet axe structurant de la ville, piétonnisé par l'ancienne municipalité. Ce qui n'est pas du tout du goût de l'association de défense du vélo Cadre Mulhouse. Marc Arnold en est le président, il a envoyé une lettre ouverte.
8: Si vraiment on n'est pas entendu et qu'il veut, parce qu'il a promis à ses électeurs, il veut faire revenir la voiture, ben on organisera peut-être des manifestations, on verra. Hein, on verra aussi d'un point de vue vraiment légal et administratif, est-ce qu'il y a des démarches à faire, sachant que justement l'ANRU a donné des millions d'euros pour faire des transformations dans un but précis, hein, de faire la promotion des modes doux. Est-ce qu'on peut reprendre, maintenant revenir en arrière, dire ben non, finalement les voitures ont droit de circuler, alors que des travaux ont été financés par l'État en partie, donc dans un but précis.
6: Marc Arnold, le président de l'association Cadre Mulhouse. C'est l'heure de la belle pour la SIG. Les basketteurs strasbourgeois affrontent le Paris Basket à Paris à partir de 15h30. En cas de victoire, ils seront qualifiés pour les demi-finales des play-offs. Battu au match aller, la SIG a créé l'événement cette semaine en battant les champions de France Aurénus 87-82 lors du match retour. Et si le Paris Saint-Germain entrait ce soir dans l'histoire, les Parisiens défient Arsenal avec un objectif complètement fou, s'offrir une deuxième Ligue des champions d'affilée. 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À Roland-Garros, on sait désormais que le vainqueur du tournoi sera inédit puisque Novak Djokovic a été aussi éliminé hier. Côté français, il reste deux espoirs aujourd'hui. Diane Paris qui défie l'américaine Amanda Anisimova. Et puis le phénomène Moïse Kwame, 17 ans seulement, qui tentera de poursuivre son incroyable parcours face au Chilien Alejandro Tabilo pour rejoindre peut-être les huitièmes de finale. Une bonne nouvelle pour tous ceux qui ont chaud et qui étaient privés de la piscine de Haute-Pierre à Strasbourg depuis le début de la semaine à cause d'une inondation. L'établissement rouvrira à partir de lundi, mais seulement la partie extérieure.
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6: Et encore du chaud aujourd'hui, hein, François.
3: Ouais, alors ce matin, il y avait des nuages, mais là, visiblement, ils se dissipent avec de belles éclaircies qui se développent pour laisser place à un ciel ensoleillé. Cet après-midi, l'ambiance deviendra particulièrement chaude, vous l'avez dit. Puisque ça va grimper jusqu'à 31, voire 33 degrés en pleine et 23 degrés sur les crêtes. Alors on est vigilant bien sûr, indice UV, on s'hydrate.
6: Oui, on commence à connaître.
3: Ah oui, mais bon, faut le répéter parce que c'est dans la répétition qu'on apprend, n'est-ce pas ?
6: C'est vrai.
3: Concernant vos conditions de circulation dans la région, sévère sur le réseau routier autoroutier alsacien, tout va bien. Mais toutefois, si vous êtes témoin de soucis, de perturbations, vous n'hésitez pas à vous arrêter sur une zone sécurisée avant de nous contacter sur la ligne Infotrafic ici Alsace 03 88 25 02 02.
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3: Allez, pas le temps de traîner en pyjama, on enfile nos shorts d'explorateur. Nicolas Sirkis nous emmène dans la jungle avec l'ami Robert. Robert Moran, dit Bob Moran. Attention au piège ici Alsace. À 9h et presque 8 minutes. Bienvenue chez vous!

0: Bon, mine de rien, ils sont égarés dans la vallée infernale depuis 1982, maintenant, Indochine. Hein. Faudrait peut-être acheter un GPS, les enfants.
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0: Bienvenue chez vous, ben oui, c'est à moi de parler, bien sûr. Aujourd'hui, qu'est-ce qu'on fait, hein? Ben, dites donc, ben, on est ensemble et c'est déjà pas mal. On va partir dans les coulisses d'une maison d'édition strasbourgeoise qui fabrique des livres comme des objets précieux, les éditions 2042. Et avant d'en parler, avec vous, bien sûr, au 03 88 25 15 15, ben, nous allons recevoir nos invités.
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0: La maison d'édition 2042 représentée par Olivier Bron. Bonjour Olivier.
3: Bonjour.
0: Vous êtes qui Olivier dans cette maison d'édition?
3: Alors je suis un des deux cofondateurs de la maison qu'on a monté avec Simon Lieberman en 2010.
0: Voilà. Et en ligne depuis la Bretagne, c'est ça, hein, Léo Marais est avec nous. Bonjour Léon.
4: Bonjour.
0: Alors vous êtes qui dans cette maison d'édition en fait?
4: Moi je suis un auteur et aussi un copain aux deux fondateurs et je suis un auteur qui a étudié en Alsace.
0: Voilà.
4: À la base.
0: Parce qu'à la base de tout cela, il y a quoi exactement, Olivier Bron?
3: Il y a une dynamique collective, il y a une bande d'amis, effectivement, Léo a raison de le souligner. C'est globalement la colonne vertébrale, c'est du catalogue, c'est les Arts Déco de Strasbourg avec deux, trois promos qui se suivent et qui s'entendent bien. Pendant l'école, on faisait beaucoup de fanzines, beaucoup de petites éditions, photocopies, sérigraphies, des techniques artisanales. Et en sortant de l'école, donc avec Simon, la dynamique collective s'essoufflait un peu mécaniquement et tout le monde commençait à bosser ici ou là. Nous, on avait envie de continuer à se poser la question de la diffusion de nos œuvres nous-mêmes, avec vraiment au départ, du coup, l'envie d'être auteur de bande dessinée et d'avoir un projet d'édition à côté. Et avec cette envie et cette idée que en bande dessinée, l'œuvre, c'est pas la planche sur un bureau, c'est un livre en librairie. Donc toute la partie qui concernait la fabrication, sur quel papier on travaille, quels sont les encres auxquelles on a accès, quel objet on construit autour du livre, ça nous paraissait aussi une composante fondamentale du métier d'auteur. Donc c'est vraiment avec cette envie-là au début qu'on met un pied dans l'édition. Et en fait, ça s'est avéré passionnant, ça s'est avéré très chronophage aussi. Et de fait, rapidement, on n'a plus fait que de s'occuper de la maison d'édition. Donc voilà, on a beaucoup travaillé avec les gens dont le travail nous excitait autour de nous à l'époque, dont Léo Marais, Mathias Picard, Sophie Guérive. Et de fil en aiguille, ben voilà, ça fait 15 ans qu'on a construit la maison.
0: 15 ans déjà?
3: Et ben ouais. Ben...
0: Alors, pourquoi ce nom 2042?
3: Il faut savoir que quand on a créé la maison, ça s'appelait 2024. Ça s'appelait 2024 et...
0: Donc il y a 15 ans.
3: Ouais, en 2010. Et on s'était vaguement dit, si on tient jusque-là, c'est pas mal. Ça nous fera 40 ans à peu près, l'occasion de se poser les bonnes questions. Et la réponse a été qu'on avait envie de continuer. Et donc on a fait cette petite pirouette, on s'est offert 18 ans de répit.
0: C'est gonflé quand même de monter une maison d'édition en dehors de la capitale finalement et de rester en Alsace.
3: Ouais, je crois que finalement ce qui nous a le plus servi, c'est qu'on s'est pas trop posé de questions, on s'est pas posé la question de savoir si c'était risqué ou pas risqué, gonflé ou pas gonflé. En fait, déjà c'était censé être un projet annexe et rester à toute petite échelle. Donc l'idée c'était quand même d'abord de se faire plaisir et d'apprendre sur ce que c'est que le monde du livre. Et c'est en faisant, après, qu'on s'est pris au jeu, que petit à petit, ça a débordé, qu'on a des bouquins qui ont quand même marché suffisamment pour que ça puisse devenir professionnel. Pardon. Et finalement, ça s'est fait de façon très organique, tout ça.
0: Vous restez avec nous, Olivier?
3: Ouais.
0: On va vous chercher un verre d'eau, hein?
3: Parce que
0: ça gratte un peu, hein, c'est l'émotion peut-être d'être invité aujourd'hui.
3: Sûr.
0: Ah bah oui. Léo Marais, lui, il est en direct de Bretagne. On l'accueillera dans quelques instants. Parce que là aussi, lui, il a sorti. Il a écrit ce livre sur les fake news. On aura l'occasion de reparler et puis de vous l'offrir aussi. Et puis il y a plein de choses encore à vous dire concernant cette maison d'édition 2042. Mais vous bougez pas parce que on va leur poser juste après Opus. Oui, ça vous gratte, c'est normal. C'est Life is Life. C'est ici Alsace. C'est bienvenue chez vous. Si vous avez envie de témoigner, d'en parler, vous pouvez nous appeler 03 88 25 15 15.

0: La, un hymne des stades version 1984 qui redonne instantanément la patate pour toute la journée. On va la chanter peut-être ce soir à partir de 18h. Enfin bon, bah oui, parce qu'il y a un grand rendez-vous foot balistique.
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0: Et aujourd'hui, c'est notre invité Olivier Bron pour la maison d'édition 2042. Et puis nous avons également Léon Marais en direct de Bretagne. D'ailleurs, Léon, je voulais vous poser cette question. Comment vous, ça s'est passé, c'est la création de cet ouvrage qui s'intitule Fake News, donc, qui est en fait une bande dessinée. Comment ça s'est passé, votre contact et l'idée justement de concevoir cet ouvrage auprès de la maison d'édition 2042, Léon?
3: Et alors au début, c'est un livre dont la rédaction a commencé il y a plusieurs années, je pense autour de 2019-2020. Je postais des petites blagues sur les réseaux sociaux, sur Instagram. Et il y a une revue qui s'appelle Topo, qui est une revue d'information destinée à la jeunesse, aux adolescents, qui m'a contacté donc pour

0: Donc on est parti sur cette ligne de faire une rubrique de fausses nouvelles, quoi, de fake news. Voilà, c'est comme ça que ça a commencé.
1: Ouais, alors moi je suis tombé dessus par hasard, c'est pour ça que j'avais décidé d'inviter la maison d'édition 2042. Et j'ai dit mais c'est génial en fait, parce que je connaissais pas, hein, ni le magazine Topo. Et alors dans votre ouvrage Fake News, il n'y a pas que des fake news, puisqu'à la fin il y a des vraies news, hein, quand même. Hein.
0: Oui, bah il faut un peu rétablir la balance. Et des fois on se rend compte que les vraies news peuvent être... si elles sont dites avec le ton des fake news, elles peuvent paraître très étonnantes aussi.
1: Oui, en cyclisme, l'ancêtre du vélo est un genre de vélo sans pédale appelé une draisienne. Bah ça c'est vrai. Hein.
0: Oui.
1: Donc finalement on est rassuré. Avec des illustrations que vous signez, c'est bien ça, hein, Léon.
0: Oui, bien sûr, j'écris et je dessine.
1: Voilà, vous faites tout. Et alors, comment ça s'est passé pour vous, Olivier Bron, alors, quand Léon, il est venu avec cet ouvrage, avec l'idée de cet ouvrage?
2: Alors Léo, du coup, ça fait quand même quelques années qu'on fait des livres ensemble, on en a déjà fait plusieurs, et nous, on a vraiment cette idée de suivre les auteurs, les autrices à travers les années et d'un livre à l'autre. Ça fait un moment qu'on savait que Léon faisait ça dans Topo, qu'on suivait la rubrique avec plaisir. Et autant, alors, à la fois, je trouve que ça a toute sa place dans la revue, donc, qui est une revue de reportage principalement, et un peu sociaux pour les ados, d'apporter comme ça à la fois un contrepoint humoristique, mais aussi une ouverture vers la lucidité.
1: Enfin, il y a un message derrière.
2: Il y a l'idée d'apprendre aux enfants à reconnaître une vraie news, une fake news, et faire la part des choses entre le côté sensationnaliste d'une info excitante, et en même temps, Léo arrive à en produire des encore plus absurdes qu'excitantes.
1: Ah oui, celle-là, là, par exemple, les baleines sont des mammifères. Donc elles font du lait. Fort de ce constat, un berger auvergnat a lancé une gamme de fromages de baleine. Franchement, c'est bon, quoique un peu salé. En plus, pour quelqu'un qui habite en Bretagne, c'est un petit peu normal de faire un truc sur les baleines. Hein, tu vois.
2: Il y a un peu un tropisme en breton. Il y a plusieurs blagues sur.
1: Oui, parce qu'il y a quand il fait beau en Bretagne, les gens mettent de la crêpe solaire. Vous voyez, c'est très bien. Ça. C'est très drôle. On aura l'occasion de vous l'offrir d'ailleurs, cet ouvrage de fake news, parce qu'on fera un jeu avant la fin de l'émission, fake news ou pas fake news. J'ai récolté quelques infos et Léon et Olivier, je vous inviterai à jouer avec nous. On va parler d'un autre ouvrage dans quelques instants, vous restez avec nous, bien sûr Léon du côté de la Bretagne et vous Olivier en direct dans le studio. Et puis vous, chers auditeurs, auditrices, si vous avez des choses à dire, eh bien n'hésitez pas à intervenir au 03 88 25 15 15, mais également par WhatsApp, c'est le même numéro. Silence radio, c'est Gauvin-Cers. C'est une mauvaise nouvelle. Hein. C'est ici Alsace. 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

0: Ah, c'est le genre de fake news qu'on peut avoir. C'est le comble pour une station de radio, c'est de passer Govincers avec son titre Silence Radio. Bah voilà, ça c'est fait. Fin de la coupure, Govincers nous a fait ce magnifique et poétique pied de nez musical en direct avec ici Alsace et juste à suivre après la pub. La suite, bien sûr, de notre bienvenue chez vous avec la maison d'édition 2042. Maison d'édition alsacienne, strasbourgeoise. On aura Véronique Sanson, très plus amoureuse que jamais. Vous ne bougez pas, vous ne quittez pas, vous restez avec nous, c'est ici Alsace.
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0: Véronique Sanson, à qui nous souhaitons un prompt rétablissement. Elle a été hospitalisée la semaine dernière. Elle est sortie de l'hôpital, elle va mieux. C'est ce qu'elle a annoncé en tout cas à la presse.
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0: Sur la 35, on vous annonce quelques infos des chantiers. Dans le secteur d'Aurore-Villers, dans le sens Lauterbourg vers Strasbourg, il y a des travaux sur l'ouvrage au-dessus de la Modère. Ça va se dérouler jusqu'au 10 juillet. La circulation allait basculer, la vitesse a baissé. Des ralentissements sont donc à prévoir. Autre gros morceau, c'est la départementale 1059 que les habitants de Sainte-Croix-aux-Mines connaissent bien. Il y a des travaux sur deux viaducs jusqu'au 14 août avec circulation maintenue mais réduite selon les phases. Et à partir du 8 juin, la semaine prochaine donc, enfin la semaine d'après plutôt, nouvelle phase avec un alternat possible au démarrage, puis au mois de juillet, fermeture totale prévue entre Sainte-Marie-aux-Mines et Lièvre. Dans le Bas-Rhin, l'échangeur départemental 83, départemental 426 à Erstein reste concerné par un important chantier jusqu'en septembre 2026 avec des phases successives et des déviations, notamment via Matzenheim, selon les périodes. Et puis à Saint-Louis, le chantier 5A3F qui continue aussi sur le secteur A35, départemental 105, avec des contraintes encore autour des bretelles et des tournes à gauche, notamment vers Ezingue et Mulhouse. C'est prévu jusqu'au début de l'année 2027. Plusieurs autres perturbations plus ponctuelles sur la départementale 137 à Chirofen. C'est fermé jusqu'au 12 juin. La départementale 30 entre Bilvisheim et Brumath, c'est fermé les 8 et 9 juin. Et enfin, la départementale 263 à Vissembourg, qui est fermée du 8 au 10 juin. Et une limitation sur la départementale 83 jusqu'au 30 juin. Sinon, d'autres infos trafic et toutes ces infos chantiers, vous les retrouvez aussi sur notre site ici.fr Alsace.
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0: Et c'est Olivier Bron et Léon Marais. Et Olivier Bron, c'est le cofondateur de la maison d'édition 2042, installée à la COP à Strasbourg. Mmh. Nouveau quartier. Une maison d'édition pourtant qui existe depuis 15 ans maintenant, dites donc. Et alors, c'est une maison d'édition de bande dessinée, d'illustration en fait, hein, pour être bien clair.
3: Oui, d'image et d'histoire. Le démarrage, c'est vraiment la bande dessinée. Et puis depuis 2019, on a aussi publié des albums jeunesse sous le label 4048. Et maintenant, on a une production qui est équilibrée entre principalement de la bande dessinée, de beaucoup jeunes auteurs-autrices, et du livre pour enfants également.
0: Et à la base, les arts déco, qu'on appelle aujourd'hui la Haute École des Arts du Rhin. Mais comme on le disait hors antenne, Olivier et moi, nous, ça reste les arts déco, quoi.
3: Et oui, c'est dur de se défaire de ce genre d'habitude.
0: Et Léon Marais sera d'accord avec nous du côté de sa Bretagne. Tiens Léon, en fait, quel temps fait-il en Bretagne ?
4: Meilleur que chez vous, je pense.
0: Ah bon ? Comment ça ?
4: Moi, je suis juste à côté de la mer, donc il fait frais, quoi.
0: Ah, vous avez froid, donc, c'est bien ça.
4: Pas froid, il fait frais, on a un petit vent marin, une petite brise qui vient rendre les journées plus agréables, j'imagine, que dans la plaine.
0: On reviendra avec vous pour parler de fake news, hein, bien sûr. Avec des fake news, on fera un jeu ensemble pour savoir si vous êtes si forts que ça, les deux, là, Olivier Bron et Léon Barré. Mais je voulais qu'on s'arrête sur cette BD dont vous êtes le ballon ou le héros. C'est FC Foot, paru aux éditions 2042. Avec vous, un autre auteur hein, qui a fait ce livre, Olivier Bron. Il s'agit de
3: Timothée Osterman.
0: Timothée Osterman, donc à deux pour faire cet ouvrage. C'est quoi exactement cette histoire avant la Coupe du Monde ? Fallait faire ça ?
3: En tout cas, ça tombait bien. C'est un petit livre dont vous êtes le héros ou l'héroïne. Donc, vous naissez. Le livre commence sur le perron d'un orphelinat au Brésil et suivant les choix du lecteur ou de la lectrice, et ben, vous finissez seul sur une plage ou champion du monde. Donc, il y a comme ça toute une façon de brocarder, de brosser un portrait du monde et de l'industrie du foot et du sport un peu en général, à la fois dans ses aspects. Excitant et enthousiasmant, et puis dans ce côté un peu plus problématique également, quoi.
0: Vous aviez vraiment envie de faire, de tout, chaque fois dans les ouvrages que vous proposez, transmettre des messages aussi, parce que là, il y a quoi ? Il y a une critique aussi du milieu du football, ou il y a une admiration ?
3: C'est le grand drame de tous les gens qui aiment le foot en général, c'est qu'il y a les deux, quoi. Il y a Tout ce qui relève de l'industrie du foot est tout à fait abominable. Et puis en même temps, on peut continuer d'aimer ça, quoi.
0: Bah oui, le président de la FIFA, pour l'instant, c'est pas votre ami, quoi, celui-là.
3: En tout cas, je me reconnais pas pleinement.
0: Ouais, dans les valeurs que toi...
3: tout à fait, non.
0: Et du coup, c'est un ouvrage où on peut quand même passer un bon moment avec, bien sûr.
3: Ouais, bien sûr, bien sûr.
0: C'est très malin.
3: J'espère. J'espère. Pour le coup, en plus, c'est un livre que j'ai coécrit avec Timothée, donc je maîtrise assez bien les enjeux qu'on a mis dedans. Mais je dirais que plus que des intentions de message dans la maison d'édition, au début, il y avait surtout des intentions ludiques, quoi. Et longtemps, la seule ligne directrice qu'on s'était formulée, c'était justement de refuser l'ancrage au réel, et donc d'aller vers des livres de fiction, d'aller vers des livres d'aventure, de réinvestir le genre, et en même temps, de faire tout ça en soutenant des démarches d'auteurs, des gens qui renoncent pas à l'intelligence dans leurs livres, quoi. Mmh. Et effectivement, on observe depuis 3, 4, 5 ans, il y a quand même eu une bascule qui est relativement récente et qui s'accélère ces dernières années. Alors c'est marrant, ça coïncide du coup avec le changement de nom, mais je crois que ça coïncide surtout avec un changement d'époque, où on sent que les auteurs sont beaucoup moins légers, et que les projets qui arrivent, qui portent une dimension sociétale, sont beaucoup plus fréquents, et que nous, notre rôle en tant qu'éditeur, c'est d'accompagner les auteurs, les autrices là où ils ont envie d'aller, et on constate que le commentaire du réel est maintenant de nouveau vraiment central dans les préoccupations des gens avec qui on bosse, quoi.
0: Olivier Bron, notre invité avec Léon Marais, lui, il est en Bretagne. On va vous retrouver dans quelques instants. Et surtout, on vous retrouve tout à l'heure à 15h à la librairie Kléber.
3: Tout à fait.
0: Autour de FC Foot, paru aux éditions donc 2042. C'est signé Timothée Osterman et Olivier Bron. Vous deux, vous restez là encore, hein, parce que j'ai besoin de vous.
3: Avec plaisir. Hein,
0: parce qu'on a Elsa qui arrive aussi. Là.
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0: Elle, son message, c'est de dire à son papa de ne pas faire ses valises, vous voyez. Donc, vous n'étiez pas né, je pense, Olivier.
3: Si, à peu près, je me souviens.
0: Non, sans blague.
3: C'était la copine de Lisa Razou à l'époque.
0: Ah, d'accord, ok. On en connaît des trucs. De Lisa Razou, effectivement.
3: Il me semble.
0: Ouais, c'est vrai, vous avez raison.
3: On rappelle un truc.
0: On reste ici, Alsace, bien sûr.

0: Elsa en 1986. Cultissime comme titre, hein. Bon, on bouge pas du poste parce que nous, on est encore là.
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0: Et c'est Olivier Bron de la maison d'édition 2042 qui répond à mes questions. Léon Marais est lui en Bretagne. Et on va parler de cet ouvrage des fake news. Parce qu'on va s'amuser un petit peu aussi autour de ces fake news. Léon, vous êtes toujours là?
3: Ouais, je suis là.
0: Il y a un autre ouvrage aussi que Olivier Bron m'a dit que vous proposiez aussi. De quoi s'agit-il exactement? Est-ce que vous pouvez nous en parler?
3: Vous parlez d'un livre qui n'est pas publié chez 2042, c'est ça?
0: Je ne sais pas, Olivier. Fait. Voilà.
4: C'est un drame.
3: Oui, ça, oui. Oui. Non, c'est que j'ai simultanément fait paraître les fake news donc chez 2042 et une bande dessinée tout public, un peu jeunesse, qui s'appelle Œil et qui se passe pendant la préhistoire, qui est une super aventure que je recommande à tout le monde.
0: Oui.
3: Et donc c'est l'histoire d'une petite fille durant le mésolithique, c'est-à-dire une période qui est entre la sédentarisation de l'homme et les chasseurs-cueilleurs. Mmh. Et donc c'est une aventure où elle traverse un peu les différentes tribus qui ont différents degrés d'évolution ethnique et civile.
0: Ah.
3: Et donc elle fait la rencontre de
0: On est en train de vous perdre, Léon. C'est un drame. Ça, c'est, vous savez pourquoi? Parce que Œil, il le sort pas chez 2042 sur ça.
4: Et c'est quand même un super livre aussi.
0: Non, mais oui, c'est pour ça que vous m'en avez parlé. Alors c'est assez surprenant. C'est paru chez qui en fait, Œil?
4: C'est chez Dupuis.
0: D'accord. Ah,
4: une grosse maison.
0: Ouais, quand même. Ouais. Pourquoi il a fait le choix du coup de pas le sortir chez vous et plutôt?
4: Et en fait, ça s'est fait justement à travers un autre projet de revue qui n'a pas vu le jour pour le coup, que les éditions Dupuis voulaient monter. Et du coup, le fil était déjà engagé avec eux sur ce projet. Et puis c'était logique ensuite d'aller au bout avec eux. Bon, et puis nous, enfin moi, on n'est pas. Je suis tout à fait content que les auteurs aussi vivent d'autres expériences avec d'autres éditeurs. En général, ce qui est positif, c'est qu'ils reviennent après. Donc, c'est que tout se passe bien chez nous.
0: Allez, j'ai envie de faire une proposition aux auditrices, auditeurs, de remporter le livre Fake News, 03 88 25 15 15 de Léon Marais, paru aux éditions 2042. On va faire un jeu dans quelques instants. On va faire un jeu sur les fake news ou pas fake news. Je vais vous faire des propositions. Alors, Léon, pour certaines, il n'aura pas le droit de participer parce qu'elles sont tirées de son ouvrage. Vous, non, mais par contre, si vous avez envie de jouer avec nous, c'est le moment de nous appeler, 03 88 25 15 15, fake news ou pas fake news, vous remporterez l'ouvrage de Léon Marais, paru aux éditions 2042. Allez, même si vous ne gagnez pas, vous le gagnerez quand même, ça sera cadeau. Donc ça mérite quand même que vous nous appeliez. 03 88 25 15 15, et juste après la pub, un petit voyage en Thaïlande avec Murrayhead.
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0: Burhead, One Night in Bangkok. Et ça, c'est pas une fake news.
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0: Avec nous Olivier Bron et Léon Marais. La maison d'édition, c'est 2042, même si Léon, du côté de sa Bretagne, peut faire parfois des infidélités aux éditions 2042, mais c'est pas grave. Et figurez-vous, chers amis, qu'il y a Xavier qui est avec nous à Volsheim. Bonjour Xavier.
3: Bonjour François, bonjour à tous.
0: Il avait envie de jouer à notre jeu, fake news ou pas fake news? Alors,
3: oui,
0: il y en a certains. Alors, déjà, je vais commencer par vous, mon cher Xavier. Après, j'irai voir nos amis de la maison d'édition parce qu'il y en a certaines que j'ai tirées de l'ouvrage Fake News que vous n'avez pas encore gagné, mon cher Xavier. OK?
3: OK.
0: Attention, le poississon, c'est un saucisson de poisson. Fake News ou pas fake news, Xavier?
3: Je serais tenté de dire pas fake news.
0: Eh ben, si. C'est une fake news qui est présente. Le poississon, mon cher Olivier. C'est à Léon que j'ai envie de poser la question.
4: Ouais, bien sûr.
0: Léon, le poississon, oui. Ça vous est venu comment ça? C'est votre côté breton?
5: Peut-être, ouais. Oui. Oui, le fait est qu'on mange beaucoup de poissons ici. Et j'ai un frère marin pêcheur, alors ça doit venir de là, le poississon.
0: Et oui, c'est ça. Autre proposition, Xavier. Le gébin. Le bain comme le bain qu'on prend allègrement avec du sel de bain. Le G20, c'est les dirigeants des 20 pays les plus puissants qui décident de l'avenir du monde dans une baignoire géante. Xavier.
3: Non, ça c'est le G20.
0: Oui, voilà. C'est une bonne réponse. Et le G20, c'est quoi ça, cette histoire, Léon?
5: Peut-être que pendant le G20, ils se baignent dans du vin ou...
3: Alsace, alors, de préférence.
0: Ah, bah oui.
5: Alsace, oui, bien sûr, bien sûr.
0: Ah oui, quand même. Allez, tiens, des fake news en Alsace. Et là, tout le monde va pouvoir me dire son avis. En Alsace, une commune a interdit les géraniums rouges pour éviter de perturber les cigognes. Fake news ou pas fake news, Olivier?
4: Je dirais que c'est vrai, ça.
0: Léon?
5: Je pense que c'est vrai. Ouais.
0: C'est vrai. Et vous, Xavier?
3: Je pense que c'est vrai.
0: Eh ben non, c'est une fake news. Mais avouez que ça sonne quand même presque comme un arrêté municipal le lendemain de tarte flambée. Hein,
3: c'est vrai.
0: Ah, c'est vrai. On continue parce qu'on s'amuse bien hein, avec les fake news ou pas fake news. Le premier GPS français s'appelait Jean-Michel parce qu'il disait toujours « faites demi-tour dès que possible ». Fake news ou pas fake news?
3: Pas fake news.
0: Pas fake news, donc c'est vrai.
3: Non, fake news.
0: Ah pardon, fake news. Olivier.
4: Putain, c'est dur. Non, allez, je vais dire qu'il s'appelait Jean-Michel, ouais, j'aime bien.
0: Vous aimez bien, donc c'est vrai pour vous. Et chez Léon, en Bretagne?
5: Oui, oui, moi j'ai connaissance de cette information, c'est une vraie news.
0: C'est une vraie news? Non, c'est très crédible humainement, mais faux technologiquement, hein, vous imaginez? Pourquoi en plus? S'ils ont les Jean-Michel, je vais toujours dire en fait demi-tour.
4: Moi j'aime bien l'idée, ça m'aurait plu d'avoir un GPS qui s'appelle Jean-Michel, écoute.
0: Allez, une autre avec un musée allemand qui a exposé une saucisse vieille de 400 ans encore accrochée au mur. Fake news, pas fake news?
3: Je serais tenté de dire pas fake news.
0: Pas fake news, donc c'est vrai pour vous. C'est vrai qu'on avait bien vu une œuvre d'art avec une banane. Hein, donc.
4: Moi, je trouve qu'avec votre voix, tout a l'air vrai, quoi.
0: Donc c'est gentil ça, Xavier. Je vais pouvoir faire un bouquin, moi aussi, comme Léon. Xavier?
3: Oui.
0: Fake news ou pas fake news?
3: J'avais dit pas fake.
0: Ah pardon, c'est Léon alors, je m'adresse à Léon.
5: Oui, non, moi ça me paraît très crédible, oui.
0: Eh ben non, c'est une fake news. Bon, c'est vrai que les musées parfois exposent des choses assez surprenantes. Cette banane quand même qui a été vendue des millions d'euros.
4: Ouais, il y a des précédents.
0: C'est Banksy qui doit être complètement atterré. Allez, une dernière, avant de se quitter. Un décret européen oblige les boulangeries à indiquer le niveau sonore du croissant quand on le casse.
3: Oh, je dirais fake news.
0: Olivier?
4: Ah, celle-ci, j'y crois pas. Oui.
0: Et Léon?
5: Ouais, celle-là, elle est.
0: Bravo, bien sûr, bravo. Xavier, on vous offre l'ouvrage de Léon Marais qui s'intitule Fake
3: Merci
0: News.
3: Beaucoup.
0: Ah ouais, vous allez vous régaler, il y en a plein, mais aussi des vraies news, hein. Attention, hein, Léon.
4: Hautement documenté.
0: Ouais. Léon, il est parti, Léon?
5: Non, il est encore. Non, je suis là, pardon. Ah, oui, en effet, il y a aussi des vraies news.
0: Voilà. La maison d'édition 2042, en tout cas, merci Léon d'avoir été avec nous depuis votre Bretagne et passez encore du bon temps et faites-nous encore plein d'ouvrages comme ça, mais sortez-les chez les éditions 2042, hein Léon, on compte sur vous.
5: Bien sûr, ben, merci beaucoup à vous et bisous à tous les Alsaciens.
0: Hein. C'est gentil, merci beaucoup. Et puis Olivier, on vous donne rendez-vous cet après-midi à la librairie Kléber, 15h.
4: Avec grand plaisir.
0: Avec Timothée Osterman, donc pour l'ouvrage FC Foot. Merci Xavier d'avoir joué avec nous.
3: Merci beaucoup.
0: Et
3: merci.
0: Une,
3: au revoir.
0: Une émission à retrouver, bien sûr, sur notre site internet.
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0: Et là, on va passer le permis avec Louane avant de se retrouver dans Bienvenue chez vous, la suite.
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0: Mais on est d'accord avec Louane, si c'est elle qui conduit, parce qu'on cherche un petit coup de pompe là quand même. Hein. Allez, bienvenue chez vous, ça continue le best-of à suivre juste après les infos, avec plein de belles choses à découvrir du côté de chez vous. Le best-of, on va parler de quoi ce matin? On va parler de logement, d'automobile, et on va se régaler avec notre chef Jean Heine. Bougez pas, parce que juste après la pub, ce sont les infos qui arrivent.
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14 et un trio strasbourgeois formé en 2023, réunissant trois artistes aux univers complémentaires qui créent une musique électropop engagée, festive et accessible. Leur premier EP, sorti en novembre 2025, mêle influence pop, électro et disco avec des textes féministes.

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3: Et merci d'être avec nous en ce samedi 30 mai. Ça y est, il est 10h. Les infos, Émilie Pou et les enfants abandonnés au Portugal sont rentrés en France.
4: Les deux petits colmariens de 4 et 5 ans avaient été retrouvés seuls au bord d'une route il y a 10 jours. Ils sont donc de retour, Guillaume Chaume, après un voyage où tout le monde a pris soin d'eux.
5: Un voyage organisé et accompagné par les autorités françaises et portugaises. Elles ont veillé à garantir le bien-être de ces enfants. Le tribunal souligne dans son communiqué l'extraordinaire coopération entre les différentes entités impliquées et leur engagement à préserver l'intérêt supérieur de ces enfants à un moment si difficile de leur vie. Recherchés par les autorités françaises après le signalement de leur disparition par leur père, les deux frères originaires de Colmar ont été retrouvés le 19 mai en pleurs au bord d'une route à une centaine de kilomètres au sud de Lisbonne. Leur mère et un homme de 55 ans ont été arrêtés deux jours plus tard dans le centre du pays. Ils ont été placés en détention provisoire. La colmarienne de 41 ans a été mise en examen pour des faits de mise en danger ou abandon. Son compagnon est accusé de coups et blessures aggravées sur l'un des deux garçons.
4: Et ce matin, le parquet de Colmar indique que les deux petits garçons ont été confiés à des membres de leur famille dans des conditions garantissant leur sécurité. Deux hommes d'origine kosovare ont été mis en examen pour meurtre hier soir à Mulhouse et placés en détention provisoire. Ils sont soupçonnés d'être à l'origine de la mort d'un homme en centre-ville mercredi soir à l'issue d'une rixe. 1000 mètres carrés de sous-bois sont partis en fumée hier soir dans le massif du Hollandsberg, dans le Haut-Rhin, à cause d'un feu de camp, selon le maire de Winsenheim, qui rappelle que c'est interdit. Autre incendie hier soir, cette fois dans le Bas-Rhin, un hangar agricole a pris feu à Horschwiller. Il n'y a pas eu de blessés.
3: Le Canon français organise aujourd'hui à Colmar un banquet alsacien.
4: Ça se passe au Parc Expo ce midi. 3000 personnes sont attendues et cela provoque une polémique. Car derrière ce banquet, les associations et partis de gauche dénoncent une idéologie d'extrême droite. Un pique-nique républicain sera d'ailleurs organisé à la même heure au Champ de Mars. Pour surveiller les deux événements, la préfecture du Haut-Rhin a autorisé les forces de l'ordre à se servir de drones. À Saverne, c'est le soulagement pour la mairie et les organisateurs des Alpagas Bleus. Depuis l'annonce hier soir par la société de production de Patrick Bruel de l'annulation de sa tournée des festivals cet été. Le chanteur devait se produire le 18 juillet aux Alpagas Bleus. Une autre tête d'affiche est recherchée.
3: Toute la France ou presque est derrière eux.
4: Les footballeurs du PSG affrontent Arsenal en finale de la Ligue des Champions ce soir pour tenter de gagner le trophée pour la deuxième fois d'affilée. C'est à partir de 18h et c'est à suivre en direct sur ici.fr ou sur votre appli ici. Lui est une des figures du foot alsacien, José Guerra, ancien entraîneur de Schiltigheim, participe en ce moment à la Coupe du Monde de foot-golf à Acapulco, au Mexique. Le foot-golf, c'est comme son nom l'indique, du golf, mais avec un ballon de football. José Guerra y a vu une reconversion idéale.
6: C'est complètement différent quand même. Vous savez, quand vous êtes sur un terrain de golf, voilà, votre téléphone est dans le sac, vous êtes coupé du monde. Il faut arriver à trouver des solutions à l'instant T. Donc, vous êtes obligé de rester concentré. J'ai trouvé un sport où je peux faire des choses pour moi. Et quand j'ai une problématique, il faut que je trouve la solution et que je la règle moi-même. Et mentalement, il faut être costaud. Il y a un ascenseur émotionnel dans ce sport qui est incroyable parce qu'on peut être devant pendant 3 jours et puis se planter sur le dernier ou l'avant-dernier trou. Et je veux pas dire que j'ai rajeuni, mais j'essaye de pas avoir l'impression de prendre de l'âge. Je pensais pas qu'à près de 62 ans, j'allais aller 3 fois par semaine minimum à la salle, m'entraîner comme je m'entraîne. Et aujourd'hui, tout ça, ça me donne de la force et ça me donne des projections sur les 10 ans qui viennent.
4: La compétition individuelle a commencé hier. Les basketteurs de la SIG vont tenter de se qualifier pour les demi-finales des play-offs du championnat élite. Ils affrontent le Paris Basket pour la Belle à partir de 15h30. À Roland-Garros, les cartes sont complètement rebattues après l'élimination hier de Novak Djokovic. À suivre aujourd'hui, 2 Français, Diane Paris et le phénomène Moïse Kwame, 17 ans. Le temps.
3: Poil aux dents.
4: Mais écoutez, rien à redire, c'est comme les autres jours en fait.
3: Rien à redire, poil à frire.
4: Vous voulez qu'on continue ?
3: Non. On va s'arrêter. Pardon. Le ciel est lumineux avec quelques nuages épars qui laissent largement place aux éclaircies. Des températures qui vont s'envoler cet après-midi, 30 à 33 degrés en pleine et 23 degrés sur les crêtes vosgiennes. Bien au-dessus des normales de saison, un vrai cadeau d'été à savourer, mais pensez quand même à vous protéger du soleil, hein, on compte sur vous bien sûr.
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Et Vlan, ça c'est ce qu'on appelle un démarrage au quart de tour. Les Rolling Stones qui nous ont propulsés en 1981 avec Start Me Up. J'espère que vous avez bien attaché votre ceinture, parce qu'on vient à peine de lancer les moteurs. Bah oui, c'est pour le best-of de Bienvenue Chez Vous. Et au programme, ce sera querelle de voisinage, idées reçues autour de la voiture et de bonnes tartinades quand il fait chaud. Ça fait du bien, c'est bon. Comme la musique d'ailleurs qui arrive, la solution québécoise par excellence aux problèmes de couple. On se parle, même quand on s'appelle Boulet. 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
2: Ici Alsace, c'est le best-of de Bienvenue chez vous, votre magazine avec Caroline Paul et Brice Dur, spécialiste logement, pour trouver un compromis en cas de querelle de voisinage.
3: Comment faire quand on ne s'entend pas avec son voisinage? On pose la question à Brice Dur, conseiller pour la Confédération nationale du logement du Bas-Rhin. Bonjour Brice.
4: Bonjour Caroline.
3: Pas toujours facile de réagir efficacement avec un voisin avec qui on ne s'entend pas. À partir de quand parle-t-on de trouble anormal de voisinage? Ça peut être le bruit, ça peut être d'autres choses aussi.
4: Ça peut être le bruit, ça peut être un entrepôt dans des parties communes, des choses comme ça. Et donc, voilà, c'est des situations que l'on voit assez souvent aujourd'hui. Et donc, il faut dans un premier temps privilégier la discussion.
3: Le dialogue avec son voisin, sa voisine.
4: À commencer effectivement par en parler de vive voix. Ensuite, l'étape suivante sera un courrier, courrier simple, puis courrier recommandé à l'accusé de réception.
3: Toujours à cette même personne, à la voisine ou au voisin.
4: En demandant effectivement soit de faire moins de bruit,
3: d'améliorer la situation.
4: Ouais.
3: Et si ça reste bloqué, vers qui on se tourne?
4: Je ne conseille pas d'engager tout de suite une procédure judiciaire. Il faut essayer de trouver un terrain d'entente avec un tiers.
3: Ouais.
4: Il y a des associations qui font de la médiation. Mm-hmm. Il y a les bailleurs sociaux d'ailleurs qui ont dans leurs salariés des médiateurs. Et donc ça peut être un conciliateur de justice à un moment donné, ou si la situation est tellement grave, à ce moment-là effectivement on engage une action en justice.
3: Ouais.
4: Tout va dépendre si les troubles sont subis par un occupant ou par plusieurs d'ailleurs, ça arrive parfois que l'ensemble d'un immeuble fasse une pétition contre un autre occupant. Et donc, on privilégie en tout cas
3: la discussion le dialogue.
4: Et le dialogue.
3: Et effectivement, cette solution de la personne tierce, ça peut être intéressant. Ça peut être une personne complètement extérieure, ça peut être une personne, vous parliez de médiateur, pour le coup, il y a des personnes qui sont formées à ça?
4: Oui, absolument. Vous avez des gens qui sont formés pour faire de la médiation. Je le disais, les organismes HLM, sociaux, et donc, quand c'est des gros organismes, ils ont dans leur personnel des médiateurs de quartier. Après, ça peut être aussi une collectivité qui a le choix d'embaucher des personnes comme ça dans des secteurs bien déterminés. Mais quand la situation est bloquée, il faut faire appel à effectivement un tiers.
3: Et pour le coup, la médiation, ça peut être une bonne solution en douceur. Merci beaucoup pour ces conseils, Brice.
4: Merci.
2: Et maintenant, on se calme et on boit frais. Le best-of de Bienvenue chez vous sur votre radio ici Alsace est de retour dans quelques instants pour parler voiture.
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2: Ici Alsace, c'est le best-of de Bienvenue chez vous avec Caroline Paul et Clément Vizère pour faire un jeu des idées reçues en matière d'automobile. Vrai ou faux ?
3: Première idée reçue, il faut faire chauffer son moteur à l'arrêt.
4: Non, totalement faux Caroline.
3: Totalement faux.
4: Totalement faux. Je vais vous expliquer en 10 secondes pourquoi. Un athlète ne va pas se prendre une douche chaude pour se chauffer le matin avant de courir.
3: C'est vrai.
4: Et ben il va commencer à marcher, il va commencer à s'étendre, il va commencer à faire ses gestes, ses extensions. Une voiture c'est pareil. On commence à rouler doucement et puis au fur et à mesure le bruit va changer, puis tout ça va se monter en température. Il faut que tous les organes en fait commencent à chauffer ensemble, les fluides, les huiles, les liquides de refroidissement. Et il n'y a aucune raison de laisser tourner une voiture sur place.
3: Donc, on ne reste pas à l'arrêt, mais on roule doucement les premières minutes. Ça, c'est important.
4: Exactement.
3: Deuxième idée reçue, un diesel consomme toujours moins.
4: Eh bien, faux aussi, Caroline, parce que tout dépendra de l'usage qu'on a de la voiture.
3: Ouais.
4: C'est toujours pareil. Vous avez des véhicules thermiques aujourd'hui qui sont en disgrâce pour différentes raisons. Un véhicule diesel, on a des références encore avec ce qui se passait dans le passé, mais vous utilisez un véhicule diesel en ville, ça va consommer plus que si vous faites de l'autoroute. Donc un véhicule diesel pour faire 100 000 km par an sur de l'autoroute, c'est parfait. Pour faire de la ville, non.
3: Voilà, c'est ça la bonne info finalement à retenir. Troisième idée reçue, une voiture électrique ne pollue pas.
4: Alors, tout dépend sur quelle position on se place, mais quand on fait un 360, évidemment à l'instant T, quand on branche, non, on ne va pas parler.

0: 60. Ouais. Il y avait des gros pare-chocs, il y avait de la grosse ferraille, il y avait tout ça. Mais vous prenez une petite voiture moderne européenne aujourd'hui avec des airbags et avec des systèmes qui vont se déformer en cas de choc, ce sera 1000 fois plus sûr qu'une grosse voiture américaine des années 60.
1: Très bien. Et puis une dernière idée reçue, les voitures modernes sont moins fiables.
0: Pas du tout. Elles sont souvent beaucoup plus fiables, mais beaucoup plus incomprises. C'est ce qui fait que vous avez beaucoup plus...
1: On est méfiant en fait, ça doit être ça.
0: On est très méfiant. Ouais. Vous savez, quand j'ai commencé à vendre mes voitures dans les années 85, la première voiture que j'ai livrée, j'ai revu le client au bout de 1500 km pour faire la première vidange. Aujourd'hui, on se dit, c'est plus possible, 1500 km, c'est rien. Mais si, en fait, c'était la réalité. Et puis ensuite, c'était 5000 km, puis après, c'était 10000 km. Et tous les 5000 ont changé l'huile, en fait, dans sa voiture.
1: Ouais.
0: Et le fait de changer l'huile dans sa voiture tous les 5000 permettait de voir le véhicule souvent à l'atelier et d'anticiper des pannes qu'il y avait. Aujourd'hui, les révisions, c'est à minima 15 000. Vous pouvez avoir aujourd'hui des voitures sur lesquelles vous faites les révisions tous les 24 mois, 30, 35 000 km. On voit beaucoup moins les gens aujourd'hui à l'atelier, ce qui fait qu'il faut anticiper beaucoup plus de choses et contrôler plus de choses. C'est pour ça que vous avez des modules électroniques, des capteurs qui vont vérifier la bonne santé de la voiture et qui sont tout simplement interrogés avec nos ordinateurs quand le véhicule vient à l'atelier pour voir ce qui se passe.
2: Caroline Paul et Clément Vizère, spécialistes automobiles. C'est le best-of de Bienvenue chez vous, ici Alsace, qui revient avec Jean Aîné pour tartiner à foison.
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Ici, Alsace, c'est une traversée musicale mémorable en compagnie des Enfoirés. Le seul trésor qu'on y a déterré, c'est une immense vague de générosité. À suivre, un demi-tour complet à la DeLorean, direction la fin des années 70. Pantalon pas de def et boule à facettes. Le roi de la pop n'était encore qu'un jeune prince du dance floor, mais il savait déjà comment nous faire marcher au pas. Michael Jackson, après la pub, ici, Alsace.

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1: En Alsace, pour une vraie sortie en famille sans faire chauffer la carte bleue, il y a une idée superbe dans le Haut-Rhin. La petite Camargue alsacienne à Saint-Louis, près de Bâle, à environ 30 km au sud de Mulhouse. C'est une réserve naturelle qui se visite à votre rythme, seul, accompagné ou en famille, avec un vrai sentiment de déconnexion, mais sans avoir besoin de partir au bout du monde. Et le plus malin, c'est de préparer un petit sac, un pique-nique, une paire de jumelles, si vous en avez, et de laisser le programme faire le reste. Sur place, il y a des sentiers, des pistes cyclables, des observatoires et des points de vue, ce qui est parfait pour occuper les enfants sans leur annoncer « Oh ben aujourd'hui on va faire une grande marche pédagogique !» Phrase qui, on le sait, fait fuir toute personne de moins de 12 ans. Trois circuits balisés, un sentier botanique et deux expositions permanentes autour du Rhin et du saumon. Bref, on peut faire simple, malin et très nature.
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2: Le best-of de Bienvenue chez vous, la suite avec Caroline Paul et Jean Aine pour tartiner de plaisir pour l'apéro.
3: La base d'une bonne tartinade, c'est
4: alors,
3: quoi?
4: Bah en fait, c'est génial, vous avez trois bases. Vous avez les fromagères, on va partir un peu sur l'esprit cream cheese, fromage blanc,
3: okay.
4: Ou beurre aromatisé, donc tout ce qui est produit laitier.
3: Mm-hmm.
4: On va leur ajouter des herbes, des épices, on va jouer un peu avec les textures. Ensuite, on a les bases protéinées, où on va aller se servir des restes de poulet rôti, si vous avez fait un effiloché ou des choses
3: ça.
4: C'est le moment de le sortir et tout simplement de lui ajouter...
3: On recycle le poulet du dimanche.
4: Exactement, quitte à le faire le samedi pour avoir l'apéro du dimanche,
3: ça
4: peut être pas mal.
3: Okay.
4: Mais du coup, il suffit de leur ajouter un petit peu de mayonnaise ou du cream cheese et de venir là aussi un peu jouer sur les épices. Et ensuite, on a toutes les bases végétales
3: Bien sûr. Les
4: légumineuses. Donc la star, c'est le houmous, mais on peut utiliser aussi des haricots blancs, des haricots rouges. On peut se faire plaisir avec plein de choses.
3: Bon, et alors quelles sont tes idées rapides à faire en quelques minutes?
4: Oui, en quelques minutes parce qu'on ne savait pas qu'il y a du monde qui arrive.
3: C'est ça. Vite.
4: Alors vite, moi j'ai quand même toujours un peu à la maison en secours une boîte de pois chiches et un pot de tahine, donc la pâte de sésame, l'huile de sésame, pour justement pouvoir faire un houmous très rapidement. Mais par contre, sinon vraiment c'est le moment d'aller fouiller dans le placard et de chercher justement la boîte de légumineuses ou du coup la boîte de fromage à tartiner.
3: Et alors moi je pensais à la tartinade olive. On peut la faire soi-même quand même.
4: La tapenade, effectivement.
3: La tapenade,
4: oui, tout à fait. La tapenade, alors classique du sud de la France, délicieux. On va mettre des olives noires ou vertes, des anchois, un peu de moutarde. Tant qu'à faire un trait de pastis.
3: Ok, on
4: et
3: peut.
4: Et on va mixer tout ça, en fait. Et du coup, on va se retrouver avec une vraie tapenade classique. Et ça prend que quelques minutes. Donc, justement, c'est aussi une bonne base.
3: Donc ça, c'est une bonne idée, effectivement. Si des invités déboulent, on peut le faire assez rapidement. Une fois qu'on l'a faite, on peut la conserver. Est-ce que ça se conserve plutôt bien?
4: Ça se conserve quand même bien quelques jours au frigo, sans souci, clairement. Après, je conseille quand même de les remettre au frigo. Parce que, on ne va pas aller faire une mise en bocal à ce moment-là, mais au frigo, ça tient quand même 4-5 jours sans souci.
3: Donc ça, si jamais j'ai des invités, mais que c'est prévu, je peux le prévoir à l'avance aussi.
4: Vous pouvez. Après, j'allais vous dire, pour le conserver ensuite, ça dépend s'il en reste.
3: Oui, c'est ça. Évidemment, si tout le monde a tapé dedans, il n'en reste plus. Et c'est quoi l'astuce pour une bonne texture?
4: Alors, en fait, il faut qu'on ait du corps, c'est-à-dire qu'on n'est pas tout à fait dans l'émulsion, c'est-à-dire pas la texture de la mayonnaise, mais qu'on ait justement quelque chose qui tienne sur le pain sans dégouliner à côté, parce que c'est pas le moment que ça vous coule sur l'avant-bras. Donc il faut quand même, c'est pour ça que sur les trois bases dont je vous parlais, on a quand même un corps assez solide, en fait.
3: D'accord. Donc ça, il faut y penser. Et pour le coup, si j'ai envie de la rendre plus onctueuse, je vais rajouter un peu de fromage blanc, un peu de cream cheese, d'huile d'olive, pourquoi pas?
4: Absolument.
3: Ça peut être des corps intéressants à rajouter.
4: Attention, l'huile d'olive, ça dépend du produit de base, parce que l'huile d'olive a un goût qui est quand même assez fort.
3: Oui.
4: Mais par contre, effectivement, un petit coup de fromage blanc, par contre, ne rajoutez pas forcément d'eau, sauf l'eau de cuisson des légumineuses. Mais à part ça, dans tous les restes des cas, ne mettez pas d'eau, parce que ça va trancher avec le gras des autres aliments que vous avez mis.
3: Bah oui.
2: Caroline Paul et Jean Aine, maintenant c'est à vous de jouer. 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

0: Avant de retrouver le test du jour avec Maxime Dillinger qui va se prendre pour Marc et Sophie, enfin plus Marc que Sophie quand même. Après un titre pour suivre votre bonne étoile, Oshi nous l'annonce sans trembler, je partirai. Mais après la pub ici Alsace.
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2: Dans le cadre de nos séries sur les choses que nous aimons tester, aujourd'hui avec Maxime Dillinger, celui qui teste tout, nous allons embrasser la délicate profession de vétérinaire.
3: Un Français sur trois a adopté un animal de compagnie, soit autant de patients potentiels pour les vétérinaires. Des patients qui ne parlent pas et qui ne disent pas où ça fait mal et qui parfois mordent quand on assiste un petit peu trop. Alors ce matin, Marie Fleck, vétérinaire, m'a laissé entrer dans son monde, celui des blouses et des animaux un peu stressés. Aujourd'hui, je teste pour vous la vie de vétérinaire. Je suis dans la salle d'attente de la clinique vétérinaire des Romains, c'est à Strasbourg. Et sur ma gauche, il y a une dame avec une chatte dans une cage de transport et Marie qui sort de la salle de consultation. Et tout de suite, qu'est-ce qu'elle fait? Elle balbutie une blouse. Allez, on commence, notamment avec la consultation. C'est le cœur de la journée, hein. En fait. Marie, elle enchaîne un chien pour ses vaccins, un chat pour un œil qui coule, un lapin pour un contrôle de routine. Mais Marie me propose de commencer par le bloc. Ouais, ce matin, il y a une stérilisation de chatte qui est au programme, une ovarectomie, c'est le nom exact. Alors je dis oui, j'ai déjà regardé des documentaires, alors pourquoi pas Alors dans la salle, la chatte, elle est déjà anesthésiée. Et quand je rentre, elle est allongée sur le dos, les quatre pattes attachées au coin de la table, maintenue par des petites sangles, bichettes. Le ventre est rasé, désinfecté, on peut même voir le rose de sa petite peau. Et elle a un petit masque d'anesthésie qui est maintenu comme ça sur son museau. On a la machine qui surveille ses constantes, à coups de bip-bip, et on est très concentré. Et là, eh ben Marie commence. Oui, Marie, elle va inciser une incision de 2 petits centimètres. Pas de sang, non. Juste une petite ouverture de la peau qui est toute fine. Et puis d'un coup, elle sort les ovaires. Ah oui, elle sort les ovaires, 2 petites boules. Elle les saisit, elle les ligature et puis elle les retire. Ça va assez vite. Hein. En revanche pour moi, disons que je préfère les documentaires. Pour la chatte, elle, tout va bien, elle est recousue, elle rentrera chez elle dans l'après-midi. Et son propriétaire, lui, ne saura jamais que le type à côté du bloc a eu besoin d'une chaise pour reprendre un peu de couleur. Ouais, j'étais pas très bien. Marie me montre les autres espaces. Alors, il y a la salle de consultation, la salle de radiographie et la salle de réveil, où les animaux opérés, eux, se réveillent doucement. La chatte du bloc, elle est maintenant ici. Elle est enveloppée dans une petite couverture chauffante. Et puis, il y a Marie qui lui parle tout doucement. Alors, je reste un petit moment quand même dans cette salle de réveil parce que il y a quand même quelque chose d'assez apaisant dans cet endroit. C'est un endroit où en fait il y a des gens qui s'occupent de petites créatures comme ça qui ne peuvent absolument pas demander d'aide et qui le font vraiment avec bon cœur. Alors si par exemple, bien, comme moi, vous n'avez jamais pensé à remercier votre vétérinaire, alors pas pour la facture, mais pour ce qu'il ou elle fait qu'on ne voit pas en fait. Parce que la chatte opérée ce matin à la clinique des Romains, elle rentrera chez elle tout à l'heure, mais son propriétaire, lui, ne saura jamais exactement ce qui s'est passé dans ce bloc. Mais Marie Fleck, elle le sait et elle recommencera demain.
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0: Seconds, qui dure en réalité un peu plus de 4 minutes, et très franchement, on ne va pas s'en plaindre. C'était le chef-d'œuvre intemporel signé Youssou N'Dour et Néné Chéri en 1994, toujours aussi envoûtant. Et après les infos de 11h, nous, on va jouer pour remporter un séjour pour deux à la Chenaudière à Colroy-la-Roche. On vous dit tout après 11h. Et pour aller jusqu'aux infos, le poète baroudeur de la chanson française, l'homme aux célèbres boucles d'oreilles et au verbe haut, Bernard Lavillier. Mais après la pub.
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0: Noir et blanc. Nous, on est en couleur ici. C'était Bernard Lavilliers avec Ici Alsace.
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0: Merci d'être avec nous en ce samedi 30 mai. Dites donc, il est 11h. Les infos, Émilie Pou et les deux petits colmariens abandonnés au Portugal sont désormais en famille.
2: Selon le procureur de Colmar, les deux petits garçons de 4 et 5 ans sont rentrés hier en France et ils ont été confiés en effet à des membres de leur famille qui garantissent leur sécurité. Ces enfants avaient été retrouvés au bord d'une route il y a 10 jours, seuls et abandonnés. Leur mère est toujours au Portugal, mise en examen et incarcérée pour abandon et mise en danger. Son compagnon pour violence aggravée sur l'un des garçons. À Mulhouse, les deux hommes soupçonnés de la mort d'un homme de 40 ans cette semaine lors d'une rixe ont été mis en examen pour meurtre et placés en détention provisoire hier soir. L'enquête se poursuit pour tenter de déterminer les responsabilités de chacun. Deux incendies hier soir en Alsace, l'un dans le massif du Hollandsberg dans le Haut-Rhin. 1000 mètres carrés de sous-bois sont partis en fumée à cause d'un feu de camp, selon le maire de Winsenheim, qui rappelle au passage que c'est complètement interdit. Et puis dans le Bas-Rhin, à Horschwiller, un hangar agricole qui contenait de l'engrais et 800 litres de fioul a pris feu. Il menaçait de se propager à un deuxième hangar. Il n'y a pas eu de blessés.
0: Le banquet alsacien va commencer dans une heure à Colmar, au Parc Expo.
2: Le banquet alsacien, c'est cet événement organisé par le Canon français, organisme financé par un milliardaire français d'extrême droite. Il a donné lieu à des débordements racistes et homophobes il y a quelques semaines à Caen et il est placé sous haute surveillance par les autorités. En réaction, un pique-nique républicain est organisé à la même heure, à quelques kilomètres au Champ de Mars, par des associations, des syndicats et des partis politiques de gauche. Les Alpagas Bleus recherchent activement un remplaçant à Patrick Bruel. Le chanteur mis en cause pour des faits de viol et d'agression sexuelle ne sera pas présent le 18 juillet. Sa société de production a annoncé hier soir que la tournée des festivals cet été était annulée pour ne pas troubler, je cite, la sérénité des manifestations. C'est la bonne décision, a réagi le maire de Saverne, Stéphane Leyenberger.
0: Le Paris Saint-Germain va tenter de gagner pour la deuxième fois consécutive la Ligue des Champions.
2: Les Parisiens affrontent Arsenal ce soir à partir de 18h et c'est à suivre en direct sur ici.fr ou sur votre appli ici. Lui va tenter de se qualifier pour les huitièmes de finale de Roland-Garros. Le phénomène Moïse Kwame, 17 ans, affronte le Chilien Alejandro Tabilo. À suivre aussi Diane Paris qui défie l'Américaine Amanda Anisimova. Et puis on va suivre aussi la SIG qui joue la belle cet après-midi à 15h30 contre le Paris Basket pour tenter de décrocher une place en demi-finale des playoffs.
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2: Encore du très beau aujourd'hui, François.
0: Oui, un ciel lumineux avec quelques nuages épars qui laissent largement place aux éclaircies. Des températures qui vont s'envoler cet après-midi. On attend 30 à 33 degrés en pleine et 23 degrés sur les crêtes vosgiennes, bien au-dessus des normales de saison. Un vrai cadeau d'été à savourer, mais pensez quand même à vous protéger du soleil.
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0: 11h passées de 3 minutes, Julien Clerc qui cherche une certaine demoiselle partout dans les couloirs du studio. Si vous vous appelez Hélène, ouvrez grand vos fenêtres, cette sérénade est pour vous. Alors, bonne fête Hélène, même si ce sont les Ferdinand et les Jeanne qu'on fête. 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

0: Bon, on espère qu'Hélène a entendu un petit bijou de tendresse gravé par Julien Clerc. C'était en 1987, ici Alsace.
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0: Bonjour, monsieur, dame. Ça va bien chez vous? On joue au dingue, mais c'est quoi ce jeu-là? Oui, oui, c'est un jeu, vous l'avez deviné. Ben voilà, vous savez tout. Alors, quand on a dit que c'est un jeu, voilà. Un jeu où vous devez résoudre des énigmes chaque jour, du lundi au dimanche. 100% Alsace, il y a des énigmes, hein, de près ou de loin, en lien avec notre région, mais en tout cas, c'est un rapport avec l'Alsace. Ouais, ouais. Et pour vous aider, on vous offre des bruits, des indices, et ensuite, c'est à vous de jouer. Et chaque jour, on essaie de découvrir un lieu, un personnage, une chose, un objet, un monument, une expression. Tout est sujet à énigme, ici même, dans le Deng, mais c'est quelque part en Alsace. Si à votre question, auquel je ne peux répondre que par oui ou par non, je réponds non, notre aventure s'arrête là, on se dit au revoir, mais on reste bons amis. Ben si, quand même. Si la réponse est oui, par contre, vous pouvez aller plus loin parce que vous pouvez faire une proposition. Et si en plus, il s'avère que c'est la bonne réponse, eh bien, vous participez à notre grand tirage de demain, à savoir un séjour pour deux à la Chaunaudière, à Colleroy-la-Roche. Oh là là là là là. Qui comprend la nuit en grande suite d'exception, le dîner au restaurant gourmand Le Chêne, petit déjeuner au grand buffet avec Live Cuisine, l'accès au Nature Spa de 2500 m² avec piscine, sauna, hammam, bain bois. Peignoir, oui, bain bois, on dit, hein, pas bavoir. Bain bois. Oh, bain bois, bain bois. Pardon. Peignoir et chaussons à disposition en chambre, il y en a pour plus de 1000 euros quand même, hein, ça se mérite, ce dingue. Alors, où est-ce qu'on en est? Je crois qu'on a pas mal avancé quand même, grâce à vous, hein. Avec plusieurs indices qui vous ont été donnés, que je vais vous redonner immédiatement sans plus attendre, ce premier indice qui fait comme ceci. Ah, j'adore Georges Brassens, oui, c'est vrai. Hein? C'est pas Georges Brassens? Ah, je suis nul en blind test, de toute façon. Deuxième indice! Ah, c'est très joli. Troisième indice, c'est moi qui vous le donne depuis plus de 30 ans. Depuis plus de 30 ans. On pourrait faire une chanson, tiens. Depuis plus de 30 ans! Alors, qu'est-ce qu'on sait? On sait que non. C'est pas le lac Blanc, non, c'est pas des vaches, non, c'est pas le Tour de France non plus. Ça n'est pas Guebwiller et ça ne se trouve pas à Guebwiller. Guebwiller, d'ailleurs, à ce propos, je rappelle que l'ami Laurent Weisskopf, le maître du Deng, sera à Guebwiller le mardi 9 juin sur le marché place de l'Hôtel de Ville. Vous devez absolument vous inscrire si vous voulez participer en allant sur notre site ici.fr Alsace pour participer au Deng en direct de Guebwiller avec Laurent Weisskopf qui sera sur place. C'est top, hein? Aller voir Laurent, faire un selfie, et puis aller plaisanter avec lui. Il mord pas, hein. Non, on l'a bien dressé. On sait que c'est pas le Markstein, c'est pas une route, c'est pas une course, c'est pas un col, c'est pas un cycliste, c'est pas une bicyclette, c'est pas une route, ni du bois, ni une espèce faune ou flore alsacienne. N'a pas de lien avec la voiture. Ce n'est pas un coureur cycliste connu en Alsace. N'a pas de rapport avec la restauration. Ce n'est pas une personne. Mais alors, qu'est-ce que c'est? Bah, c'est à vous de nous le dire. En venant poser des bonnes questions, 03 88 25 15 15. Elle fait son retour depuis hier, on vous fait découvrir ce nouveau titre. Et on est ravis d'ailleurs de pouvoir vous le faire. C'est le nouveau Mylène Farmer qui annonce un nouvel album pour cet automne. C'est à qui le tour? C'est à vous. Au 03 88 25 15 15. Le dingue jusqu'à midi.

0: Mylène Farmer et un deuxième passage validé avec elle, on ne s'en lasse définitivement pas. Ben oui, c'est le retour de Mylène sur les ondes avec un nouvel album annoncé pour cet automne. Et en attendant, on savoure, c'est à qui le tour?
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0: Ça pourrait être une gimmick dans le dengue. C'est à qui le tour de jouer? Ben c'est au tour de Nicole, voilà, c'est comme ça. Bonjour Nicole.
3: Bonjour.
0: Ça va bien chez vous?
3: Ça va, souvent, mais ça va bien.
0: Bon, tranquillement. Nicole, on est le week-end. Ouais. On se détend. On fait quoi ce week-end d'ailleurs, ouais. Nicole?
3: Ben, Roland-Garros.
0: Hein. Ah, vous jouez? Ah ben, c'est
3: non,
0: bien.
3: Ouais, non, je joue pas, là, je regarde, là. Non, il y a des beaux matchs en perspective, là.
0: Mais oui, Moïse Kouamé, qu'on va suivre.
3: Ouais.
0: Ah,
3: ouais.
0: Prodige
3: Coco de Goff, c'est ça, oui.
0: Ah, c'est génial. Bah, écoutez, là, c'est ouvert, en tout cas. Hein. Tous les favoris sont en train de tomber.
3: Ah,
0: donc,
3: ouais, là, ils ont vraiment un boulevard devant eux. Hein.
0: C'est ce que j'étais en train de me dire. Ouais. Nicole, passionnée de tennis, alors.
3: Ouais, j'aime bien.
0: Ouais, mais c'est sympa. Sinon, à part ça, on a peut-être une question concernant le dengue. Je vous écoute.
3: Oui, je voulais savoir si ça avait un rapport avec la moto ou les motos.
0: Non, pas en lien avec la moto du tout, non.
3: Non, bon, bah, pas de chance, hein. Pas de chance, dommage.
0: C'est pas grave.
3: Une prochaine fois, peut-être.
0: Bien tenté, hop, ça, on le met sur la liste des choses qu'il ne faut pas voilà, évoquer, puisque ça ne sert à rien, puisque vous l'avez dit, et vous faites avancer le dengue malgré tout. Hein. Merci Nicole.
3: Ouais. Merci, au revoir.
0: Bon week-end, bon match. À bientôt, au revoir. Dominique.
4: Oui, bonjour François.
0: Bonjour Dominique, à Truchtersheim.
4: C'est ça.
0: Qu'on connaît bien avec nos...
4: Au soleil aussi.
0: On connaît bien Truchtersheim avec Radio Truche, notamment, Bernadette et Jean.
4: Ah.
0: Avec nos deux trublions, Patricia Véler, Denis Germain, avec Robert Réfort. L'animateur de Radio Truche. J'arrive jamais à me souvenir du nom de celle qui participe systématiquement, mais bon, c'est pas grave. Dominique.
4: Oui, François.
0: Alors, quelle est votre question?
4: Alors, moi, ma question, c'est est-ce que le dengue est une entreprise?
0: Non.
4: D'accord.
0: Voilà. Comme ça, au moins.
4: Bien, ça fait avancer.
0: Eh ben oui, c'est ce que j'étais en train de me dire. C'est bien, vous faites avancer. On a plein d'éléments.
4: Bonne journée voilà. Et bon week-end.
0: Eh ben vous aussi, bon week-end à Truchtersheim. À bientôt, au revoir.
4: Merci, à bientôt, au revoir.
0: 03 88 25 15 15. On va rappeler ces indices parce qu'on ne veut pas vous laisser comme ça dans l'embarras. C'est dire un autre mot, mais je préfère l'embarras mieux. Hein. Avec ce premier indice.
5: Que la montagne est bête.
0: Léo Ferré, c'est joli. Hein. Comment ça, c'est pas Léo Ferré non plus? Oh. Je dis presque. Hein. Nino Ferrer? Non plus. Je vais y arriver à le trouver. Hein, tu vois. Deuxième indice. Oh. Oh, que c'est beau. J'aime bien ce son. Attention, on vous a déjà dit que ce n'est pas le Tour de France. Hein? D'accord. Et ça ne se trouve pas à Guebwiller. Guebwiller où Laurent Weisskopf sera présent le 9 juin prochain pour vous inscrire pour participer à Guebwiller, ici.fr, Alsace. 03 88 25 15 15. On sait que c'est un rapport avec les Vosges, c'est dans le Haut-Rhin. J'ai oublié de vous le dire ça tout à l'heure. Mais comme vous le saviez déjà, j'imagine que c'était pas la peine, d'accord. Donc il y a beaucoup de choses que vous savez. Bon, allez, bah, moi je vais enfiler mon vert. C'est comme un bleu de travail, mais en vert, c'est kaki, c'est normal, c'est l'armée. Puisque tu es dans l'armée maintenant. Et c'est avec Status Quo que ça se passe, ici Alsace.

0: Allez, quand même, du rock de caserne ultra efficace à l'instant. Status Quo en 1986 avec In the Army Now. Oui, ben c'est maintenant qu'il faut jouer au 03 88 25 15 15 parce qu'à la clé, vous allez pouvoir remporter un très beau séjour pour deux à Colroy-la-Roche, à la Chenaudière. Mais oui, il y en a pour plus de 1000 euros de cadeaux. Avec tous ces indices que vous avez en main, c'est à vous de venir poser les bonnes questions. On sait que ça a un rapport avec les Vosges, que c'est dans le Rhin, mais que ce n'est pas le Lac Blanc, ni des vaches, ni le Tour de France, ni Guebwiller. Et ce n'est pas un col, ni une course, ni une route, ni le Markstein. Et on sait aussi récemment que ce n'est pas en lien avec les motos, ni une entreprise. Bon, bah 03 88 25 15 15, c'est à vous de jouer. Et juste après la pub, un hymne absolu pour tous les flâneurs des terrasses de café. Patrick Coutin qui sort ses lunettes de soleil et observe les passantes avec un riff de guitare bien aiguisé. Dans les années 80, ça se faisait. C'est juste après ceci.
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0: Un coup d'œil coquin, poétique et rock'n'roll qui n'a pas pris une seule ride depuis 1980 à l'instant. C'était Patrick Coutin. Oui, c'est comme ça qu'il s'appelle.
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0: La chanson n'a pas pris de ride, mais lui, si. Pardon. Désolé.
2: Bonjour Nathalie.
3: Bonjour.
0: Et bienvenue ici.
3: Merci beaucoup.
0: Ça va bien ce week-end ?
3: Oh ben écoutez, oui, ça va bien. C'est le week-end, voilà. On fait doucement, tranquille. On profite un peu et voilà.
0: Doucement le matin, pas trop vite le soir, comme on dit dans le midi.
3: Ah, ouais, le soir, faut profiter un peu quand même.
0: Ouais, mais doucement quand même, surtout.
3: Doucement quand même, on est d'accord.
0: Vous avez regardé le match ?
3: Non. Non, perso, non.
0: Ben voilà, non, je sais pas, après, tu vois.
3: Non, c'est pas trop mon truc.
0: N'aimez pas le foot. Bah, vous n'allez pas être gâté, hein, parce que le 11 juin, vous savez ce qui se passe.
3: Oui, quoi. Oui, je sais. Pareil, on va faire avec. Hein.
0: Voilà, on ira en terrasse ailleurs.
3: C'est ça, exactement.
0: Avec tous ces indices, ça vous a inspiré ce dingue, peut-être, Nathalie ?
3: Bah, écoutez, peut-être, ouais, on va tester.
0: Allons-y.
3: Alors, ma question, est-ce que le dingue est lié à la nature ?
0: Pas spécialement, non, c'est pas le genre de remarque qui vous permettrait de trouver le dingue, je tiens à dire.
3: Ah, voilà. Dommage.
0: Donc on va dire non.
3: Ok, bah ce sera pour une autre fois.
0: Ça marche. Bonne journée, bon week-end.
3: Merci, à vous aussi.
0: Au revoir.
3: Au revoir.
0: Elisabeth, bonjour.
4: Bonjour.
0: Ah, vous avez une belle chanson, vous, hein, qui vous est complètement...

0: Ouais, il y a mieux quand même, non?
1: Non, elle était chouette,
0: bateau, je trouve.
1: Elle était bien, cette chanson. Que nos amis, bon, que nos amis de ici Elsos diffusent assez régulièrement, d'ailleurs. Bon. Vous faites quoi, vous, ce week-end, Elisabeth?
0: Alors, ce soir, je vais voir mon neveu à l'opéra.
1: Wow.
0: Pas de match pour moi.
1: Votre neveu? Il chante?
0: Oui. Alors oui, en fait, c'est même lui qui dirige. En fait, c'est un opéra un peu, comment dire, détourné, vulgarisé. C'est Così fan tutte à la Grange Burclay à Masbo.
1: Excellent, voilà, c'est tout. Très bon. Ah oui, j'adore la Grange Burclay. Je trouve que c'est un endroit magnifique.
0: Ah oui, c'est super. On est gâtés d'avoir ça tout près de chez nous.
1: Ah bah ouais, ça vous pouvez, hein, ça c'est clair. Hein.
0: Et une fois par an, donc, j'ai mon neveu qui vient avec sa compagnie Chambre à Air faire une vulgarisation d'opéra. Voilà.
1: C'est génial. Così fan tutte.
0: Absolument.
1: C'est Mozart, hein?
0: Si.
1: C'est Aria. C'est bien. Là, j'ai retrouvé la chanson Elisabeth de Hansi und Interstir, qui fait comme ça.
0: Ah, d'accord. Interstir, plutôt.
1: Interstir.
0: Seir, non?
1: Seir, seir.
0: C'est en allemand, je pense. Ah, plutôt seir.
1: Attention,
0: il va. Rien, hein.
1: Écoutez ça. Ah, il faut aller au refrain, tu peux pas aller jusqu'au refrain. Ah, non, on veut pas. Ah, ben, c'est dommage. Alors. Parce que je voulais le refrain, mais c'est pas grave. C'est pas grave, mon nono. En attendant, on va vous demander vos questions.
0: Alors, je la change par rapport à ce que j'ai dit au standard. Je vais demander si c'est un événement.
1: Un événement? Non.
0: Non. Non. Non. Ah, tant pis.
1: Voilà. Et on l'a calé, la chanson, pour vous.
0: Ah.
2: Elisabeth, Elisabeth.
1: Ah, ça fait plaisir quand même, non?
0: Oui, c'est vous le dites.
1: on est fan ou on n'est pas fan de Schlager.
0: Oui.
1: Elisabeth, en tout c'est cas, ça. Bon spectacle, bon Così fan tutte, revisité donc, si je comprends bien, à la Grange Burclay, oui, de Masvo.
0: À la Grange Burclay, voilà. Et demain, c'est l'anniversaire de maman, qui a fait 91 ans.
1: Bah, en plus, c'est sa fête, voilà, aussi, demain, puisque c'est la fête de toutes les mamans.
0: Oui.
1: Ouais, bah, voilà.
0: Voilà.
1: Elle va être doublement gâtée, alors.
0: Oui.
1: Comment se prénomme-t-elle, votre maman?
0: Elle s'appelle Marie-Rose, elle a 91 ans.
1: Eh ben, bravo.
0: J'ai déjà dit, je crois.
1: On l'embrasse, Marie-Rose, en tout cas.
0: Oui.
1: Bien fort. Vous lui ferez plein de câlinous pour nous, de notre part.
0: D'accord.
1: Et passez un très très bon week-end, Elisabeth. À bientôt.
0: Eh bien, à bientôt. Au revoir.
1: Bon, ben, on avance, hein. On sait que c'est pas en lien avec les motos, ni une entreprise. C'est pas lié à la nature et c'est pas un événement. Qu'est-ce que c'est que ce dingue? Allez. 03 88 25 15 15. Il y avait Alain Souchon. Tout à l'heure, il voulait partir un peu vite, mais là, c'est le moment. Mon petit Alain. Allez, on va se remuer les arpions. Et on prend son téléphone pour jouer au dingue jusqu'à midi. C'est ici, Alsace.

0: Là, c'était un retour en 1995 avec Monsieur Alain Souchon à 11h34.
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0: Et quand on parle pouvoir d'achat, on pense souvent course ou carburant, mais l'un des plus grands leviers, c'est parfois simplement de vérifier ses droits. Entre la CAF, certaines aides locales, les accompagnements familiaux et les dispositifs de la collectivité européenne d'Alsace, beaucoup de foyers passent à côté d'un soutien utile, faute d'informations ou de démarches. Et ben, sachez que le portail de la CEA propose une grande entrée, aide et services avec des rubriques pour l'enfance, la famille, l'action sociale, le logement ou la santé. Le bon réflexe du jour est donc tout simple. Avant l'été ou avant la rentrée, vous prenez une demi-heure pour vérifier ce à quoi vous pouvez prétendre, parce qu'une aide non demandée n'aide personne. Et quand les dépenses s'accumulent, un droit oublié finit toujours par coûter plus cher que le temps passé à vérifier. En tout cas, on vous invite à aller vérifier tout cela sur les sites de la CAF du Bas-Rhin, de la CAF du Haut-Rhin et de la Collectivité européenne d'Alsace.
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0: Le dandy de la zone nous invite chez sa daronne pour boire un coup et refaire le monde. C'est Renaud qui sort son plus beau foulard rouge et qui nous ouvre la porte de la cuisine de la maman de Titi. D'ailleurs, la maman de Titi, c'est sa fête demain. 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Sur la table.

0: C'est comment? Ah bah oui, on la connaît. C'est joli, hein? Ça sent bon la naphtaline. On est rêvé. On est aimé cette tranche de vie pleine d'argot d'émotions pures. Made in Renault, ici Alsace.
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0: Et Fabienne qui est avec nous, bonjour.
3: Oui, bonjour François.
0: Ça?
3: Toujours de bonne humeur.
0: C'est gentil. Mais oui, absolument. Même quand il fait moche, mais là il fait beau, donc encore plus de raisons d'être de bonne humeur.
3: Oui, tout à fait.
0: Bon, ma chère Fabienne, question tout de suite, on va pas attendre. Allez, hop, hop, hop, hop, hop, quelle est dans votre question?
3: Alors, comme vous avez parlé de 30 ans, pourrait-il s'agir d'un classement?
0: Ah oui, depuis plus de 30 ans, un classement, non. Ce n'est pas un classement, non, il ne s'agit pas d'un classement. Désolé, Fabienne.
3: Bon, tant pis.
0: Ben oui.
3: On aura essayé.
0: Mais voilà, on fait avancer, on fait avancer. Pas un classement. Merci, Fabienne.
3: De rien.
0: Bon week-end.
3: Bon week-end à tout
0: bientôt,
3: le monde.
0: À bientôt, au revoir.
3: Au revoir.
0: On a Élodie.
4: Oui, bonjour.
0: Bonjour Élodie, bienvenue. Élodie.
4: Merci.
0: Voilà, je vous en prie. Quelle est donc votre question, Élodie?
4: Alors, ma question, c'est est-ce que c'est un ensemble d'aliments qui constitue un repas, comme le repas Marquère, c'est une spécialité locale?
0: Ah bah oui, bien sûr. Parce qu'on a entendu, c'est Jean Ferrat, mais je le connaissais, bien sûr. Et pas Georges Brassens, il est au Ferré. J'essaie de vous embrouiller, c'est tout. Non, pas du tout. Pas un ensemble.
4: Non, pas du tout. Non. Okay.
0: Voilà. Merci d'avoir joué avec nous, Élodie. En tout cas, bonne continuation.
4: Merci beaucoup.
0: À très vite. Au revoir.
4: Merci, à très vite.
0: Allez, on avance. On va rappeler les indices qui sont en jeu avec ce premier indice.
5: Que la montagne est belle.
0: Voilà. Deuxième indice, ça fait comme ça. Troisième indice, depuis plus de 30 ans. Voilà, vous savez tout, 03 88 25 15 15, faut qu'on avance, bah oui. On sait que ça a un rapport avec les Vosges, c'est dans le Haut-Rhin, mais que c'est pas le lac Blanc, c'est pas le Tour de France, que c'était pas Guebwiller, c'était pas un col, ni une course, ni un cycliste, ni une bicyclette. N'est pas un coureur cycliste connu en Alsace, n'est pas une entreprise pas en lien avec les motos, pas en lien avec la nature, pas un événement. Et pas un classement et pas un ensemble d'aliments. Voilà, vous savez tout. 03 88 25 15 15. Et juste après la pub, qu'est-ce qu'on fait? On va se faire du bien avec Charlotte. Ah, la tornade québécoise arrive juste après ça.
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0: Ah bah tant mieux pour nous, parce qu'on a pu entendre Charlotte Cardin. On aurait pour rien au monde voulu rater ça. Hein. Percutante et magique, la Charlotte. Hein.
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0: Eh oui, on joue au dingue jusqu'à midi pour remporter un séjour à la Chaudière à Colleroy-Laroche, s'il vous plaît. Demain d'ailleurs, nous aurons son directeur, Jean-René Gros, qui sera avec nous aux alentours de 11h50 au moment du tirage. Mais pour l'heure, on accueille Valérie. Bonjour.
3: Bonjour.
0: Comment que ça va chez vous?
3: Ah ben, c'est la forme.
0: Tant mieux. Forme de quoi?
3: La pleine forme.
0: La pleine forme en plus. Bah dites donc, moi j'aime bien la pleine lune.
3: Bon. C'est bientôt, je crois.
0: Ah bon?
3: Il semble.
0: Oh, bah, attendez, je vais vérifier tout ça. En attendant, j'écoute votre 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
3: Non.
0: Pas du tout.
3: Eh ben, c'est pas grave.
0: C'est pas grave non plus, voilà. À bientôt.
3: À très bientôt.
0: Au revoir Valérie. Bonjour Isabelle.
4: Oui, bonjour François.
0: Alors, comment que ça va vous aussi? Ça va bien chez vous, oui?
4: Oui, ça va bien, très bien. Chaudement, mais on s'adapte.
0: Oh, bah oui.
4: Ouais.
0: Ça va se gâter demain.
4: Oui. Oui.
0: Et voilà, ça vous fait rire. Ça vous fait rire,
4: plaisir. Non, mais bon. Non, mais on en profite encore aujourd'hui, voilà.
0: Voilà, exactement. Et votre question, Tion-Tion?
4: Alors, ma question, est-ce que c'est une activité?
0: Eh bien, je vais vous dire oui.
4: Ok.
0: Allez, proposition, Isabelle.
4: Alors, j'ai pensé au saut à l'élastique qu'on peut pratiquer, entre autres, au viaduc de Clodron.
0: Oh. Dites donc, ça, c'est du précis. Oh non, c'est pas ça.
4: Oh mince.
0: Mais vous avez fait faire un pas de géant à notre...
4: Aïe, aïe, aïe.
0: Bien vu.
4: Bon.
0: Bien vu. Bien vu, bien vu, bien vu. Je suis ravi. Bon. En tout cas, parce que vous avez bien fait avancer les choses.
4: C'est pas pour moi, quoi.
0: Ah ben si, il faut rejouer, c'est tout. À bientôt.
4: Oui, je vais revenir.
0: Ah ben, revenez à bientôt. Au revoir, Isabelle.
4: Au revoir.
0: 03 88 25 15 15, un rapport avec les Vosges dans le Haut-Rhin, une activité. Et de quoi s'agit-il? Ouh, ça sent bon, là. Ouh, ça sent très bon. Je sens le truc, là. Ouh, que ça sent bon. Au 03 88 25 15 15. En attendant, qu'est-ce qu'on fait là? Oh là là, dites donc, là on prend la machine à remonter le temps en 1978. Sortez vos billets d'embarquement, les moteurs de la pop anglaise font chauffer les réacteurs sur le tarmac. Attention, décollage immédiat avec The Motors. Heureusement qu'il y en a quand on est dans l'airport ici Alsace.

0: Vol sans encombre en provenance directe de l'année 1978 à l'instant. Merci d'avoir choisi notre compagnie aérienne musicale Ici Alsace.
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0: Eh oui, on conclut cette nouvelle session du Deng avec un ultime candidat, et ce candidat, il s'appelle Raymond et il est à Dessenheim. Oui. Bonjour Raymond.
3: Allô.
0: Ouais.
3: Ouais, bonjour.
0: Ça va bien, Raymond?
3: Oui.
0: Bon, tant mieux, hein, parce que t'es inquiet.
3: Oui, je m'entends là.
0: Mais oui, ah bah, il faut éteindre la radio, Raymond. Ça, je
3: oui,
0: sais.
3: Radio.
0: Vous êtes un peu cabotin, hein, Raymond. Hein, vous aimez bien vous entendre à la radio, c'est pour ça.
3: Ah.
0: Ah bah oui, d'accord. Mais le problème, c'est que ça ne marchera pas bien si vous entendez. Ah. Eh bah oui. Hein, parce que ça va faire écho.
3: Oui, on a éteint le radio. Ah, enfin,
0: Oui, merci Raymond.
3: Oui.
0: Merci. Oui, Raymond, votre question, Raymond.
3: Oui, je veux dire ça. Militaire, cimetière.
0: Non, c'est pas un cimetière militaire.
3: Non plus.
0: Voilà. Bon week-end, Raymond.
3: Merci beaucoup.
0: Au revoir.
3: Au revoir.
0: À très vite. Au revoir. Et on finit avec Alain, bonjour. Pourquoi je crie? Oui, Alain.
4: Oui, bonjour.
0: Bonjour Alain, je vous écoute pour votre question, Alain.
4: Alors, est-ce que ça se pratique sur l'herbe?
0: Sur l'herbe?
4: Oui.
0: Non.
4: Non?
0: Non, c'est pas sur l'herbe, non.
4: Ok.
0: Désolé.
4: Moi, je pensais à la luge d'été, oui.
0: Et ça se pratique pas sur l'herbe, Alain?
4: Je sais pas. Hein.
0: Ça se pratique pas sur l'herbe?
4: Sur la neige?
0: Mais non. Vous écoutez ce que vous venez de me dire là. Est-ce que ça se pratique sur... De toute façon, je ne peux pas accepter votre réponse puisque vous avez eu un non. Ça, c'est dommage. Je vous le dis.
4: Ouais.
0: Je vous le dis comme ça entre nous. Hein.
4: Oui.
0: Ah oui. Bon. On se dit rendez-vous demain?
4: Oui, ça marche. Merci beaucoup.
0: La règle, du jeu est intraitable. Hein. Ouais, elle est comme ça. Hein. Ça ne se pratique pas sur l'herbe. Par contre, Alain, je peux vous dire... Hein? Enfin bon, voilà, je peux pas en dire plus. Hein. Il y en a qui se marrent. Voilà, c'est comme ça. Le Deng, rendez-vous demain, 11h midi. En plus, c'est la neige. Ah non, non plus. Voilà. Ok? Bon, vous savez tout maintenant. Allez, demain, prochain rendez-vous avec le Deng. Et puis voilà, juste avant les infos de midi, on va se retrouver avec Eros Ramazzotti, histoire de se détendre un petit peu. Ça sera à suivre juste après la pub. Et à demain pour le Deng!
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0: Ah oui, ça vous donne envie de faire des pâtes. Ça tombe bien, c'était Eros Ramazzotti ici, Alsace.
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0: Et merci d'être avec nous en ce samedi 30 mai. Bon appétit à tous, il est midi. Info Émilie Pou, 3000 personnes qui sont réunies en ce moment au Parc Expo de Colmar pour le banquet alsacien.
2: Le banquet alsacien, c'est cet événement organisé par le Canon français, organisme financé en partie par un milliardaire d'extrême droite et qui a donné lieu à des débordements racistes et homophobes il y a quelques semaines à Caen. Vous vous trouvez actuellement sur place, Olivier Vogel.
3: Oui, et ce n'est pas vraiment un temps à manger du cochon sous un béret à 3000 dans un hall de foire. 30 degrés à l'extérieur, bien plus à l'intérieur, à mesure que ce hall se remplit, d'autant qu'il n'y a pas de climatisation. Des bérets, des bretelles, des marinières et des drapeaux français, voilà pour le dress code. Beaucoup d'hommes, du cochon sous toutes les sauces, avec de la choucroute et des patates, c'est le menu. Plus d'un kilo de nourriture promettent les organisateurs. Et pour accompagner tout ça, du vin, des clameurs de la variété française et des marseillaises, c'est le menu jusqu'à 17h et pas question de faire de la politique. Enfin, officiellement, Eric Stroman est attendu ici d'ici une heure. Le maire de Colmar doit faire une sorte de tournée d'inspection. Il s'était refusé à interdire ce banquet comme son homologue de Quimper l'avait fait il y a quelques semaines. Les partisans de cette annulation, associations, partis de gauche et syndicats sont eux en ce moment sur le Champ de Mars, toujours à Colmar, pour un grand pique-nique républicain.
2: Et les deux événements seront placés sous haute surveillance. La préfecture du Haut-Rhin a autorisé l'usage de drones. Les deux petits colmariens abandonnés au Portugal sont rentrés en France. Selon le procureur de Colmar, les deux garçons de 4 et 5 ans sont rentrés et ont été confiés à des membres de leur famille qui garantissent leur sécurité. Leur mère est toujours au Portugal, mise en examen et incarcérée pour abandon et mise en danger. Son compagnon pour violence aggravée sur l'un des garçons. À Mulhouse, les deux hommes soupçonnés de la mort d'un homme de 40 ans cette semaine lors d'une rixe ont été mis en examen pour meurtre et placés en détention provisoire. L'enquête se poursuit pour tenter de déterminer les responsabilités de chacun. Deux incendies hier soir en Alsace, dans le Bas-Rhin, à Orschwiller, un hangar agricole qui contenait de l'engrais et 800 litres de fioul a pris feu. Il menaçait de se propager à un deuxième hangar. Heureusement, il n'y a pas eu de blessés. Dans le massif du Hollandsberg, dans le Haut-Rhin, 1000 mètres carrés de sous-bois sont partis en fumée à cause d'un feu de camp, selon le maire de Winsenheim, qui rappelle au passage que c'est complètement interdit. Justement, pour éviter les feux de forêt et les contrôler dès leur départ, les pompiers du Bas-Rhin ont présenté hier leur dispositif de prévention, car ces feux sont devenus, avec le réchauffement climatique, un risque durable en Alsace. Ce dispositif est basé en partie sur l'analyse des risques, explique René Cellier, le directeur du service des incendies et de secours du département.
4: Ce qui nous intéresse, c'est la sécheresse des végétaux. Donc, il peut avoir plu beaucoup pendant l'hiver. Et puis, si pendant un mois, comme c'est le cas actuellement, vous avez des périodes très chaudes, vous pouvez avoir des végétaux qui sèchent très vite. Et c'est là que ça devient dangereux, puisque si on a deux conjonctions à la fois, une végétation sèche et dans un même temps, la règle des 3,30, comme on dit, une température à plus de 30 degrés, une vitesse à plus de 30 du vent, à plus de 30 km/h et une hygrométrie à moins de 30%, là, ça devient une période pour nous qui est fortement à risque.
2: René Cellier, le directeur du service des incendies et de secours du département du Bas-Rhin. Les Alpagas Bleus recherchent activement un remplaçant à Patrick Bruel, le chanteur, après l'annonce de l'annulation de sa tournée des festivals d'été. C'est la bonne décision, a réagi le maire de Saverne, Stéphane Leyenberger.
0: Le Paris Saint-Germain va tenter de gagner pour la deuxième fois consécutive la Ligue des Champions.
2: Les Parisiens affrontent Arsenal ce soir à partir de 18h et c'est à suivre en direct sur ici.fr ou sur votre appli ici. Lui va tenter de se qualifier pour les huitièmes de finale de Roland-Garros. Le phénomène Moïse Kwame, 17 ans, affronte le Chilien Alejandro Tabilo. À suivre aussi Diane Paris qui défie l'Américaine Amanda Anisimova. Et puis on va suivre aussi la SIG qui joue la Belle cet après-midi à 15h30 contre le Paris Basket pour tenter de décrocher une place en demi-finale des playoffs. Enfin, une pluie d'hommages pour Edgar Morin, mort à l'âge de 104 ans, résistant, philosophe et sociologue, artiste, politique et chercheur, salue ce matin l'humaniste planétaire.
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2: Dernier jour ou presque de beau temps.
0: Ah, Ciel lumineux et quelques nuages épars qui laissent largement place aux éclaircies, avec des températures qui vont s'envoler 30 à 33 degrés en plaine et 23 degrés sur les crêtes vosgiennes. Oui, un vrai quai d'été à savourer. Demain, ça va se gâter un petit peu. Allez, on se retrouve tout à l'heure, mais pour l'heure à midi 5, c'est Willy Rovelli qui vient déjeuner chez vous.
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7: Tout à fait. Bonjour. Merci d'avoir choisi votre radio ici. C'est Willy vient déjeuner chez vous, numéro 1057.
8: Oh là là.
7: Ça filoche, mes amis. Bonjour la tribu.
9: Bonjour.
7: Alors, qui est là aujourd'hui? C'est une surprise. Nicolas Malabeuf, le trouve à la télé. Là, bonjour mon bon Nicolas.
9: Bonjour Willy, bonjour tout le monde.
7: Et Fabien et mon autre geek. Bonjour mon Fabinou.
10: Bonjour Willy, bonjour à tous.
7: Et bienvenue. J'espère que vous avez passé une bonne semaine.
9: Ah, oui,
7: c'était bien. Moi, j'ai
9: un peu frisqué.
7: Un peu frais. Moi, j'ai passé.
10: J'ai sorti la doudoune, moi.
7: Moi, j'ai passé ma semaine chez Picard. J'ai fait mes rendez-vous pro chez Picard, mes dates amoureux chez Picard, que ça était bien. Il y avait que là où vous avez un petit peu de frais, effectivement. En tout cas, on est en forme pour votre, pour proposer votre grand talk show, pas comme les autres, le seul sur les ondes de la radio française, à vous proposer de comprendre l'actu de deux manières, avec sérieux grâce à nos invités, sourire grâce à nos chroniques. Alors notez bien les dossiers du jour. D'abord, cette semaine, il a donc fait très chaud, une chaleur écrasante qui a surpris tout le monde du fait de sa précocité. Eh bien, comment se sont préparés celles et ceux qui sont là pour assurer notre sécurité, comme la sécurité civile, et bien elle sera avec nous dans une minute. Et à 12h30, tout autre chose, jeudi 4 juin, ça sera la fête des bistrots. Fête que fête chaque jour, Nicolas et Fabien. Tous les jours, ils fêtent la fête des bistrots. Mais sinon, c'est le 4 juin. Alors, effectivement, dans les bistrots, ben, on y boit, certes, mais pas seulement. On y discute, on s'y rencontre, on s'y engueule. Mais il y a de moins en moins de bistrots en France. Alors, pourquoi faut-il sauver nos bistrots français? La réponse, dans 20 minutes. Et bien sûr, vous le savez, on fait cette émission ensemble. Vous êtes tous des membres de cette famille. D'abord sur le groupe Facebook, alors.
10: Youpi la vie avec Willy Rovelli, ça c'est le nom du groupe, c'est complètement gratuit. Vous demandez votre adhésion, on vous la donne. Bien sûr, on accepte tout le monde.
9: On est généreux.
10: Et le sondage du samedi, avec ces fortes chaleurs, quelles sont vos astuces justement, tiens, pour rester au frais?
7: Alors,
10: 59% des votants pour je garde les volets fermés.
9: Ah oui, c'est obligatoire.
10: Quelques votes pour je mets la clim à fond. Ça c'est pas mal.
7: Moi je mets la clim à fond, la caisse.
10: Fenêtre ouverte.
7: À moi, c'est un principe, c'est à fond, mais fenêtre
10: alors,
7: ouverte.
10: Alors, Sylvain, lui, j'évite la clim, car après, c'est la facture qui chauffe.
7: Ah oui, c'est vrai.
10: Mathias a écrit, moi, je vais au sous-sol, il fait plus frais que dans la maison.
7: C'est pas vrai.
10: Donc, continuez à voter, à réagir, c'est complètement gratuit. Sur Facebook, c'est voilà. Youpi la vie avec Willy Rovelli.
7: Non, mais moi, c'est clim à fond la caisse, mais j'ai aussi trafiqué mon compteur EDF.
10: Ah, évidemment. Bien sûr.
7: C'est
10: pas drôle,
7: là-bas, je vous donnerai.
10: Mais on adore vos astuces.
7: Toutes les techniques pour payer, pour que le voisin paye à votre place.
10: Ça, c'est bien.
7: 0810 055 056. Appelez-nous, je veux vous entendre, hein, mes amis. C'est chez vous ici, c'est la libre antenne du week-end. Vous passez à tout instant, vous nous dites un petit coucou, vous réagissez sur les thèmes du jour. 0810 055 056 et vous repartez.
9: Eh bien, aujourd'hui. Demain, c'est un grand jour. Oui. On aura une pensée pour toutes les mamans.
7: Ah
9: c'est
7: bah
9: la fête
7: oui.
9: des mères.
7: Ah oui.
9: Et donc, à cette occasion, on vous offre une carte cadeau de 50 euros pour offrir des jolies fleurs à votre maman. Ah, ou les fleurs sont pour vous si vous êtes maman.
7: Exactement.
9: Le tirage de sort, c'est demain.
7: Eh bien, merci beaucoup. Est-ce qu'on a tout dit?
9: On a tout dit.
7: Il est tard déjà, on parle trop.
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7: Ouvrons notre nouveau dossier. Bonjour Simon Habar.
11: Bonjour.
7: Bienvenue ici mon cher Simon, vous êtes le porte-parole de la sécurité civile. Déjà, pour nous dire, c'est quoi la sécurité civile?
11: Donc la sécurité civile, c'est une grande famille qui regroupe donc à la fois les sapeurs-pompiers, les démineurs, les hélicoptères de la sécurité civile, les fameux avions bombardiers d'eau.
7: Oh là là.
11: Finalement, la sécurité civile, c'est tout cela.
7: Eh ben, c'est tout cela. Bon, je sais que j'imagine que vous avez dû avoir beaucoup de travail cette semaine du fait de cette chaleur précoce. Si justement vous avez eu beaucoup de travail, vous avez agi principalement sur quoi cette semaine?
11: Oui, en effet, oui, vous avez raison. En fait, on a fait beaucoup ce qu'on appelle chez nous du SUAP, donc du secours d'urgence aux personnes, donc c'est-à-dire des malaises, des coups de chaleur, voire même des noyades. Donc ça a été ça, on va dire, nos principaux interventions, même si, il faut le dire, que la pression opérationnelle, donc c'est-à-dire le nombre d'interventions finalement des services d'incendie et de secours, est restée somme toute normale pour un début de saison d'été.
7: Mais là, par exemple, on l'a vu là dans l'actu des victimes de coups de chaleur, de noyades, vous en parlez. Il y en a même en faisant du sport, voilà. Il y a des gens qui ont eu des coups de chaleur en passant des épreuves de bac, par exemple, enfin d'examen. Ça veut dire quoi tout ça? C'est qu'on n'est pas préparé, on ne connaît pas les bons gestes dès qu'il fait chaud?
11: Alors, c'est aussi tout l'objet de ma présence encore ce midi, c'est d'assurer un maximum de prévention.
7: Ouais.
11: Parce que vous l'avez dit, il faut rappeler les bons gestes, qui sont ceux, bien entendu, de s'hydrater sans attendre encore une fois la soif. Hein.
7: Voilà.
11: D'ailleurs, la soif, c'est un signal qui est tardif, Willy.
7: Ah oui, une fois qu'on a soif, c'est trop tard. Voilà, une fois qu'on a soif, c'est
11: exactement.
7: Trop tard.
11: Il faut boire. Exactement. Et surtout chez les personnes âgées, parce que les personnes âgées ne ressentent pas correctement cette fameuse soif. Et donc, il ne faut pas inciter à être un peu embêtant vis-à-vis d'eux et à vraiment les inciter à boire. Et puis, bien entendu, ne pas hésiter à se rafraîchir la nuque, le visage, les avant-bras. Mais par contre, la bonne nouvelle quand même de ce midi, c'est que je dirais que le plus gros de la vague de chaleur maintenant est derrière nous, nous devons quand même rester vigilants, parce que l'après-midi va être encore chaude dans certains départements, notamment sur Paris et la petite couronne.
7: Et puis, dis donc, Simon, on n'est pas encore l'été, là. L'été, donc...
11: Exactement.
7: Donc là, c'était...
11: Et c'est ça le problème, c'est que les corps, en fait, n'ont pas finalement eu le temps de s'adapter progressivement à la chaleur, et vous faites bien de le souligner, parce que en juin, on va dire que les gens sont plutôt acclimatés, et là non. Donc en fait, le risque est en effet un petit peu plus élevé.
7: Je vous ai entendu l'autre jour dire, à cause de la canicule l'année dernière, il y a eu plus de 140% de noyades, enfin, en plus. C'est terrifiant ça comme chiffre, c'est dire quoi est-ce qu'il ne serait pas grand temps de faire un plan nage, parce que j'ai l'impression qu'on sait de moins en moins nager.
8: C'est vrai.
11: C'est-à-dire qu'il y a une vraie corrélation finalement entre chaleur et finalement noyade. Donc en fait, les plages sont quand même dans la plupart des temps surveillées. Et donc les conseils, encore une fois, que l'on peut donner, c'est ne surtout pas se baigner en dehors des zones surveillées. Et d'ailleurs, les décès en cours d'eau représentent environ la moitié des noyades mortelles, tout âge confondu.
7: Ouais.
11: Et contrairement à ce qu'on pourrait penser, d'ailleurs, ce ne sont pas que les enfants qui meurent, et ce sont d'ailleurs surtout des adultes. Puisque 9 noyades mortelles sur 10 concernent des adultes. Mmh. Et ce sont souvent d'ailleurs des personnes du coup qui sous-estiment le danger et surestiment un petit peu leur capacité.
7: Et voilà. Donc on évite de se baigner là où. Enfin, généralement, quand c'est écrit baignade interdite, c'est pas juste pour nous faire chier, en fait, Simon. C'est qu'il y a des raisons.
11: Tout à fait.
7: Voilà.
11: On ne se baigne que dans des zones surveillées et surtout, on respecte les drapeaux d'autorisation de baignade.
7: Voilà, respectons les drapeaux. Bon, vous attendez un été
8: calme. Chaud,
7: mon cher Simon. Comment on se prépare à la sécurité civile, justement, là?
11: La sécurité civile se prépare finalement toute l'année. Elle se prépare toute l'année, donc à faire face à cette hausse finalement d'intervention due à ces vagues de chaleur. Et puis forcément, il va y avoir, comme tous les étés, le feu de forêt qui va également nous occuper. Donc on se prépare toute l'année à travers les formations, l'acquisition de nouveaux matériels pour être au top pour cet été.
7: Bravo, merci d'être là pour nous. Rien qui s'applaudit. Bravo mon Simon. Voilà, t'as vu, toute la sécurité,
11: merci,
7: ils sont tous là pour nous. Merci infiniment. Donc Simon Habart, le porte-parole de la sécurité civile. Donc buvez, mes amis, de l'eau, je précise pour les deux, là. Et Denigo qui est à mes côtés, là. Quand Simon il a dit faut buvez, c'était là.
10: Oui
7: de l'eau.
10: On a bien respecté cette semaine.
7: Allez, je vous entends. 0810 055 056. Appelez-nous, mes amis, venez réagir sur ce que vous voulez. Tiens, comment vous avez fait là toute cette semaine avec la calor? Venez nous raconter ça, 0810 055 056. On parle de quoi avec toi, mon Fabien?
10: L'actu web, présentation d'une nouvelle mode sur TikTok, les sardines ont la cote.
7: Ah oui, sardines, c'est bon ça.
10: Ah, c'est bon. Ça pue, mais c'est bon.
7: Ah, ça pue.
10: Ça pue, c'est bon.
7: Je connais d'autres gens qui puent et qui sont bons aussi, mais là, les sardines, ça pue, mais c'est bon.
10: Oui. Voilà, ça,
7: c'est un bon slogan. La sardine, ça pue, mais c'est bon. Voici Jean-Jacques Goldman qui sont pas trop mauvais.
10: Ils sont bons.

0: Chaque
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0: Voilà, ça suffit. Fabien et moi, oui. À 12h16, alors mon Guy Counet.
2: Toute l'actu web de la semaine, on démarre avec une nouvelle tendance TikTok. Oui. De plus en plus d'internautes se filment en train de manger des sardines. Et oui, ces petits poissons en conserve sont à la mode dans les assiettes des influenceurs et des influenceuses. Et voici la raison.
3: À ski, pour avoir une belle peau, il faut manger sa routine skincare. Donc, je suis allée acheter des sardines.
2: Consommer des sardines serait bon pour la peau. La sardine, donc on le sait, contient beaucoup de protéines, de la vitamine D et des oméga 3. Et en consommer régulièrement, ça serait bon pour la santé.
4: Manger des sardines contribue à éviter que la peau ne s'abîme plus vite, l'aide à se renouveler et ralentit le vieillissement de l'épiderme. Pas de miracle donc, mais en consommer fréquemment ne fera pas de mal à votre routine skincare.
2: C'est pour ça que vous avez une belle peau et vous ne vieillissez pas.
0: J'ai une belle peau, voilà, bien hydratée.
2: Le hashtag sardine cumule presque 100 000 vidéos sur TikTok. Résultat, au supermarché, au rayon des poissons en conserve, les sardines manquent à l'appel. Leurs ventes sont en augmentation de 7,4% depuis le début de l'année. Donc, pourvu que sardines. Enfin, pourvu que ça dure.
0: Non mais rigole pas, je suis allée à mon supermarché Carrefour et bien le rayon sardines est vide.
2: Il y a une pénurie de sardines. Tout le monde se filme en train de manger ses sardines.
0: Exactement.
2: Allez, toujours dans l'actu web de la semaine, je vous présente Yoann Louis. C'est un coiffeur, originaire de Toulouse. Là, il buzz depuis quelques jours. On le voit partout sur les réseaux sociaux. C'est le sosie de Pierre Niney. Le gars ressemble comme deux gouttes d'eau à l'acteur et depuis quelques jours, c'est le buzz.
5: Je m'appelle Yoann, je suis coiffeur depuis 13 ans et je travaille dans le centre-ville de Toulouse.
6: On est déjà arrivé que des gens rentrent dans le salon pour me demander si j'étais en plein tournage en tant que j'étais terminé. On n'est pas en tournage, je ne suis pas terminé, mais vous pouvez prendre rendez-vous si vous voulez me faire coiffer.
0: C'est le séchoir.
2: C'est le séchoir qu'on entend. Du coup, toute la semaine, les internautes ont tenté de trouver un nouveau nom pour son salon de coiffure. Donc on lui a proposé Pierre Niner.
0: Pierre Niner, c'est pas mal.
2: Ou le comte de Montecisio.
0: Ça j'aime bien.
2: Bravo pour ces titres, pas du tout tiré.
0: Il y avait aussi Pierre Niner aussi, ça marche comme ça.
2: Oui.
0: Pierre Niner.
2: Bravo, ce n'est pas du tout tiré par les cheveux. Autre sujet.
0: Oui. C'est du football.
2: On termine l'actu web avec Roland Garros, le tournoi de tennis qui se déroule à Paris en ce moment. Comme tous les ans, il y a des petits rigolos qui tentent de mettre l'ambiance.
7: Allez !
2: Donc là, ça fonctionne, tu vois, c'est pas mal quand ça fonctionne. Mais ce n'est pas le cas de tout le monde. Écoutez cet internaute. Voilà, ça ne fonctionne pas.
0: Fait rire, c'est déjà bien. Allez.
2: Autre info, donc si vous décidez de vous rendre en tant que spectateur donc au tournoi de Roland-Garros, prévoyez de faire un crédit à la banque car les sandwichs et les boissons ne sont pas donnés. Écoutez, cet internaute a fait péter les budgets.
8: J'ai pris un cornet de saucisson, donc il était à 5,50€. Ensuite, moi, c'était un hot dog à 10€. Et ensuite, un sandwich brioché à 15,20€. Ensuite, je me suis prise deux macarons. C'était à 3€ chacun. Et pendant le match, on a pris de l'eau plus canette d'oasis pour 12€.
2: Ce qui nous fait un juste prix à 48,70€.
0: C'est pas mal.
2: Voilà. Journée, hein. Je sais que nous sommes à Roland-Garros, mais là, à ce prix-là, c'est du racket.
9: Et encore, l'alcool est interdit dans les tribunes depuis deux ans.
0: Ouais,
9: depuis
0: deux ans. Ça, vous n'allez jamais.
2: Non, ça nous intéresse.
9: On regarde à la maison.
0: C'est moi, Festival de Cannes, pas invité.
2: Oh.
0: Roland-Garros, pas invité. Les gens s'en foutent de moi.
2: Mais vous aimez le tennis?
0: Absolument pas.
9: Oui, parce que
0: Facial Cannes, j'en ai rien à foutre.
9: Même invité, vous n'allez pas.
0: J'y vais pas.
9: Vous vous plaignez, mais vous n'allez pas.
0: C'est qu'à chaque fois qu'on m'invite, j'y vais pas.
2: C'est pour ça.
9: Même chez nous.
0: Surtout chez vous.
2: Oui, j'ai compris, moi.
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0: Nadette, tu es là, ma Nadette?
10: Oui, bonjour Willy.
0: Comment vas-tu? Ça va, ma chérie? Tu nous appelles d'où?
10: De naître dans la Vienne.
0: Dans la Vienne. Nadette, écoute-moi. Tu sais que Fabien Aymeau, là, ça fait à peu près 14 fois qu'il m'invite chez lui et je n'y vais jamais. Est-ce que tu peux me...
2: Viens chez moi, Nadette.
0: Tu trouves ça sympa ou pas sympa? Oui, à un moment donné, il faut que j'y aille, non? Qu'est-ce que t'en penses?
10: Oui, bien sûr.
2: Quand même.
10: C'est la politesse.
2: C'est la politesse. Voilà, c'est la base. Bravo, Nadette.
0: Je suis mal élevée. T'as raison. Prochaine fois, je
10: viens. Willy, tu viens quand tu veux.
2: Invitation.
0: Ça va, tu voulais nous faire un petit coucou, ma Nadette? Tu voulais nous parler de quoi?
10: Oui, un petit coucou qui fait très chaud. Il faut tout fermer dès le matin. Il faut se lever à 6h30 pour être tranquille.
0: Moi je fais comme toi. Là, tu sais, nous, à Paris en ce moment, il fait jour, genre à 5h du mat, il fait hyper jour. Et je me lève très tôt, j'aère. Et voilà, c'est comme ça, ma Nadette. Toi, tu fais attention.
10: Ah bah oui, bien sûr. J'ai hâte d'aller à ton pays, en Haute-Savoie. J'espère qu'il fait un peu moins chaud là-haut.
0: Bah écoute, je t'invite. Tu veux aller chez ma mère? Tu es chez maman Rovelli? Tu veux y aller?
10: Non, écoute, je veux pas déranger
0: si,
10: ta
0: si,
10: maman.
0: Si, t'inquiète, vas-y. Tant, tu me donneras tes dates et puis tu iras. Tu iras de ma part, elle te fera à manger, tu verras. Faut aimer les pâtes. Faut juste aimer les pâtes.
10: Ah bon, mais bah sinon, c'est déjà pas mal. Hein.
0: Eh ben voilà, ma Nadette. Merci d'être passé nous voir. Ça nous fait plaisir de t'avoir entendu. Vraiment, tu es chez toi. Hein. Tu rappelles quand tu as envie, tu repars avec un cadeau.
9: Avec une carte cadeau de 50 euros pour de jolies fleurs.
0: Merci, ma Nadette. On t'embrasse fort.
10: Je vous remercie beaucoup.
0: C'est nous qui te remercions. Merci de ta fidélité. Tu prends soin de toi. Et à très bientôt. Dans un instant, mes amis, on va vous présenter un invité pas banal parce qu'on aime vous présenter des invités pas banaux. Mais d'abord, on va écouter Oria avec Soirée mondaine.
9: Vous n'êtes pas invité.
0: Non plus.
9: Nulle part.
0: C'est un vieux ringard. J'ai

0: soirée mondaine avec Oria.
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0: Allez, place à la personne pas banale du samedi. Bonjour Julia Thévenot.
3: Bonjour.
0: Bienvenue ici, ma chère Julia. Alors, vous êtes une ancienne Parisienne qui a pris mari et enfant dans ses bagages pour s'installer dans le Finistère. Vous êtes je sais toute votre vie, hein, vous inquiétez pas. Vous êtes éditrice et écrivaine. Mais à côté de ça, vous êtes devenue il y a quelques temps coach. Mais coach de quoi, ma chère Julia ?
3: Je suis devenue consultante en prénom.
0: Voilà, prénom. Voilà, donc consultante en prénom, c'est-à-dire que vous conseillez, vous aidez des futurs parents à choisir le prénom du petit, c'est ça ?
3: Oui, c'est ça, des futurs parents, ou même des gens qui sont déjà parents, qui attendent un autre enfant, voilà. Ou qui ont besoin d'accompagnement pour X raisons sur le prénom de leur enfant.
0: Ouais. Donc ça se passe comment ? Par exemple, on vient vous voir et puis on vous dit, tiens, j'aimerais appeler ma fille Nutella. Qu'est-ce que vous en pensez, Julia ? Et là, vous dites quoi, alors ?
3: Nutella, en vérité, j'ai pas eu ce cas. Bon. J'ai quand même, dans presque 100% des cas, des parents qui ont déjà beaucoup réfléchi, qui cherchent le prénom le plus beau, le plus aligné avec leur identité, avec le monde dans lequel ils vont vivre pour leur enfant. C'est quand même une démarche qui est très, très fortement intime et cristallise plein de choses, d'espoir, identité, etc. Ouais. Donc, j'ai toujours des parents qui veulent bien faire, mais parfois, qui ont des blocages.
0: Ah oui.
3: Et ces blocages, ils peuvent être dus à plein de trucs. Hein. Vous imaginez bien des désaccords entre couples.
0: Ah
3: oui. Un monsieur qui aime les prénoms rétro-anciens, oui. Une maman
0: et pas elle.
3: Les prénoms hyper modernes, trendy.
0: Mais Julia, par exemple, c'est quoi les bonnes questions qu'il faut se poser quand on réfléchit au prénom de son petit, c'est quoi ?
3: Ça, c'est une bonne question. Et les bonnes questions à se poser, les meilleures questions à se poser, c'est est-ce que ce prénom nous correspond ? Est-ce que ce prénom est aligné avec qui nous sommes et qui sera probablement cet enfant, au moins dans ses premières années, en fait ? Est-ce que ça va correspondre à la façon dont on a envie de se présenter au monde, nous ? Est-ce que quand on s'imagine en train de présenter notre enfant, voilà, il s'appelle Thomas, il s'appelle Valérian, est-ce qu'on est aligné avec ça ? Est-ce que ça nous correspond ? Parce que c'est vraiment la meilleure chose à prévoir pour son enfant.
0: Ouais.
3: Alors, confortable pour lui, à l'instant T.
0: Voilà. Alors Julia, c'est une activité qui est très connue aux États-Unis, parce que vous faites un petit peu moins en France. Je sais que vous croulez sous les demandes, demandes qui viennent partout en France, de Suisse, de Belgique.
3: Oui, c'est ça.
0: Voilà.
3: Mais en fait, moi je sais pas, donc sur les États-Unis, il y en a plein, mais vous dire, ils sont très très nombreux aux États-Unis. Je crois que, à mon échelle en tout cas, je suis peut-être la première en France, mais j'avais déjà vu que des stars faisaient appel à ça. Parce que, comme tout service, ça se délègue, en fait.
0: Bah oui.
3: Mais moi, je fais ça depuis une quinzaine d'années, en fait, mais gratuitement, avec d'abord des proches, puis des amis d'amis,
0: voilà.
3: Puis des inconnus, en fait, de bouche à oreille fonctionnant. Et moi, c'est assez récemment que j'ai transformé ça en métier,
0: voilà.
3: Pour que ce temps et cette énergie soient finis par être

0: quoi.
1: Parce que ça, ça coûte combien de venir vous voir, là, que vous nous conseillez sur un prénom, c'est quoi?
0: 85 euros la séance.
1: 85
0: euros. Mais ça, c'est une séance d'accompagnement.
1: Oui.
0: Et il y a également d'autres offres que je suis en train de mettre en place, qui seront des offres intermédiaires, en fait.
1: Bon. Alors, je précise que vous êtes passionné par l'onomastique. C'est quoi, ça? C'est un truc de bricolage, l'onomastique? C'est de...
0: C'est quoi l'onomastique? L'onomastique, c'est l'étude des noms. C'est la science des noms.
1: Voilà, la science des noms. C'est pour ça que Julia, elle s'y connaît. Et Willy, vous pensez que c'est un bon prénom ou c'est un prénom à la con? Est-ce que je dois faire un procès?
0: Willy, c'est William, c'est le protecteur du foyer.
2: Ah! Mais c'est vrai, vous êtes notre protecteur.
1: C'est vrai, je suis le protecteur du foyer. Donc, il n'y a pas besoin que je fasse un procès à mes parents. Donc, Willy, c'est pas trop mal. Merci, ma Julia, merci beaucoup. On ne vous entendait pas très, très bien. Donc, on vous laisse travailler tranquille, ou faire vos courses. En tout cas, merci d'être passé nous voir, ma Julia. Non, vous inquiétez pas. Donc, Julien Thévenot. Alors, je précise qu'on vous retrouve sur Instagram sous le pseudo Son prénom by Julia. Voilà, donc elle est conseil sur les prénoms. C'est un truc sérieux. Hein. Sérieux, elle croule vraiment sous les demandes qui viennent de partout en France, Suisse et Belgique. Merci, ma Julia. Passez un bon week-end. Vous aimez être ici?
3: Ah oui.
1: Vous aimez la pub?
3: Ah bah oui.
1: Tant mieux, elle arrive là. Et juste après, il y aura évidemment les infos pratiques près de chez vous avec le Ici Express.
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11: Ce dimanche, si vous avez toujours rêvé de croiser un nain, un kobold, un géant de pierre ou simplement de sortir en famille sans finir coincé dans un centre commercial, direction le château du Hollandsbourg à Winsenheim pour le festival Château et Légendes. On prend un château fort alsacien, on ajoute du patrimoine, du fantastique, un soupçon de Seigneur des Anneaux, puisque le festival est placé sous la houlette de John Hove, l'un des concepteurs artistiques de la trilogie, et on obtient une journée baptisée le Chant des Pierres. Sur place, animation en continu, stand de maquillage, artistique pour petits et grands, campement médiéval avec combat, démonstrations, jeux anciens et machines de siège, sculpteurs sur pierre en direct et même un atelier cartographie pour fabriquer sa carte au trésor à partir de 8 ans. Des spectacles également au programme et des visites guidées au château. Toutes les infos sont à retrouver sur château-hollandsbourg.com. Dimanche en Alsace, on oublie les dragons du quotidien et on va saluer ceux des légendes.
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1: De retour, excusez-nous. Partons gaiement vers la deuxième demi-heure. Voilà ce que je voulais dire. La deuxième demi-heure de votre talk show du samedi. Alors ici, c'est comme le talk show de Léa Salamé qu'à l'époque.
3: Mais pas du tout pareil.
1: Sinon, c'est la même chose. Dans un instant, on va parler de la fête des bistrots.
2: Ah oui,
1: c'est jeudi prochain. Et votre tribu est là. Notre enfant de la télé, Nicolas Malabeuf. Et notre spécialiste web, Fabien Emo. Ça va? Comment tu as fait, mon Nicolas, pour, avec cette chaleur?
3: Alors moi, j'ai la technique du gant de toilette humide.
1: Oulala, me fait
3: que voilà, je me badigeonne d'eau mouillée.
1: Oui.
3: D'eau fraîche et ça va mieux.
1: C'est d'eau mouillée, c'est vrai.
3: Oui.
1: D'eau mouillée.
3: Non,
1: c'est incroyable. On apprend des choses car il y a de l'eau sèche, évidemment. Et toi, mon Fabinho?
2: Alors, bon, moi j'ai ressorti ma machine. J'ai une machine à bière qui était dans, qui était dans le placard. Je m'en sers jamais. Non, mais c'est vrai, ça fait 5 ans que je l'ai. Je m'en sers jamais. Et là, je m'en suis servi. Et c'est vrai, donc à consommer, bien sûr, avec modération. Mais ça rafraîchit devant Roland Garros. Une petite bière, un petit panaché, pourquoi pas.
1: Alors vous qui nous écoutez, comment vous faites alors avec cette chaleur? Venez réagir sur le groupe Facebook, oui.
2: Donc sur Youpi la vie avec Willy Rovelli, c'est sur le groupe Facebook. Hein. Si vous voulez partager vos avis, eh bien on les lit en direct. Valérie a posté bandana mouillée autour de la nuque.
3: Et voilà, bravo.
2: Un peu comme Nicolas. Muriel a posté ici. ici piscine sous le soleil de la Drôme provençale.
1: Ah, il y en a qui ont des piscines
2: belle
1: privées.
2: Piscine.
1: Ah, mais nous, on a des auditeurs, on a les auditeurs les plus bourgeois du monde de la radio, de toute façon.
2: Et il y a ça, hein. Aline a fait un beau métier en ce moment.
1: Oui.
2: Je vous écoute en direct du labo fabrication glace menthe chocolat.
1: Ah, waouh.
2: Elle fabrique des glaces, Aline.
1: Ah, c'est bon, ça,
2: et sinon, 59% pour le sondage, je garde les volets fermés.
1: Très bien.
2: Pour garder le frais à l'intérieur de la maison.
1: Eh ben, voilà,
2: continuez à réagir, c'est complètement gratuit. Le groupe, c'est sur Facebook, hein. Youpi la vie avec Willy Revelli.
1: Voilà, et réagissez ici aussi. Je vous attends au standard parce qu'il paraît que ça appelle pas bien là. Et où que j'aime pas ça.
2: On est mou quand il fait chaud.
1: 0810 055 056. Appelez vite et vous repartez avec.
3: Eh bien, Mimosa, Coquelicot, Pivoine, on vous offre 50€ de fleurs pour la fête des mères. C'est demain.
1: Merci. Mais d'abord, ce n'est pas suivi l'actu. Pas de panique, l'actu vous suit. Il est temps pour moi de mettre
12: les points sur les i.
1: Vite, parce que
4: là. Revelli. Mets les points sur les i.
1: Et on commence avec un point Patrick Bruel.
13: Alors, regarde.
1: Ma bite. Oh. Hier, le chanteur a annoncé qu'il ne participerait pas à un prochain concert des Enfoirés. À moins, bien sûr, que ce ne soit pour les Restos du cul. Et oui, Patrick Bruel l'a bien compris, hein, il ne faut pas être un enfoiré pour être un enfoiré. Canicule, il n'a jamais fait aussi chaud en France pour un mois de mai. Rendez-vous compte, à un niveau température, c'est comme si on avait vécu toute une semaine dans le slip de Patrick Bruel. Roland Garros, le français Arthur Géa, ennuyé par des problèmes gastriques pendant son match face au russe Kachnakov. Il a été obligé d'aller aux toilettes et a finalement perdu, hein, confirmant ainsi le dicton « Qui va la chiasse perd sa place ?» Et bah, il aurait pu faire sa commission en jouant, c'est vrai, Depuis 1983 et la victoire de Yannick Noah, ça aurait été le premier français qui aurait pu laisser une trace à Roland Garros. Non mais c'est vrai, si on fait ça sur la terre battue, ça se voit moins que pendant une compétition de patinage sur glace. C'est vrai aussi, il faut y penser. Un couple en Dordogne découvre qu'un renard lui vole ses boules de pétanque. Il va falloir du coup revisiter Jean de la Fontaine. Un maître corbeau sur son arbre perché tenait en son bec une boule. Maître renard, par le métal attiré, lui tint à peu près ce langage. Et maître corbeau, n'est-ce point là une boule au but ? Si vous ne l'offrez point, vous êtes un sacré fils de... Il préfère les boules aux poules. Bah, c'est peut-être un renard dyslexique, on ne sait pas. Alors que masser ses boules par une poule, c'est pas un renard, hein, mais Patrick Bruel.
2: Oh non.
1: Festival de Cannes, Palme d'Or pour un film roumain qui parle d'un couple roumano-norvégien à qui l'on leur retire la garde de leurs 5 enfants suspectés de maltraitance. Les prix d'interprétation féminine pour un film japonais qui parle d'une actrice de théâtre atteinte d'un cancer incurable et d'une directrice d'EHPAD avant-gardiste. Meilleur scénario pour la chronique d'un père de famille pétainiste qui va se transformer en collabo zélé sous le régime de Vichy. Et prix du jury pour un film allemand sur une archéologue sexagénaire qui va tenir tête à la mafia. Putain, on s'est encore bien marré à Cannes cette année. Hein, David Lisnard, le maire de Cannes qui mène une guerre contre la drogue, y compris pendant le festival. Mais il est con, lui, sans coke. Comment tu peux supporter ces films ? C'est pas possible. Enfin, la question du jour. Tiens, ben justement, est-ce que les cocaïnomanes de droite votent Marine Le Pen ? Et bah vous avez 2 heures. Alors, heureusement, dans 215 jours, c'est fini 2026.
2: Bravo !
1: Voilà. On s'est marré à Cannes. Hein. Un bon palmarès.
2: Ça donne envie.
1: Un palmarès, on se marre. Allez, mes amis, justement, si vous avez un petit coup de mou, pas de panique, on a la solution pour vous. On arrête tout.
2: On n'est pas bien.
1: On n'est pas bien.
2: Il fait chaud.
1: Oui, on n'est pas bien, mais dès que je vous dis à vous, où que vous soyez, vous allez me faire un palabapapala. Et ça ira beaucoup mieux. Tiens, regarde. Là, ça va pas bien. Là, t'es pas bien.
2: Là, t'es pas bien.
1: T'es écrasé. Y'a Cannes. À toi.
2: Voilà. Là, ça va.
3: Il fait froid.
1: Ça va beaucoup mieux.
2: Mais j'ai envie d'aller voir les films, moi.
1: Voilà.
2: Ça donne envie.
1: Ça donne envie d'aller voir les films de Cannes. Mes amis, voici les Bee Gees avec Night Fever. J'aurais pu faire un Bee Gees.
2: Mais oui.
1: J'aurais pu faire un. Stay alive.
2: Eh ben, on y est.
4: The Voice.

0: La fièvre du samedi, m'a dit, évidemment, sur votre radio, ici, avec les Bee Gees.
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0: Allez, ouvrons notre nouveau dossier, un dossier très important, mes amis. Le jeudi 4 juin, c'est la fête nationale des bistrots et des cafés. Bonjour Alain Fontaine.
3: Bonjour.
0: Bienvenue ici, mon cher Alain. Alors, vous êtes l'heureux propriétaire du bistrot Le Mestruet à Paris et directeur de l'association le directeur de l'association des bistrots et cafés de France. Alors, mon cher Alain, dis donc, j'ai vu les chiffres. Il y avait 500 000 bistrots en France au début du XXe siècle. Ils ne sont plus que 40 000.
4: Oh là là.
0: Le bistrot chez nous est en danger, mon cher Alain.
3: Ah oui, il est en danger maintenant depuis pas mal d'années.
0: Ouais.
3: Ils disparaissent effectivement, surtout, alors on ne le voit pas trop dans les villes, parce qu'il y a une densification dans les villes évidemment,
0: ouais.
3: Et pourtant ils disparaissent dans les villes, mais c'est surtout bien sûr en province, où vous avez 23 000 communes en province, 23 000 communes sur 62 000, hein, je rappelle,
0: ouais.
3: 23 000 communes qui n'ont plus du tout de bistrot et de café, donc plus de commerce, hein, plus rien. C'est-à-dire on a, c'est des vrais déserts de sociabilité qui sont installés dans les villages.
0: C'est ça, parce qu'on se rend pas compte à quel point un bistrot, un café, partout, mais même surtout dans un village, c'est un lieu social. C'est ce que vous dites d'ailleurs, hein, le bistrot, c'est un catalyseur de sociabilité.
3: Complètement. Quand vous perdez l'école et la poste, vous perdez la République. Mais quand vous perdez le bistrot et le café dans un village, vous perdez l'âme du village.
0: Ouais.
3: Parce que c'est là où on se retrouve, c'est là où on parle, c'est là où on partage, où on s'engueule, où on s'amuse, où on pleure. C'est un endroit de grande liberté. Et quand vous avez plus ça, bah vous perdez cette sociabilité et en même temps cette liberté.
0: Voilà, parce que tout le monde s'y croise, hein, celui qui a un bon boulot, celui qui a plus de boulot, celui qui a un peu plus d'argent, celui qui a pas trop d'argent. J'avais lu une enquête assez étonnante, Alain, que dans les villages où il y avait plus de bistrot, on votait plus pour l'extrême droite. C'est-à-dire effectivement, il y a plus ce lieu d'échange où on s'engueule, comme vous le dites.
3: Bah, c'est tout à fait ça. C'est effectivement une étude d'Hugo Subtil qui est sortie en début de l'année de cette année. C'est une étude très intéressante. Pourquoi ? Parce que effectivement, quand vous avez plus de lieu de sociabilité, vous vous renfermez chez vous avec vos angoisses, avec vos peurs, avec votre dépression. Vous regardez ou pas la télévision qui vous envoie qu'un seul message, et donc vous ne pouvez plus partager. La fake news reste une fake news et vous ne pouvez pas la partager avec d'autres. Bref, vous êtes dans un univers renfermé et votre écosystème s'est rétréci tellement qu'effectivement, des fois politiquement, vous pouvez avoir des tentations.
0: Voilà.
3: Mais je pense qu'au niveau santé publique, c'est important aussi parce que c'est de la peur et ça provoque aussi la maladie. Évidemment.
0: Voilà.
3: Donc ils sont d'une importance capitale et c'est pour ça qu'on veut les inscrire au patrimoine immatériel.
0: Voilà. J'allais y venir, mon cher Alain. C'est votre combat. C'est votre bataille. C'est votre combat en ce moment. Donc d'essayer d'inscrire au patrimoine de l'UNESCO les bistrots. On en est où alors avec ça ?
3: On en est au plein cœur de la bataille. Notre fiche d'inventaire qui s'appelle, et vous allez voir pourquoi ça va parler par rapport à ce que vient de se dire, ce sont les pratiques sociales et culturelles dans les bistrots et les cafés en France. Et on est au cœur, là, en ce moment. Nous en discutons pleinement pour que le président de la République et la ministre de la Culture, Mme Pégard, prennent leurs décisions dans les jours qui viennent. Ah oui, parce que nous sommes bien sûr en concurrence peut-être avec d'autres dossiers, mais nous savons que notre dossier est profondément légitime, que les Français attendent ça.
0: Alors, dommage Alain, dommage parce qu'on est en train de vous perdre un petit peu, mais donc on a compris que dans quelques jours normalement le président de la République doit donner et le ministère de la culture donc doivent donner leur réponse pour que les bistrots soient inscrits au patrimoine de l'UNESCO, ce qui permettrait d'avoir un autre zoom
4: et une protection aussi.
0: Une protection sur ces lieux, parce que ça a l'air comme ça, on se dit bon, c'est un bistrot, on va y boire un coup. Non,
5: c'est un lieu de rencontre,
0: un lieu de vie. Et un jour, il faudra qu'on fasse une émission dans un bistrot, comme ça qu'on aille à votre rencontre. Merci Alain. Il est revenu Alain ou non? Ouais, on a un petit peu des galères pour l'avoir. Merci beaucoup, c'est pas grave. Merci Alain Fontaine, donc propriétaire du bistrot Le Mestruet à Paris, directeur de l'association des bistrots et cafés de France. Et donc, je vous rappelle que la fête des bistrots et des cafés, c'est le 4 juin, donc tous au bar.
1: Ouais. On fonce avec Nicolas. Parce que nous, on est pas mal sur les routes avec votre spectacle, cette émission. Et bien, je peux vous dire qu'on en sauve, nous, des bistrots.
0: Les deux, ils en sauvent.
1: Tout notre cachet part dans les bars.
0: Je peux te dire que
1: on soutient le bistrot français, monsieur.
0: Largement. Trop, mais largement. Merci beaucoup. Au revoir. Tiens, un petit jingle.
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0: Est-ce que Anne-Sophie est là?
4: Oui, elle est là.
0: Ça va, Anne-Sophie? Coucou. Tu vas bien, Anne-Sophie?
4: Super, comme je disais, là, je viens de rentrer du boulot, là.
0: Tu bosses dans quoi?
4: Je suis infirmière à domicile.
0: Infirmière à domicile, beau métier.
4: Et là, dernièrement, c'était dur.
0: T'as quoi comme voiture?
4: C'est rigolo, je viens juste d'en changer une, là. J'ai une hybride.
0: Hybride. Donc tu mets la clim à fond dans l'hybride ou pas trop, parce que du coup
1: il n'y a
0: plus d'électricité.
4: non, pas trop, la clim ça fait mal à la tête.
0: Ça se passe bien.
4: Et comme on n'a pas d'aide pour l'essence.
0: Il paraît que t'as droit à 50 balles. Tu veux pas les prendre?
4: Au niveau des revenus, faut vraiment déclarer très peu. Nous on bosse beaucoup parce qu'on a beaucoup de charges.
0: Donc du coup t'as même.
4: On n'est pas à cause.
0: C'est n'importe quoi, ma pauvre chérie. Hein, ça va. Les malades sont sympas ou il y a que des cons? Tu peux me dire la vérité. Celle que t'as vue ce matin à 8h, elle est con celle-là, non?
4: Il y a des chouchous.
0: Bon, arrête, insupportable. Ça, c'est bien, le mec. En tout cas, c'est un beau métier. Hein. Franchement, je suis fier de toi.
4: C'est gentil.
0: Mais je t'en prie.
4: J'appelais justement pour donner un peu de bonne humeur parce qu'on n'entendait que des mauvaises nouvelles. Là. Il faut du bon.
0: Pas avec nous. T'as vu, quoi qu'il arrive, nous, on parle de tout, mais toujours avec le sourire. Toujours.
4: Il faut. Puis là, vous voyez, je viens de rentrer chez moi et là, on va se faire la fête des voisins avec tous les voisins.
0: C'est pas vrai. Tu t'entends bien avec tes voisins?
4: Ouais, on a des voisins top et tous les ans on fait notre petite fête des voisins et franchement c'est super sympa et il faudrait le faire partout, ça, justement pour faire vivre un peu plus les gens dans les villages.
0: Donc la fête des voisins, c'était hier, mais vous le faites aujourd'hui. Tu vas apporter quoi? Des curlis? Tu vas apporter des curlis?
4: Comme je bossais, c'était le mari qui était de corvée, c'est salade de pommes de terre avec des œufs, des petits oignons rouges.
0: C'est pas mal. Écoute, merci d'être passé nous voir. Merci d'être passé nous voir. Je te souhaite une belle fête des voisins et merci de ton travail. Merci pour ton travail. Merci beaucoup.
1: Et Anne-So, pour la fête des mères, on va peut-être te couvrir de fleurs.
0: Voilà, on te rappelle demain, c'est le tirage au sort, vers 12h50. Merci, prends bien soin de toi. Dans un instant, on parle de quoi avec toi, mon bon Nicolas?
1: Eh bien, on va parler d'une des plus belles femmes du monde, Poupoupidou.
0: Vois à peu près. Alice Sapritch. Juste après, Jérémy Frérot et...
1: Adieu.

0: frérot.
1: Et bah adieu.
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0: Oui. Ah, il est là, quand il y en a mal,
4: il y a Malabeuf.
0: Nicolas Malabeuf, notre enfant de la télé, alors mon bon Nicolas.
5: Eh bien, lundi, nous fêterons un centenaire, ouais. Les 100 ans d'une icône.
0: Incroyable. 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
5: 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Et oui, Marilyn Monroe, de son vrai nom Norma Jean Baker, elle aurait fêté son 100e anniversaire lundi. Et alors au début, sa carrière ne prend pas. Elle est mannequin pour des publicités et au Texas, elle devient même reine honoraire du festival des artichauts. Ça démarrait très doucement. Puis Marilyn accède à la gloire et au Nouvel An 56, Marilyn et son compagnon Arthur Miller participent à un bal à New York. Le journaliste français Pierre Crenès est sur place et il va à leur table les interroger.
6: Parmi les invités ce soir, monsieur et madame Miller, Arthur Miller et Marilyn Monroe.
0: Oh,
6: well, Mrs. Nice. Miller, do you speak French? Est-ce que vous parlez français?
7: No, I'm sorry, I don't. My husband does.
6: Not a word?
7: Oui.
6: Oui, oh, that's good. Do you enjoy the ball tonight?
7: Oh, yes. Beautiful.
6: Well, you can say oui, that's why I ask the question. Merci. Monsieur Miller, vous parlez français, je crois.
8: Non,
5: bon, fallait pas l'emmerder, lui.
0: Ah oui, non.
5: Et alors, en 60, elle tourne avec Yves Montand dans Le Milliardaire. Pendant le tournage, les couples Montand s'ignoraient et Monroe Miller partagent des bungalows voisins.
8: Oh là là.
5: Mais Simone part à Rome tourner un film. Miller est dans le Nevada et donc démarre une relation secrète entre Montand et Marilyn. Voilà comment Montand parlait de Marilyn.
9: Comment est-ce de travailler avec Marilyn Monroe?
10: Écoutez, c'est difficile de vous l'expliquer, Marilyn Monroe. D'abord, on n'explique pas Marilyn Monroe, on la voit, c'est beaucoup plus agréable, je crois.
8: Oh là là.
10: Je disais que c'était formidable qu'un seul prénom, Marilyn, soit connu dans le monde entier, vraiment d'une façon colossale.
5: Marilyn avait déclaré à la presse, après mon mari ex aequo avec Marlon Brando, je trouve qu'Yves Montand est l'homme le plus séduisant que j'ai jamais rencontré.
8: Oh, wow. Donc,
5: un autre homme dans sa vie, et pas n'importe qui, un président, mai 62 au Madison Square Garden, une soirée est organisée pour le 45e anniversaire du président Kennedy. Marilyn arrive ivre au champagne avec une heure de retard, un peu comme nous parfois dans cette émission, et elle se met à chanter devant 15 000 personnes.
11: Happy birthday to you.
5: On sent qu'elle était un peu
0: tutute.
5: Et alors ce fut sa dernière apparition publique. Marilyn portait une robe couleur chair avec 2500 cristaux créés par le couturier français Jean-Louis Berthaud, mais la robe était tellement serrée qu'elle ne pouvait plus marcher. Marilyn avait ensuite appelé la première dame Jackie Kennedy pour lui dire qu'elle voulait épouser son mari. Jackie avait déclaré la vie est trop courte pour se soucier de Marilyn. Et alors seulement 3 mois plus tard, en août 62, après une dernière balade sur la plage de Santa Monica, Marilyn perd la vie chez elle à 36 ans avec le combiné téléphonique dans sa main. Au lendemain de sa mort, un journaliste français va à la rencontre de la secrétaire de Marilyn Monroe pour l'émission 5 colonnes à la une. Elle nous en apprend un peu plus sur l'intimité de l'actrice.
12: Mais combien de temps passait-elle à faire sa toilette?
13: Nue, elle était toujours nue dans la maison.
0: Ah oui, à poil.
13: Toujours nue, 6 heures, 7 heures, 9 heures.
0: À poil.
13: Toute la journée.
0: À poil.
13: Vraiment, je n'exagère pas, toute la journée. Elle était à poil. Elle a fait le déjeuner, mangé les œufs,
0: mais à poil.
13: Un verre du lait.
0: Voilà,
13: pas du café, jamais,
0: non.
13: Du café. Toute la journée, elle était devant le miroir.
5: À poil. Et le petit potin, bien, Marilyn Monroe a fait de la chirurgie. Elle s'est faite refaire le bout du nez et le menton.
0: Dis donc. Bah, merci beaucoup, mon cher Nicolas. Donc, 100 ans demain.
5: 100 ans.
0: Du coup, elle sera éternellement belle. Voilà, c'est ça qui est pas mal. Est-ce que vous connaissez le café des aidants?
5: Ah non.
0: Tant mieux, on en parle juste après ça, là.
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0: De retour ici, c'est Willy vient déjeuner chez vous. On passe à table tous ensemble le samedi et le dimanche en direct entre midi et 13h. Mais vite, ce sont les 5 dernières minutes.
8: Oh, ah oui, là, en plus.
0: Alors, place à la bonne initiative du samedi. On reste d'une certaine manière dans le domaine des bistrots et des cafés. Bonjour Stéphanie Poisson.
15: Bonjour à tout le monde.
0: Bonjour toute seule. Bienvenue ici. Vous êtes responsable de la plateforme de répit ADMR dans l'Aube. C'est quoi l'ADMR?
15: Exactement.
0: C'est quoi l'ADMR?
15: En fait, c'est un service, une association association qui propose des services pour les personnes fragiles, vulnérables, comme une aide à la toilette, aide au repas, de soins relationnels, etc.
0: Très bien. Là aussi, c'est un métier essentiel que vous faites. Et donc, pour la deuxième année, pour la deuxième année, vous proposez le café des aidants. Alors, de quoi s'agit-il ?
15: Alors, j'avoue que ça fait un peu plus que deux ans, pour le coup. Oui, un peu plus que deux ans. Après, on en a monté au fur et à mesure sur différents territoires de l'Aube. Donc, en effet, il y a 6 cafés des aidants dans l'Aube, beaucoup sur le territoire, sur les territoires ruraux, et un sur l'agglomération troyenne. Et en fait, l'idée, c'est de proposer un temps mensuel pour les proches aidants. Donc, les proches aidants, si je me permets un petit peu la précision, c'est des proches, le plus souvent un membre de la famille, mais ça peut être un voisin qui accompagne une personne fragile dans les actes essentiel de la vie quotidienne.
0: Voilà. C'est-à-dire qu'effectivement, quelqu'un, si vous êtes le fils ou d'une personne malade, bah déjà vous êtes un aidant, quoi.
15: Exactement. Beaucoup, en effet, ne se considèrent pas comme tels. Mais en effet, je vous remercie pour l'émission. C'est important que certaines personnes se rendent compte qu'ils sont aidants et qu'ils ont accès à des dispositifs qui peuvent les aider.
0: Voilà. Et donc, les cafés des aidants, c'est quoi ? Donc, c'est un lieu, on se rend compte et puis on parle à cœur ouvert. On dit les choses, les bonnes comme les moins bonnes, quoi.
15: Exactement. C'est un groupe de parole, pour le coup, qui regroupe, on a jusqu'au maximum 10 aidants pour qu'on puisse un petit peu échanger entre eux sur des thèmes, comme savoir qu'est-ce qu'être aidant, comment faire attention à ses besoins, quels sont les dispositifs qui existent pour les aider, notamment, par exemple, les travailleuses médico-sociales du secteur. Donc voilà, on leur propose un temps pour éviter d'être isolé et éviter d'être épuisé.
0: Voilà. Quand on est aidant, est-ce qu'on accepte facilement d'être aidé ?
15: Alors, j'avoue que non, c'est la grosse problématique. Les aidants, en général, arrivent quand ils sont déjà presque épuisés, voire épuisés complètement. L'idée, c'est vraiment d'essayer d'être dans la prévention, mais en général, je suis l'épouse, donc en gros, c'est à la vie et à la mort.
0: C'est ça, voilà.
15: Dans la santé comme dans la maladie, comme dirait pour le coup.
0: Et donc c'est quoi alors la principale chose qu'on vous... J'allais dire la principale doléance qui revient, c'est quoi ? C'est la fatigue ? C'est se sentir parfois pas aidé, pas soutenu ?
15: C'est l'absence de répit. Ouais. Parce que quand vous avez une personne qui a une maladie d'Alzheimer, pour prendre la plus connue, qui se relève plusieurs fois par nuit, qui pose la question « qu'est-ce qu'on fait ? Qu'est-ce qu'on va manger à longueur de journée ?» Pour le coup, en effet, c'est compliqué. Donc, en effet, le répit et l'absence de soutien, parce qu'on a quand même beaucoup de personnes qui sont isolées. Et quand on a un proche atteint d'une maladie, en général, les relations sociales sont diminuées.
0: Voilà, c'est ça. Vous organisez le Café des aidants à quel rythme ? Alors, comment c'est quoi le truc ? Comment ça se passe ?
15: Une fois par mois. D'octobre. Voilà, d'octobre à juin.
0: Ouais.
15: Et en fait, pour ne pas les perdre pendant la période estivale, en fait, on propose des sorties estivales.
0: Très bien.
15: Là, par exemple, ils vont aller à Nigloland fin juin.
0: Ouais.
15: Donc, c'est un parc d'attractions qu'il y a dans le département.
0: C'est Nigloland. C'est Nigloland.
15: Nigloland.
0: C'est pas Nigoland, parce que j'en ai deux de Nigo là qui m'accompagnent. C'est pas un parc sur Nicolas et Fabien. Ça n'a rien à voir.
15: Non, là, c'est plutôt des hérissons.
0: C'est pas nous. Donc, c'est vachement bien que vous fassiez ça. Vachement bien. Et je précise que le Café des aidants, voilà, c'est un concept qui est breveté et qui est national.
15: Oui,
0: c'est partout. Ça existe partout en France.
15: C'est ce que j'allais dire. C'est un label national qu'on a décidé, nous, de déployer dans notre plateforme de répit.
0: C'est très, très bien. C'est une très belle idée. Voilà, bravo. On voulait vous faire un petit coucou parce qu'on sait à quel point tout le monde peut être aidant, effectivement, et parfois c'est compliqué.
15: Un quart des Français.
0: Merci beaucoup Stéphanie Poirson. Donc vous organisez des cafés des aidants. Merci infiniment. Voilà mes amis, j'ai fini.
1: On vient d'arriver, mais tu repars.
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0: Merci à toute l'équipe. Passez une belle journée ici et pas ailleurs. Tout de suite, c'est ma France Weekend version économie. Et nous, on se retrouve demain à Annie. Passez une belle journée, il est tout pile 13h.
11: Bonjour.
1: Bonjour à toutes et tous, bienvenue dans ma France Weekend. Alors le samedi, l'équipe de Paris City des économies est sur le pont pour votre pouvoir d'achat. Dans 5 minutes, on va déménager ensemble et voir tous les trucs et astuces pour les petits budgets. Mais d'abord, l'actu de ce samedi. Bonjour Benjamin Mathieu.
11: Bonjour Valère, bonjour à tous. Une deuxième coupe aux grandes oreilles, c'est l'objectif du PSG qui joue dans 5 heures. Une deuxième finale consécutive de Ligue des Champions. Les Parisiens qui peuvent compter sur 20 000 supporters à Budapest, comme Jonathan. L'année dernière, il était à Munich et pour se porter chance, mais il refait exactement les mêmes gestes que lors de la finale gagnée il y a tout pile un an.
16: J'ai retrouvé responsable du fan club Singapour et je lui ai montré, regarde, l'année dernière, à presque il y a 12 mois, à une heure près, on a fait la photo tous les deux. Donc là, on a refait encore tous les deux pour célébrer en espérant que ça nous porte chance. Ce petit gris-gris.
11: Romain Bédouc, c'est vous qui avez rencontré ce fan superstitieux. Vous nous faites vivre ce rendez-vous ô combien important. Depuis la capitale hongroise, vous êtes dans la fan zone du PSG. On imagine qu'elle est déjà en ébullition.
17: Oui, effectivement, bonjour Benjamin, bonjour à tous. Et effectivement, c'est une fan zone avec que des couleurs rouge, bleu. Le Paris Saint-Germain est partout, chacun a son maillot. Ce qui est assez sympathique de voir, c'est que chacun a sa petite superstition, à l'image de Jonathan qu'on a écouté juste avant. Dans le choix du maillot qui allait être mis, à chaque fois c'est un choix spécial, soit c'est un maillot porte-bonheur qui a suivi tout le parcours du Paris Saint-Germain cette année, soit c'est un maillot que les supporters portaient l'an dernier pendant le match. C'est une ambiance assez festive dans cette fan zone de Budapest. On est juste en face de la Puskás Arena, qui est le stade dans lequel se passera la finale de la Ligue des Champions entre le PSG et Arsenal. Il y a eu tout à l'heure des anciens joueurs, Javier Pastore, notre consultant Eric Ravessandratana qui était là, le consultant de ICI, et puis les anciens joueurs, des concerts, bref, la fête. Tout le monde se met en ambiance avant de partir pour le stade. Le départ pour le stade sera à peu près vers 15h pour ensuite encourager les Rouges et Bleus, le Paris Saint-Germain, dans cette quête de la deuxième étoile, la deuxième victoire en Ligue des Champions.
11: Merci beaucoup Romain. On souhaite le retrouver ce soir dans le même état que l'année dernière, en apesanteur, sur un nuage, un peu hagard même. Il commente les matchs du PSG sur ICI Paris-Île-de-France depuis, on va dire, quasiment la création du club. Bruno Salomon, bonjour.
18: Bonjour Benjamin, mais ça va pas,
11: on est en forme, vous savez, on est motivé dans notre studio. J'ai revêtu moi aussi mon maillot du PSG. Alors le PSG qui rêve de rentrer dans la légende du football européen en rentrant dans le club très fermé, des clubs qui ont remporté le titre deux fois de suite, c'est très rare.
18: Ouais, au 21e siècle, il n'y a même qu'un seul club qui a réussi à faire cet exploit, c'est le Real Madrid. Et il n'y a que 8 clubs en Coupe d'Europe dans cette Ligue des Champions, ancienne et nouvelle formule, qui ont réussi à décrocher ce titre par deux fois consécutivement. Et le PSG peut donc le faire ce soir. Alors, ça s'annonce peut-être un petit peu plus ardu que face à l'Inter Milan qui, pendant 21 jours, s'était un petit peu déchiré avant d'arriver face au PSG la saison dernière. Là, cette fois-ci, Arsenal arrive en ordre de bataille. C'est du métal très lourd, c'est de l'acier trempé, cette équipe d'Arsenal. Ça défend très fort, ça marque pas mal de buts. Il va donc falloir se méfier du côté du PSG, mais le PSG a des clés, on le sait. Les Gvara, les Dembélé, les Doué seront là, présents aujourd'hui pour cette rencontre, et pourquoi pas décrocher la deuxième étoile que tous ces supporters autour de nous aujourd'hui rêvent de décrocher.
11: Merci Bruno et Romain. On vous retrouve dans une petite heure pour l'antenne en édition spéciale sur ICI Paris-Île-de-France. Le match est bien évidemment à 18h. Vous êtes à Budapest et puis au Parc des Princes, 48 000 supporters parisiens vont suivre le match sur écran géant. Côté sécurité, les forces de l'ordre mobilisées en nombre avec 8 000 policiers et gendarmes, c'est 2 500 de plus que l'année dernière afin d'éviter les débordements après le titre de l'an passé, mais aussi 16 000 dans tout le territoire, dans toute la France, car les fans du PSG sont un peu partout en France, un dispositif de sécurité exceptionnel équivalent aux Jeux Olympiques de Paris 2024. C'est un feu d'artifice et une grande soirée de musique classique suivie dans toute la France, à la télévision. Les festivités du 14 juillet dans la capitale sont avancées à la veille, au 13 juillet. C'est le maire de Paris qui l'annonce afin de permettre le respect nécessaire pour le temps national de commémoration des 10 ans de l'attentat de Nice, dit Emmanuel Grégoire. Cette attaque qui avait fait 86 morts, 458 blessés sur la promenade des Anglais. C'est une immense perte. Le sociologue, anthropologue et philosophe Edgar Morin, mort hier à 104 ans, on l'apprend ce matin, résistant pendant la Seconde Guerre mondiale. Il a été toute sa vie, en fait, une vie d'humaniste, tout comme de résistant à destination des jeunes. C'était encore le cas sur France Info alors qu'il fêtait son centenaire.
19: La Terre est menacée. Nous avons mille menaces avec des conflits, les fanatismes, les refermetures sur soi, etc. Donc, il y a des causes absolument magnifiques qui sont pour les jeunes, c'est-à-dire la défense de la Terre, la défense de l'humanité, c'est-à-dire l'humanisme. Moi, je dis aux gens, aux jeunes, prenez parti pour les forces positives, les forces d'union, d'amour, et luttez contre toutes les forces de destruction, de haine et de mépris. Voilà ce que je dis.
11: Le très beau message d'espoir d'Edgar Morin. Et puis une grosse galère pour 841 passagers à bord de deux trains Trenitalia la nuit dernière. Ils ont été bloqués vers 23h45 en raison d'un problème d'infrastructure entre Lyon et la Côte d'Or. Ils ont passé la nuit à bord et n'ont pu repartir que ce matin en direction de Paris.
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11: 13h05 sur ici, c'est Ma France Week-end avec Valère Coréard. Bonjour.
1: Bonjour et bienvenue dans votre magazine Ma France, par ici les économies. Alors notre objectif, chaque semaine, c'est toujours le même, hein, vous redonner du pouvoir d'achat. Et aujourd'hui, on va déménager ensemble, mode de transport, frais cachés, assurance, carton, outils, on va tout vous dire avec notre invité. Bonjour Timour Ajuri.
20: Bonjour Valère.
1: Vous êtes journaliste pour Merci pour l'info, c'est un média en ligne notamment, mercipourlinfo.fr, et puis c'est aussi un média dans les kiosques d'ailleurs, on trouve, c'est un magazine.
20: C'est un magazine, oui.
1: Voilà, je vous propose pour commencer de répondre à cette première question de Daniel qui m'a écrit sur mon mail parisilleséconomies@radiofrance.com. Pour vous la poser à vous, Timour, cette question, quelles sont les aides pour les personnes âgées qui veulent ou doivent déménager ?
20: Alors, la bonne nouvelle, c'est qu'il y a beaucoup d'aides.
1: Ah.
20: Votre caisse de retraite, par exemple, peut vous accorder une aide. Il y a beaucoup de caisses de retraite qui peuvent verser des aides au déménagement. Il y a des aides de collectivité aussi. Par exemple, votre mairie, votre conseil communal d'action sociale, par exemple, vous pouvez aller le voir. Le fonds de solidarité pour le logement de votre département aussi peut vous verser une aide au déménagement. Alors, tout ça, c'est soumis à condition, donc il faut se renseigner.
1: Bien sûr.
20: Et il faut chercher.
1: Oui, c'est souvent d'ailleurs le cas pour les aides, on va refaire le point tout à l'heure, il faut chercher, il faut se renseigner, mais là on a noté il y a quand même des options pour Daniel. Alors Timour Ajuri, vous êtes journaliste pour Merci pour l'info, on va évoquer tous les sujets en utile autour du déménagement, le transport, les professionnels, les assurances, les cartons, les arnaques, les abonnements aussi, en commençant peut-être par le vrai coût d'un déménagement en 2026. Est-ce que vous pouvez nous dire si ça coûte cher, si on prend tout en compte, hein, le départ, l'arrivée, les équipements, transport, abonnement, tout ça, combien ça coûte de déménager ?
20: Alors, évidemment, tout dépend si vous faites le déménagement tout seul avec des amis, si vous louez un véhicule, si vous faites appel à une entreprise. Après, Merci pour l'info, on a essayé de faire des estimations. Par exemple, si vous déménagez donc d'un 2 pièces de 40 mètres carrés à moins de 20 km, donc si vous déménagez avec des amis et vous louez un véhicule, ça vous coûtera juste 100 à 300 euros. Un peu plus si vous louez un camion avec un chauffeur et un manutentionnaire et faites appel à un manutentionnaire. Et là, si vous choisissez une entreprise de déménagement, là, ça pourra monter jusqu'à 1200 euros en fonction de la formule. Donc vous voyez, c'est assez large, quelques centaines, un peu plus de 1000 euros pour un deux pièces.
1: On va commencer par le commencement. Timour, comment on transporte nos meubles justement d'un point A à un point B ? Soi-même ou avec un professionnel pour faire vraiment le moins cher possible.
20: Alors évidemment, le moins cher, c'est quand on fait tout soi-même et avec l'aide de proches. Vous pouvez louer un véhicule aussi ou faire prêter un véhicule. Si vous devez vous louer un véhicule, donc vous pouvez aller voir un loueur, vous pouvez voir une grande surface, vous pouvez utiliser certaines applis aussi de covoiturage de colis. Donc il y a plusieurs solutions. Après, faire appel à une entreprise, c'est la solution la plus chère aussi, c'est la solution qui vous, a priori, vous causera le moins de tracas.
1: C'est ça, parce que parfois, on veut tout faire soi-même. Enfin, on prend aussi le risque d'abîmer, de pas faire ça dans les règles de l'art, et à la fin, ça peut coûter cher.
20: C'est ça. Finalement, c'est peut-être une bonne solution de faire appel à un professionnel, à choisir évidemment avec attention. La clé dans le déménagement, c'est de s'y prendre suffisamment à l'avance, dans l'idéal évidemment, d'y consacrer du temps à la préparation, Valère.
1: Ouais, bien sûr. Peut-être revenir sur les aides au déménagement. Vous en avez cité quelques-unes. J'avais découvert d'ailleurs sur votre site que la CAF aussi pouvait nous aider.
20: Oui, alors la CAF peut vous aider, votre caisse de mutualité sociale agricole aussi, si vous êtes affilié à la MSA. Après, ce sont des aides assez dont les conditions sont assez strictes.
1: Oui.
20: Par exemple, il faut percevoir l'aide personnalisée au logement. Il y a aussi une aide d'Action Logement pour les salariés. Il y a la prestation de compensation du handicap pour les personnes qui ont certains handicaps qui nécessitent des aménagements chez eux. Il y a les collectivités, il y a les caisses de retraite. Donc tout ça, c'est à regarder suffisamment à l'avance.
1: C'est là l'intérêt d'anticiper, c'est ce que vous nous disiez tout à l'heure, à la fois pour l'organisation, mais aussi pour le financement, hein, en définitive. Est-ce que c'est vrai qu'on peut aussi se tourner vers son entreprise pour essayer d'obtenir un soutien dans ce déménagement?
20: Oui, alors c'est possible. Donc certaines entreprises versent des aides à leurs salariés, en particulier si le déménagement a un motif professionnel, ça peut être même prévu par votre convention collective. Et puis certaines entreprises même ont des partenariats avec des déménageurs ou avec des loueurs de véhicules, donc ça peut être intéressant pour avoir un rabais sur le prix de leurs prestations. Donc tout ça, vous pouvez regarder, vous renseigner auprès de votre direction, de votre service RH. Et puis, des conventions collectives aussi imposent des jours de congé spécifiques au profit des salariés qui déménagent.
1: Okay.
20: Donc, ça, c'est une bonne chose. Ça s'ajoute à vos congés payés.
1: Donc, on va voir son employeur. On dit, voilà, là, je vais déménager à telle date. J'imagine qu'on peut fournir une preuve, ancien domicile, nouveau domicile, par exemple. Et là, on peut avoir 1, 2, 3, 4 jours de congé en plus de nos congés payés.
20: Voilà, c'est super. Et si vous voulez donc vous faire une longue période pour avoir tout le temps déménager, vous pouvez ajouter des congés payés. Et c'est super.
1: Alors, si on décide de faire le déménagement soi-même. Vous l'avez dit, il faut bien se préparer, Timon. Et puis, il y a aussi la question du camion, si on veut se débrouiller. Première question, comment définir la bonne taille du camion? Parce que, alors, à chaque fois, on entend 9 mètres cubes, 12 mètres cubes. Moi, j'y comprends rien. Et j'ai beaucoup de mal, surtout, à me dire, bah là, j'ai tant de mètres cubes de meubles chez moi. C'est très difficile, je trouve.
20: Oui. Bah, alors, un véhicule, en fait, vous... La contenance d'un véhicule, comment ça se calcule? C'est en mètres cubes. Et il y a une méthode toute simple pour calculer le volume dont vous avez besoin. C'est de diviser par 2 la surface de votre logement actuel. Donc, par exemple, si vous avez un 50 mètres carrés, vous avez besoin, a priori, d'un camion de 25 mètres cubes. Après, c'est pas une règle absolue. Si vous avez plus ou moins d'objets, vous pouvez ajuster. Mais disons que c'est un bon point de départ.
1: Et pour trouver le camion, alors, parce qu'on en a évidemment pas tous un, qu'est-ce que vous nous conseillez de faire pour avoir un camion sur 1 jour, 2 jours sans se ruiner?
20: Oui. Alors, vous avez évidemment donc les loueurs habituels, les grandes surfaces. Et puis, il y a des applications qui vous permettent de trouver donc des services de covoiturage, des covoiturages de colis. Donc, par exemple, cocoli.fr, bring4you.com. Donc, le principe, il est tout simple. Vous publiez votre demande. Et puis, il y a un particulier ou une entreprise de transport qui fait le trajet pour vous.
1: Et d'ailleurs, il faut être bien entouré, avoir de vrais amis en forme si possible. Et puis si on n'en a pas, il y a des plateformes collaboratives pour se faire aider pour pas trop cher.
20: Oui. Donc il y a des applications de mise en relation. Donc par exemple Allo Voisin, TaskRabbit.com, NeedHelp.com. Alors il peut s'agir simplement d'une aide pour porter vos meubles, vos affaires. Mm-hmm. Il peut aussi s'agir d'un chauffeur pour un camion. Donc après, donc faut bien vérifier que toutes les prestations que vous souhaitez avoir prises en charge sont prévues. Discuter avec les personnes. Après, je note que cette solution, donc c'est pas l'idéal parce que si les personnes se blessent ou créent des dégâts, vous pouvez être considéré comme responsable. Pareil, si vous trouvez des annonces en ligne avec des personnes qui proposent leurs services sur le Bon Coin, par exemple, faut faire attention et faire attention aussi aux personnes avec qui vous échangez. Donc, dans l'idéal, parler de vive voix avec elles et surtout ne verser aucune somme d'argent avant de l'avoir rencontré et si possible avant la prestation.
1: On parle déménagement aujourd'hui avec Timour Ajoury, journaliste pour le média Merci pour l'info. Timour, est-ce qu'il vaut mieux privilégier certaines périodes pour déménager si on peut choisir?
20: Oui. Alors, l'idéal, c'est mieux de faire un déménagement l'automne et l'hiver. Inversement, déménager le week-end, c'est pas forcément une très bonne idée en les fins et les débuts de mois. Et puis, l'été et les vacances scolaires aussi, c'est pas l'idéal, même si, dans la pratique, peut-être que vous avez besoin de déménager dans les prochaines semaines, Valère.
1: On est bien d'accord. Et puis, les cartons aussi, ça peut vite faire un budget. Est-ce que vous avez des bons plans pour trouver des cartons pas chers, voire gratuitement? Qu'est-ce que vous nous conseillez?
20: Oui, vous avez une solution gratuite toute simple, c'est d'aller voir les supermarchés près de chez vous, les petits commerces, les centres commerciaux pour récupérer des cartons gratuits. Et puis, vous pouvez demander à des proches d'en faire de même. vous-même. Vous pouvez aussi récupérer les emballages des objets justement que vous voulez déménager.
1: En tout cas, c'est important de bien emballer, de bien ranger, parce qu'encore une fois, il peut y avoir de la casse. Et là, quand on fait soi-même, c'est de l'argent jeté par les fenêtres.
20: Oui, tout à fait, tout à fait. Oui.
1: Comment choisir un professionnel si on décide de passer par des professionnels, notamment parce qu'on a des meubles qui ont une certaine valeur, parce que tout simplement on n'est pas entouré, qu'on n'a pas la forme, la force pour le faire soi-même. Comment est-ce qu'on choisit un bon déménageur ?
20: Alors, déjà, il faut savoir que le métier de déménageur, c'est un métier, c'est une profession réglementée.
1: D'accord.
20: Donc, vous devez vérifier que les déménageurs que vous sollicitez sont bien inscrits dans différents registres. Dans l'idéal, alors ça, ils n'ont pas l'obligation de le faire, mais vous pouvez regarder s'ils sont bien inscrits à la chambre syndicale du déménagement ou à l'organisation des transporteurs routiers européens. Mmh. Et puis, pour trouver les meilleurs prix et les services qui vous conviennent le mieux, regardez bien les devis que les déménageurs doivent vous proposer.
1: On en demande plusieurs déjà, on compare.
20: Oui, voilà, c'est bien de comparer, ils ont l'obligation de vous en proposer gratuitement. Et puis vous pouvez aussi comparer en utilisant des outils en ligne. Par exemple, à Merci pour l'info, on a vu que un courtier en déménagement, Next Tourist, propose des outils assez simples d'utilisation pour pouvoir comparer très facilement.
1: Donc comparateur en ligne, ça c'est pas mal. On demande plusieurs devis, on les compare. Éventuellement, on questionne le professionnel s'il y a quelque chose qu'on comprend pas. Est-ce que l'assurance est forcément inclus dans la prestation ?
20: Alors, si c'est un professionnel, a priori, il vous proposera une assurance. Après, il peut y avoir une assurance basique ou une assurance un peu plus large. C'est à vous de voir. Après, si vous faites le déménagement vous-même avec des amis, je vous conseille de bien regarder votre assurance multirisque habitation et s'il y a des exclusions, vous pouvez appeler votre assureur et puis voir si vous pouvez ajouter une extension.
1: Et puis, bien penser à faire l'état des lieux avant et puis à bien vérifier une fois que les meubles ont été déposés par le professionnel, parce que c'est là que ça joue, c'est là qu'il faut déclarer s'il y a eu un sinistre.
20: Absolument, absolument. Ouais. Donc, n'oubliez pas, une fois que les meubles sont livrés, de bien regarder si éventuellement il y a des dégâts, si des objets manquent. Vous pouvez faire des réserves tout de suite et après faire une contestation, envoyer des recommandés éventuellement, mais avant vous pouvez contacter le service client. Oh, voilà.
1: En tout cas, le faire dans les temps. Et puis, déménager, c'est parfois gagner en place, hein, changer de configuration. Alors, il faut s'équiper aussi parfois. Et quand on a un budget très serré, c'est pas évident. Bonjour, Hakim Baka.
7: Bonjour.
1: Vous êtes cofondateur de Give, c'est give.com. Give, c'est G-E-E-V. Présentez-nous ce site internet, s'il vous plaît.
7: Give, c'est une application de don d'objets entre particuliers. Donc, le principe est très simple. C'est de pouvoir donner une seconde vie localement, facilement, via le don. Donner une seconde vie à tous les objets dont on ne se sert plus. Et évidemment, pendant le déménagement, on découvre plein d'objets dont on ne se sert pas.
1: Vous appelez donc au réflexe de donner plutôt que jeter, recevoir plutôt qu'acheter. On n'est plus trop habitué à tout ça. Hein.
7: Alors, on n'y est plus trop. Exactement, on n'est plus trop habitué. Alors que finalement, on revient à l'essentiel. On revient à des usages qui sont millénaires. On n'invente pas le don. On le digitalise à la limite. Nous, en fait, on vient vraiment avec le don digitalisé, du coup, avec Give. Dans un complément de plein d'usages qui sont maintenant très populaires, en complément de la vente, en complément du don aux assos. Voilà, tout ce qu'on veut éviter, nous, c'est que des objets qui puissent être utilisés finissent aux encombrants, dans les déchetteries ou dans nos caves et greniers.
1: On fait une spéciale déménagement aujourd'hui. Qu'est-ce qu'on peut trouver de sympa en ce moment alors sur l'application Give si on a besoin on a prévu de déménager et c'est un petit peu plus grand que le point de départ?
7: Alors, en fait, ça fonctionne dans les deux sens, c'est-à-dire que c'est bien de se désencombrer au moment d'un déménagement. Mmh. En fait, ce qu'il faut éviter, c'est toujours cette petite phrase qui trente dans notre tête qui est « ça peut toujours servir » ou alors « je verrai quand je verrai dans le nouvel appartement ou dans la nouvelle maison ». Donc, quand on déménage, il faut faire très attention parce que emporter des objets qu'on n'utilise plus, ça a de l'argent, c'est aussi de l'énergie. Des fois, on loue une camionnette et finalement, il vaut mieux économiser un peu la force de ses bras. Et après, pour l'emménagement, il y a plein d'objets sur Give. C'est-à-dire on retrouve vraiment tous les objets qu'on peut retrouver dans un habitat français typique, hein, des meubles, de l'électroménager, du petit électro, des vêtements, enfin beaucoup, des jouets, beaucoup, beaucoup de choses. Vraiment, beaucoup, exactement ce qu'on pourrait retrouver d'ailleurs sur un site de vente. Et ça peut être effectivement à la fois de la conso responsable. D'ailleurs, j'emménage dans un nouveau logement, je dois m'équiper d'une commode, pourquoi ne pas la récupérer en seconde vie gratuitement plutôt que de l'acheter. Et voilà, finalement, on est sur une conso aussi bon plan. Parce que voilà, on est tous au courant hein, de toutes les difficultés de pouvoir d'achat qu'on a tous. Donc voilà, donc petit bonus de pouvoir d'achat à l'emménagement qui coûte en général très cher, ça fait toujours du bien.
1: Give.com pour en savoir plus. Merci beaucoup à Kim Baka, vous êtes le cofondateur donc de cette application et puis dans les solutions pour trouver du matériel, que ce soit la remise en état, les aménagements, le déménagement lui-même. Il y a les Bricotech, c'est comme une bibliothèque mais pour les outils. On va vous expliquer ça dans un instant.

0: responsabilité sur un projet qui est très intéressant et qui n'est pas singulier et seulement qui n'existe pas que sur Paris. C'est une bricothèque. Mais qu'est-ce que c'est une bricothèque ?
1: Alors, la bricothèque, en fait, c'est comme une bibliothèque, sauf qu'au lieu d'emprunter des livres, on va emprunter des outils. Nous, par exemple, on va avoir une variété d'outils, des perceuses, visseuses, des décapeurs thermiques, des ponceuses, et puis aussi des petits outils comme des clés à molette, des tournevis, voilà. Ça fonctionne chez nous. C'est un emprunt qui est gratuit. En adhérant juste à la régie de quartier du 19e.
0: Pour avoir regardé les bricothèques un peu partout en France, c'est à peu près toujours le même principe. Soit c'est la gratuité, soit c'est vraiment de la location quasi à un prix symbolique. On est d'accord, j'ai le vent, c'est un bon plan pouvoir d'achat, évidemment, il n'y a pas mieux, mais c'est aussi un bon plan écologique.
1: Oui, bien sûr, parce qu'en fait, ça va permettre de limiter son impact sur l'environnement en n'achetant pas des outils qui seront a priori peu utilisés, car on sait que les travaux dont on a besoin lors d'un déménagement, on n'en aura sûrement pas besoin à d'autres moments.
0: Et est-ce que ces outils sont tous en bon état de marche ? Il y a une vérification qui est faite par l'équipe ? Parce que c'est vrai que parfois on peut se dire, oui, mais bon, si c'est pour avoir des outils de seconde zone, non, moi je veux du bon matos.
1: Oui, bien sûr. Nous, on a effectivement notre chargé d'accueil qui s'occupe de vérifier que tout marche bien. C'est d'ailleurs pour ça qu'on a un dépôt de caution lors de l'emprunt et qui va vérifier si le matériel est en bon état avant de le passer aux nouvelles personnes. Je me permets de dire aussi que chez nous, c'est réservé aux habitants du 19e arrondissement de Paris, mais que bien sûr, il y a beaucoup d'autres bricothèques, comme vous l'avez dit, qui existent en France et il y en a sûrement près d'où habitent les auditeurs.
0: Oui, il y en a un petit peu partout en France, alors pas suffisamment, mais enfin, il faut bien que ça se développe, mais ça vaut le coup d'aller faire une petite recherche sur Internet et de voir s'il y en a une autour de chez vous. Une dernière question, j'ai le vent, d'où viennent les outils ?
1: Alors, chez nous, les outils sont achetés à la bricothèque. Après, il y a des possibilités de dons, je pense, à d'autres endroits. Nous, on a aussi un espace de don qui fonctionne, mais qui est plutôt séparé. Généralement, nous, c'est des achats.
0: Voilà, ça s'appelle donc une bricothèque, et vous l'avez très justement dit, c'est comme une bibliothèque, mais avec des outils. Merci beaucoup, Gélevent, chargé de lien social pour la régie de quartier donc du 19e arrondissement de Paris. Et puis, pour vous qui nous écoutez, faites un petit tour, allez faire un petit tour sur Internet, regardez, il y en a peut-être une autour de chez vous. Juste un mot, Timour Ajouri, journaliste pour Merci pour l'Info, sur ce thème du déménagement. Là, j'y repensais, on n'a pas eu le temps d'en parler. Mais très vite, la réexpédition du courrier, vous avez un bon plan pour ça ?
2: Oui, alors il y a la poste qui peut vous réexpédier le courrier.
0: Voilà, ça c'est une cinquantaine d'euros.
2: Voilà, et puis vous pouvez avoir d'autres solutions moins chères. C'est vrai que c'est important la réexpédition du courrier, Valère.
0: Voilà, et la solution la moins chère, c'est qu'il y a un service public de réexpédition du courrier. Tapez sur Internet, c'est gratuit, et vous pouvez l'envoyer comme ça. Je donne la réponse à votre place. On peut pas tout savoir, Timour, hein, ça
2: alors,
0: c'est la vie. Hein.
2: Alors oui, Valère, je me permets juste d'ajouter, donc ce service, ça permet d'indiquer à l'administration votre changement d'adresse, par exemple. Au fisc, à France Travail.
0: Exactement.
2: Après la réexpédition, vous pouvez le signaler à la poste, mais c'est indépendant, en fait. C'est deux choses indépendantes.
0: Vous avez raison, mais ça permet de contacter pas mal d'administrations. Timour Ajouri, vous êtes journaliste pour Merci pour l'Info. Et avant de nous quitter, vous allez vous prêter au jeu de notre quiz, le vrai faux, pour finir avec les idées claires sur ce thème du déménagement. Vrai ou faux, on peut bénéficier d'aide financière pour déménager, même quand on n'a pas un petit revenu.
2: Alors, vrai, vous pouvez bénéficier d'aide financière. Après, la plupart, c'est vrai, sont quand même réservés aux personnes qui les plus faibles revenus.
0: Et vous nous l'avez dit, il faut chercher pour trouver.
2: Oui.
0: Vrai ou faux, les déménageurs professionnels ont l'obligation de proposer une assurance de base.
2: Oui, c'est vrai. Après, il peut y avoir des services d'une couverture plus ou moins étendue.
0: Vrai ou faux, les cartons de supermarché sont toujours gratuits et autorisés à être récupérés.
2: Alors oui, en général, on va vous les proposer. Enfin, vous pourrez les récupérer gratuitement et vous aurez le droit de les prendre. Oui.
0: Vrai ou faux, on peut obtenir des jours de congé pour un déménagement.
2: Oui. Après, tout dépend de votre secteur, de votre entreprise. Et puis, n'oubliez pas de préparer un justificatif pour votre employeur.
0: Et ça, est-ce que c'est vrai ou faux ? Il est interdit, j'ai bien dit interdit, de déménager seul un frigo couché dans un camion.
2: Alors, je ne sais pas si la loi l'interdit expressément, je ne crois pas, mais en tout cas, c'est fort imprudent, sans vouloir jeter un froid, Valère.
0: Vrai ou faux, Timour, les plateformes collaboratives permettent parfois de louer un camion bien moins cher, et notamment à plusieurs.
2: Vrai, oui, ça peut être une bonne solution économique.

0: économique.
1: Un devis de déménagement peut augmenter le jour J sans explication, c'est vrai ou c'est faux?
0: Ah, ça c'est faux, en tout cas, c'est interdit. Une fois signé par le client, le devis engage le professionnel.
1: Timour Ajoury, journaliste, merci pour l'info, merci beaucoup pour vos éclairages. Alors je rappelle le site qui est une mine d'informations, mercipourlinfo.fr. J'espère que vous y voyez plus clair, vous qui nous avez écoutés sur votre radio locale ici. Alors pour réécouter l'émission, mais aussi toutes les autres, et c'est vrai qu'il commence à y en avoir quelques-unes, c'est sur ici.fr. La semaine prochaine, on va voir comment bien vieillir en restant chez soi, même avec un budget serré. Pensez à nous envoyer vos questions. Mon mail, c'est paricilleséconomies@radiofrance.com. À suivre, des infos près de chez vous et votre après-midi en musique sur votre radio locale ici.
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4: Quand on veut prendre de la hauteur en Alsace avec des enfants, il y a deux mots à retenir. Balade futée. D'un côté, le ballon d'Alsace qui propose des balades accompagnées familiales gratuites, accessibles dès 5 ans, avec simplement une réservation obligatoire. De l'autre, autour de la vallée de Kaisersberg et de la station du Lac Blanc, on trouve des balades ludiques et des jeux de pistes gratuits adaptés aux enfants de 4 à 12 ans. Le site du ballon d'Alsace propose aussi une balade familiale de 2 heures pour 6 km et le Lac Blanc mise sur la formule énigme, découverte et exploration. C'est parfait pour ces familles qui aiment les familles, qui aiment la montagne, mais aiment aussi rentrer ensemble sans mutinerie à partir de la troisième montée. Et si vraiment il reste de l'énergie, le sentier pieds nus du Lac Blanc ajoute une touche très sympa. Environ 1,2 km en forêt, à marcher sans chaussures, dans le sable, les cailloux, la paille ou les cônes de sapin. Les enfants s'amusent et les parents redécouvrent qu'ils ont eux aussi déjà marché dans la boue volontairement.
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C'était Rose Laurence avec Africa. Bienvenue si vous nous rejoignez à l'instant. Sophie Nolvaux avec vous pour passer de bons moments en musique et en bonne compagnie ce samedi. Je vous ai prévu de belles surprises, des chansons que vous aimez, des souvenirs qui vont vous réchauffer le cœur et des découvertes qui vont vous ravir, j'en suis sûre. On redémarre avec Paolo Conte et Via Con Me dans un instant. Mais tout de suite, on pense à nos mamans dont c'est la fête demain. D'ailleurs, il est encore temps d'aller leur acheter un petit cadeau cet après-midi. Voici Christophe Maé avec La Lune sur votre radio ici.

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1: Le Cabaret des Deux Rives revient à Strasbourg les 5, 6 et 7 juin avec une nouvelle édition signée Graines de Cirque. Trois jours de spectacle entre poésie, prouesse et jeunes talents. Pour nous en parler, Yann Panchaud, directeur de l'association Graines de Cirque. Bonjour Yann.
2: Bonjour François.
1: Quand on entend cabaret, on imagine tout de suite une succession de numéros et plein de surprises. C'est aussi le cas pendant ces trois jours alors ?
2: C'est tout à fait le cas pendant ces trois jours chez nous. Simplement, c'est un cabaret de cirque avec des numéros de cirque. Donc dans le cabaret, des fois, il y a d'autres numéros, de la danse, de l'effeuillage ou du burlesque. Alors nous, il y a des numéros qui sont rigolos, qui sont un peu plein d'humour, mais ça reste des numéros de cirque. Nous, on a cette particularité d'avoir un chapiteau qui est en vrai, un vrai trois quarts de cercle, donc avec une vraie piste ronde. Donc les artistes travaillent dans ces orientations-là. Ça crée pas mal de surprises pour le public aussi. Et puis, le chapiteau est ainsi fait que la piste est vraiment toute proche du public. Il n'y a pas de vide ou il n'y a pas de barrières ou autres qui mettraient de la distance. On ressent les numéros avec dans tous les sens du terme. On a le vent de l'acrobate ou du monocycliste quand il passe à proximité de nous. Donc ça fait une proximité que les artistes apprécient beaucoup et le public également. Le format de numéro façon cabaret, c'est quand même quelque chose qui est très, très circassien. Hein. Quand le nouveau cirque s'est recréé en quelque sorte, ce qu'on a appelé le cirque moderne là, au 19e siècle, c'était bien une succession de numéros, alors avec beaucoup de chevaux à l'époque, mais depuis on a gardé un peu ce format-là, donc une Madame Loyale en l'occurrence, puisque chez nous ça fait quelques années que c'est une comédienne improvisatrice qui présente le cabaret et qui le met un peu en piste avec moi, donc une Madame Loyale et une succession de numéros avec des interactions parfois entre les numéros également. On fait en sorte d'avoir des numéros de différentes disciplines, hein. Donc là on a un numéro d'acrobatie et danse, on a un duo de portée acrobatique, on a une jongleuse au massu et un jongleur au diabolo, on a du machinois, on a des sangles aériennes. On a du fil mou, donc c'est un fil qui n'est pas tendu, donc qui balance un peu, qui tremble un peu. C'est une vieille technique de cirque aussi qui est reprise depuis quelques années dans les écoles professionnelles et on forme de plus en plus d'artistes maintenant à cette discipline-là. Donc c'est des choses qu'on voit un petit peu plus maintenant et pour avoir une variété comme ça entre des choses qui se passent en l'air et des choses qui se passent au sol.
1: Graines de Cirque, c'est aussi une école de cirque et justement, à ce propos, le samedi, vous proposez aussi des représentations gratuites des élèves de l'école, c'est bien ça ?
2: Tout à fait, on a deux groupe cette année, les hors-pistes et les pousses en piste. C'est des élèves qui sont volontaires, donc c'est un format là aussi pluridisciplinaire avec les techniques de chacun des élèves. Donc ils ont pour la plupart d'entre eux au moins deux cours par semaine, le cours de création et un cours dans leur spécialité, dans leur agrès de cirque.
1: Rendez-vous les 5, 6 et 7 juin prochains sous le chapiteau de l'association Graines de Cirque au cœur du Jardin des Deux Rives à Strasbourg pour le Cabaret des Deux Rives. Toutes les infos sur www.grainesdecirque.fr avec cette magie du cirque qui nous fait redevenir des enfants pendant quelques instants.
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0: l'amour et la fraternité sont chantés par Slimane et Claudio Capeo, et bien ça donne cette jolie chanson intitulée Chez toi. On va se retrouver dans un instant avec Étienne Dao pour fouler les pavés de la capitale italienne. Ce sera après Thelma Houston avec Don't Leave Me This Way. Profitez bien de votre week-end à l'écoute d'ici.
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1: 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Toute l'info en France et dans le monde en 90 secondes avec Benjamin Mathieu.
2: Un dispositif de sécurité digne des Jeux Olympiques de Paris aujourd'hui, autour de la finale du PSG contre Arsenal en Ligue des Champions. 22 000 policiers et gendarmes mobilisés dans toute la France, dont 8 000 à Paris. Il y aura 48 000 fans au Parc des Princes pour suivre la retransmission du match. Le coup d'envoi est dans 4 heures. Une grande figure intellectuelle, le sociologue et philosophe Edgar Morin est mort hier à l'âge de 104 ans, on l'apprend ce matin. Edgar Morin était l'humanisme fait personne, lui rend hommage Emmanuel Macron, évoquant ce soldat de la résistance, militant et affranchi, écrivain et penseur du siècle, défenseur de la nature et des peuples. Patrick Bruel annule ses concerts dans les festivals de l'été prévus entre juin et septembre. Le chanteur accusé de violences sexuelles avait déjà annoncé renoncer à participer aux Enfoirés. Deux TGV en direction de Paris de la compagnie Trenitalia sont restés bloqués en pleine voie toute la nuit. Il y avait 841 passagers à leur bord. Une panne due à un problème d'infrastructure, nous dit la SNCF, survenue vers 23h45 entre Lyon et la Côte d'Or. Un nouveau record de la population carcérale en France. Les prisons françaises comptent 88 654 détenus. C'est 500 000 de plus que l'année dernière, alors que dans le même temps, seules 750 places supplémentaires sont disponibles. Et puis à Roland-Garros, une dernière journée sous la canicule. Il va faire bien meilleur demain. Et deux Français qui peuvent passer en huitième de finale. Chez les hommes, le jeune Moïse Kouamé, 17 ans, qui enflamme les réseaux sociaux, est opposé à Alessandro Tabilo, le 36e joueur mondial. Et puis chez les femmes, Diane Paris joue la 6e joueuse mondiale, l'américaine Amanda Anis.
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5: Cette nuit, les éclaircies sont généreuses ce soir, mais laissent peu à peu place aux nuages. Demain, après un réveil avec quelques percées du soleil, l'instabilité s'installe dès la fin de matinée avec des averses et même des orages qui sont au programme. Côté thermomètre, on va frôler les 29 à 32 degrés en pleine demain après-midi et 20 degrés sur les crêtes. Une journée à surveiller entre chaleur et caprice du ciel.
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0: Tracy Chapman avec Talking About a Revolution, dernier samedi du mois de mai. Et oui, le temps file, hein. Mais ici, sur votre radio, on savoure chaque minute, que vous soyez en plein samedi actif ou en mode détente totale. Sophie Nolvaux pour vous servir, avec dans un instant des conseils utiles près de chez vous et vos trois chansons françaises à la suite.
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0: avec la plus mythique des chansons de Diane Tell, Gauvin Serse et Alain Bachung.
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1: Ce dimanche, si vous avez toujours rêvé de croiser un nain, un kobold, un géant de pierre ou simplement de sortir en famille sans finir coincé dans un centre commercial, direction le château du Hollandsbourg à Winsenheim pour le festival Château et Légendes. On prend un château fort alsacien, on ajoute du patrimoine, du fantastique, un soupçon de Seigneur des Anneaux puisque le festival est placé sous la houlette de John Hove, l'un des concepteurs artistiques de la trilogie,

0: on obtient une journée baptisée le Chant des Pierres. Sur place, animation en continu, stand de maquillage artistique pour petits et grands, campement médiéval avec combat, démonstrations, jeux anciens et machines de siège, sculpteurs sur pierre en direct et même un atelier cartographie pour fabriquer sa carte au trésor à partir de 8 ans. Des spectacles également au programme et des visites guidées au château. Toutes les infos sont à retrouver sur château-hollandsbourg.com. Dimanche en Alsace, on oublie les dragons du quotidien et on va saluer ceux des légendes.
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0: écouté ici, c'était les Maroon 5 avec This Love. Il faut s'imaginer faire un bond de 24 ans en arrière pour comprendre la jeunesse de cette chanson. Adam Levine, le leader du groupe, 23 ans à l'époque, est bouleversé. Il vit une grosse rupture sentimentale et vous le savez, c'est dans ce genre d'épreuve que les artistes produisent leur plus grand tube pour notre plus grand bonheur. Bientôt 15h et toute l'info en France et dans le monde en 90 secondes. D'ici là, on va repartir en musique avec Laurent Voulzy, Taylor Swift et Gérard Blanc. Je vous souhaite un excellent après-midi.
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2: Le PSG a quelques heures de rentrer dans la légende du foot européen. Les Parisiens opposés à Arsenal en finale de Ligue des Champions espèrent remporter un deuxième trophée consécutif. Match à horaire inhabituel à suivre à 18h. La disparition d'Edgar Morin, saluée par de très nombreuses personnalités. Le philosophe de 104 ans était l'humanisme fait personne, selon Emmanuel Macron. Un esprit qui est vraiment exceptionnel et qui inspire d'abord de la gratitude. Salue l'actrice Juliette Binoche. Une nuit sans électricité, ni vivre, ni ventilation. Les 841 passagers de deux trains en direction de Paris, de la compagnie Trenitalia, se sont retrouvés bloqués toute une nuit en Côte d'Or. Ils sont repartis ce matin. Un jeune homme de 19 ans se trouve dans un état critique à Metz, en Moselle. Il a été pris à partie dans une violente bagarre entre deux groupes de jeunes hier soir. Trois personnes ont été interpellées. Après 50 ans d'existence, l'enseigne française de chaussures Minelli ferme aujourd'hui ses portes. Placée en redressement judiciaire depuis mars, l'entreprise qui emploie 86 personnes n'a pas retrouvé de repreneur. Une baleine de 10 mètres de long s'est échouée avant de mourir sur une plage de l'île de Ré dans les Charentes-Maritimes. Le cétacé de 12 tonnes s'est échoué hier soir. Son cadavre est évacué cet après-midi avant d'être autopsié pour identifier les raisons de l'échouage. À Roland-Garros, la Française Diane Paris, la bien nommée, tente de se qualifier pour la deuxième semaine du tournoi. Elle est opposée à Amanda Anisimova, tête de série numéro 6, et la Française qui mène 1-7-0.
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5: Cette nuit, les éclaircies sont généreuses ce soir, mais laissent peu à peu place aux nuages. Demain, après un réveil avec quelques percées du soleil, l'instabilité s'installe dès la fin de matinée avec des averses et même des orages qui sont au programme. Côté thermomètre, on va frôler les 29 à 32 degrés en pleine demain après-midi et 20 degrés sur les crêtes. Une journée à surveiller entre chaleur et caprice du ciel.
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0: On écoutait Lionel Richie avec Hello. Merci de nous avoir rejoints, c'est Sophie Nolveau avec vous. Dans quelques minutes, on accueillera quelques infos bien utiles près de chez vous. Je vous ai également préparé une belle sélection de titres pour accompagner votre samedi après-midi, dont vos trois chansons françaises à la suite.
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0: Avec Eddie Mitchell, le tout nouveau single de Zazie, mais aussi Axel Bauer. Bel après-midi.
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1: Quand on veut prendre de la hauteur en Alsace avec des enfants, il y a deux mots à retenir. Balade futée. D'un côté, le Ballon d'Alsace qui propose des balades accompagnées familiales gratuites, accessibles dès 5 ans, avec simplement une réservation obligatoire. De l'autre, autour de la vallée de Kaisersberg et de la station du Lac Blanc, on trouve des balades ludiques et des jeux de pistes gratuits adaptés aux enfants de 4 à 12 ans. Le site du Ballon d'Alsace propose aussi une balade familiale de 2 heures pour 6 km et le Lac Blanc mise sur la formule énigme, découverte et exploration. C'est parfait pour ces familles qui aiment la montagne, mais aiment aussi rentrer ensemble sans mutinerie à partir de la troisième montée. Et si vraiment il reste de l'énergie, le sentier pieds nus du Lac Blanc ajoute une touche très sympa. Environ 1,2 km en forêt, à marcher sans chaussures, dans le sable, les cailloux, la paille ou les cônes de sapin. Les enfants s'amusent et les parents redécouvrent qu'ils ont eux aussi déjà marché dans la boue volontairement.
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0: Duo éblouissant en 87, Sirima et Jean-Jacques Goldman avec Là-bas. Et forcément, on a toujours un petit pincement au cœur quand on écoute ce titre, puisque le destin de la jeune chanteuse est tragique. Le 7 décembre 1989, elle est assassinée par son mari, jaloux de son succès. Et c'est le cœur meurtri que Jean-Jacques Goldman décidera de ne plus interpréter seul cette chanson. Quant à moi, je vous rappelle le numéro d'écoute gratuit pour les victimes de violences, c'est le 3919. L'après-midi continue sur votre radio ici, avec à 16h l'info en France et dans le monde en 90 secondes. Mais avant, Elton John, Amir et No Doubt.
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2: Un dispositif de sécurité digne des Jeux Olympiques à Paris aujourd'hui autour de la finale du PSG contre Arsenal en Ligue des Champions. 22 000 policiers et gendarmes sont mobilisés dans toute la France, dont 8 000 à Paris. Il y a également 48 000 fans au Parc des Princes pour suivre la retransmission du match. Les équipes de Ici Paris-Île-de-France sont évidemment mobilisées sur place et l'ambiance commence à monter. Le coup d'envoi est dans 2 heures. Le sociologue et philosophe Edgar Morin est mort hier à l'âge de 104 ans. On l'apprend ce matin. Edgar Morin était l'humanisme fait personne. Lui rend hommage Emmanuel Macron, qui évoque également ce soldat de la résistance, écrivain et penseur du siècle. La France en pole position du nombre de piscines en Europe avec l'installation de 90 000 nouveaux bassins à usage familial l'année dernière. Au total, c'est 3,7 millions de foyers français qui sont équipés malgré le défi croissant de la sécheresse, selon des chiffres publiés aujourd'hui par la Fédération des professionnels de la piscine. Un homme armé de 2 couteaux se montrant menaçant a été tué par un policier à Bobigny en Seine-Saint-Denis aujourd'hui. L'homme aurait blessé 2 de ses voisins et un des policiers présents lors de l'intervention. Il a été contraint de faire usage de son arme. En sport, à Roland-Garros, la Française Diane Parry a remporté le premier set 6-3 face à Amanda Anisimova, tête de série numéro 6 de ce tournoi. Elle a ensuite perdu le deuxième 6-4 et il y a un partout dans la troisième manche. Et puis dans quelques instants, le jeune Moïse Kouamé, qui s'est entraîné ce matin avec le maillot du PSG, fera son entrée sur le court Suzanne Lenglène.
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5: Cette nuit, les éclaircies sont généreuses ce soir, mais laissent peu à peu place aux nuages. Demain, après un réveil avec quelques percées du soleil, l'instabilité s'installe dès la fin de matinée avec des averses et même des orages qui sont au programme. Côté thermomètre, on va frôler les 29 à 32 degrés en pleine demain après-midi et 20 degrés sur les crêtes. Une journée à surveiller entre chaleur et caprice du ciel.
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Bon, d'accord, on vous a laissé chanter, mais s'il vous plaît, sous la douche, c'est mieux pour les voisins. Même si on prend une douche à cette heure-ci, c'est qu'on a trop chaud. C'était Gold, du précieux aussi. Ce sera avec Nicolas Riffel, chez lui, à Mittelbergheim. De l'humour en tube de Fred Ballard, avec le contre-pouvoir de la publicité. Et pour la musique, pas un contrôle de gendarmerie. Hein, non, non, on appelle la police de 1980 pour un interrogatoire très poétique. Et un ange tombé tout droit du paradis qui vient soigner nos petits bobos sentimentaux. Merci Vanessa, et bon après-midi ici.

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2: Salut François, salut Pissom. Aujourd'hui, je t'emmène à Mittelbergheim, chez moi, dans ce magnifique village, le plus beau village du monde. Souviens-toi, ici, c'est des façades Renaissance et pas des façades à colombage. Et juste à côté de ma maison, le restaurant Amlindelplatz. Et pour la petite histoire, c'est le premier restaurant où j'ai payé totalement l'addition. C'était en 1998. Eh oui, c'était il y a quelques années. Je n'y ai pas invité mon amoureuse, mais ma mamie. Oui, ma mamie rock à moi. Linde, ça veut dire tilleul en alsacien allemand. Et Platz, bah, je pense que tu auras compris le sens. Et historiquement, la place du tilleul, bah, c'est souvent le cœur du village. L'endroit où on se retrouvait, on radotait sur les derniers commérages. On y faisait aussi la fête. Bref, un vrai lieu de vie comme on aime. Am Lindelplatz, c'est une maison qui a traversé le temps et qui s'offre une nouvelle page de son histoire grâce à deux amoureux du métier, Anne-Claire et Nicolas. Ces deux-là reviennent tout juste de Bourgogne. Et ils sont pas là pour faire de la figuration, si tu vois ce que je veux dire. Là-bas, ils avaient déjà leur restaurant où ils ont beaucoup appris, bossé, et pris des coups et surtout grandi. Et dans une région où la gastronomie, c'est du sérieux, c'est pas toujours facile de créer son petit nid. Et puis un jour, l'appel de l'Alsace. Ce bon vieux Heimweh qui te prend aux tripes. Un retour aux racines presque essentiel. Et quand tu arrives chez eux, tu comprends tout de suite. L'endroit, bien sûr, est magnifique et a presque pas bougé suite à la reprise. Tu as de la pierre, du bois et surtout une atmosphère qui te fait t'y sentir tout de suite bien. Et puis, tu as Anne-Claire qui t'accueille avec un grand sourire et te fait sentir chez elle comme si tu étais chez toi. Et dans l'assiette, c'est pareil. Tu as une cuisine précise, inspirée, avec ce petit truc du terroir qu'on adore tous. Tartare de bavette à la moelle, croûtons aillés et persillés. Le poulet de la ferme Kerkel, en deux façons, est rösti de pommes de terre, fricassé de riz de veau et rognon à l'armagnac, rhubarbe pochée au miel et crème légère, petite meringue, biscuits, et j'arrête ici, hein, j'en salive de trop. Anne-Claire et Nicolas, c'est un duo comme on aime, complices, passionnés, alignés. Bravo à toute l'équipe qui est restée à leur côté pour continuer cette belle aventure qu'est Am Lindelplatz. Ah oui, c'est comment s'appelait leur restaurant en Bourgogne ? L'auberge des Tilleuls. Comme quoi, le destin est incroyable parfois. Allez, peace Paul et Dekerschmutz.
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0: 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C'était Les Innocents, en direct de leur Bretagne musicale de 1991. Et après la pub, les doigts de Mark Knopfler qui vont aller plus vite que votre connexion internet avec Dire Straits. Et sortez vos cache-œil et vos jambes de bois. On va embarquer avec la plus généreuse des bandes de flibustiers. Les Enfoirés arrivent après ceci, ici Alsace.
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1: Ce dimanche, si vous avez toujours rêvé de croiser un nain, un kobold, un géant de pierre ou simplement de sortir en famille sans finir coincé dans un centre commercial, direction le château du Hollandsbourg à Winsenheim pour le festival Château et Légendes. On prend un château fort alsacien, on ajoute du patrimoine, du fantastique, un soupçon de Seigneur des Anneaux puisque le festival est placé sous la houlette de John Hove, l'un des concepteurs artistiques de la trilogie, et on obtient une journée baptisée le Chant des Pierres. Sur place, animation en continu, stand de maquillage, artistique pour petits et grands, campement médiéval avec combat, démonstrations, jeux anciens et machines de siège, sculpteurs sur pierre en direct et même un atelier cartographie pour fabriquer sa carte au trésor à partir de 8 ans. Des spectacles également au programme et des visites guidées au château. Toutes les infos sont à retrouver sur château-hollandsbourg.com. Dimanche en Alsace, on oublie les dragons du quotidien et on va saluer ceux des légendes.
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0: Humour en tube avec Fred Ballard et des humoristes d'hier et d'aujourd'hui qui répondent à nos petites et grandes questions du quotidien. Comment lutter contre notre asservissement à la publicité? Vaste question posée aujourd'hui par Fred Ballard dans l'humour en tube. Et pour cause, la pub, c'est rigolo quand on y pense.
1: Moi j'avais l'ancien Omouch, il avait plus blanc. Et il avait bien déjà, hein. Et maintenant il y a un nouvel Omouch qui l'avait encore plus blanc. Moi j'ose plus changer de lessive, j'ai peur que ça devienne transparent après.
2: Et on comprend la ménagère Coluche, hein, parce que c'est vrai qu'à force d'aller toujours plus loin dans les superlatifs et les super enzymes gloutons, il y a de quoi se poser des questions.
1: Parce que moins blanc, je sais comme couleur. C'est blanc. Moins blanc que blanc, je me doute. Ça doit être gris clair. Mais plus blanc que blanc, qu'est-ce que c'est comme couleur? C'est nouveau, ça vient de sortir.
2: Ah bah oui, on n'arrête pas le progrès. Au siècle dernier, les lessives étaient au cœur du programme publicitaire et les pubs étaient décapantes. Mais on commençait aussi à nous préparer aux fameux 5 fruits et légumes par jour.
3: Allez au bureau très tôt, décidez qu'il fait beau. C'est très jus de raisin.
4: Alors, la première chose qui frappe dans cette publicité, c'est bien sûr l'utilisation de jus de raisin comme adjectif. Je suis sûr que comme des cons, vous pensez que aller au bureau très tôt, c'est, je sais pas, c'était dynamique, ambitieux. C'est jus de raisin, ok?
2: Ben oui, ok, mais du coup, bidonner avec nos potes le week-end, ça aussi c'est très jus de raisin. Un jus de raisin légèrement rosé, que nous consommerons bien sûr avec modération, mais avec des rires à foison. Ben oui, il faut que ça rime.
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0: Ici Alsace avec un hymne à la liberté de 1987 qui donne instantanément envie de refaire son passeport. Johnny Clegg and Savuka. Et pour aller jusqu'aux infos de 17h, une immense dose d'amour en intraveineuse et une voix qui touche les étoiles, celle de Balavoine. Et puis l'autre voix inimitable de Gaëtan Roussel pour nous rappeler qu'aujourd'hui, tout s'en va, sauf notre bonne humeur. Mais après la pub.
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1: Bon week-end à tous et bon après-midi. Ça y est, il est 17h, c'est le rendez-vous avec les infos.
2: C'est dans une heure et les supporters sont surexcités. Les 20 000 fans du PSG présents à Budapest, tout comme les 48 000 au Parc des Princes pour suivre cette finale de Ligue des Champions face à Arsenal. Les forces de l'ordre mobilisées en nombre également avec 22 000 policiers et gendarmes sur tout le territoire français. Le match qui est évidemment à suivre sur ici.fr et ici Paris Île-de-France pour les commentaires un peu chauvins pour les Français. La disparition d'Edgar Morin, saluée par de très nombreuses personnalités artistiques et politiques. Le philosophe de 104 ans était l'humain. L'humanisme fait personne, selon Emmanuel Macron. Un esprit qui est vraiment exceptionnel et qui inspire d'abord de la gratitude. Salut de son côté l'actrice Juliette Binoche. Après 50 ans d'existence, l'enseigne française de chaussures Minelli tire le rideau aujourd'hui. Placée en redressement judiciaire depuis mars, l'entreprise qui emploie 86 personnes n'a pas retrouvé de repreneur. Un homme tué par un policier à Bobigny en Seine-Saint-Denis. L'homme a foncé sur des policiers, appelant pour un différend entre voisins. Il était armé de deux couteaux et se montrait menaçant, l'un d'eux a tiré dans son abdomen. Deux trains à grande vitesse de la compagnie Trenitalia sur la ligne Lyon-Paris restaient bloqués en pleine voie toute la nuit en Côte d'Or. Les 841 passagers qui rejoignaient Paris ont tout de même pu passer la nuit avec la climatisation. Les deux trains sont arrivés ce matin avec 12 heures et 13 heures de retard. L'incident serait dû à un problème d'aiguillage. Beaucoup de sport aujourd'hui, on vous parlait tout à l'heure évidemment de cette finale de Ligue des Champions, mais il y a également Roland Garros, la sensation française du tournoi, Moïse Kouamé. Mais 17 ans, joue pour une place en 8e de finale face au Chilien Alexandro Tabilo. Il mène 5-3. Chez les femmes, le match à suspense est très accroché entre la Française Diane Paris, bien nommée aujourd'hui, et Amanda Anisimova. C'est en 3-7. On joue le super tie-break et il y a 6-3, parce que la télévision est allumée dans le studio, mais on ne voit pas le score. Il y a 6-3 pour la Française. Donc elle a plusieurs balles de match.
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1: Cette nuit, les éclaircies sont généreuses ce soir, mais laissent peu à peu place aux nuages. Demain, après un réveil avec quelques percées du soleil, l'instabilité s'installe dès la fin de matinée avec des averses et même des orages qui sont au programme. Côté thermomètre, on va frôler les 29 à 32 degrés en pleine demain après-midi et 20 degrés sur les crêtes. Une journée à surveiller entre chaleur et caprice du ciel.
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Des remèdes de la soul remboursés à 100% par la bonne humeur, c'était le grand Marvin Gaye. Bernadette et Jean-Claude se plaignent et on les comprend, ça sera à suivre avec Un Voyage dans le Temps aussi avec Stéphane Bern. Et côté musique, on aura Michel Berger sur Un Nuage de Coton et le tout nouveau Mylène Farmer, c'est un événement. Alors bon après-midi et merci d'être ici.

0: Bernadette et Jean-Claude, alias Patricia Vélère et Denis Germain, sont là pour vous faire rire. Et aujourd'hui, nos amis font part de leur solidarité très fruitée.
1: Bonjour Madame Mops, bonjour.
2: Bonjour les... Bernard.
1: Bonjour les auditeurs d'ici Alsace.
2: Si How do you do, on a envie de dire qu'elle...
1: Ça va, mais je suis un petit peu hérissé, comme on dit.
3: Qu'est-ce que c'est encore passé?
1: Mais non, mais voilà, parce qu'il y a un fleuron de la gastronomie de notre terroir qui est en difficulté, les confitures du climat.
2: Ah, alors ça m'a retourné, j'ai dit qu'on fait tes clés.
1: Non,
2: c'est pas vrai.
1: On va quand même pas laisser partir les confitures du climat.
2: Mais non, mais en plus elles sont super bonnes.
1: Ils se sont tellement mal à les faire, si on laisse partir ça, c'est plus possible.
2: Non, écoutez-moi, là, de toute façon, en ce moment, je me rebelle. Hein.
1: Voilà, oui.
2: Non, ça, j'en ai marre. Tout.
1: Non, mais
2: il y a tout qui fout le camp, maintenant, les confitures du Clément.
1: Oui, alors à Strasbourg, j'ai vu.
2: Mais oui, j'avais vu.
1: Bouchara.
2: Fermé.
1: Minelli.
2: Fermé.
1: Voilà. Alors non, les confitures du Clément, quand même, ça, c'est un pilier de la gastronomie. Hein,
2: mais oui, il faut les soutenir contre Fetec. Voilà. Achetez donc pas les autres, achetez une fois Clément, voilà. Le temps que ça remonte.
1: Mais oui, il y en a des bonnes. Il y en a maintenant... à l'églatine, il y en a...
2: Ça, oui, ça, c'est pas mal.
1: Il y en a au fromage de chèvre.
2: Mais ça, oui, voilà, très bon, mais voilà. Ça marche bien avec l'églantine aussi.
1: Mais je me demandais si j'allais pas moi, démarrer une... Comment qu'ils disent les jeunes? Ils font des cagnottes lichti.
2: Lichti.
1: C'est bon, le lichti.
2: Oui, hein. Ça fait des confitures aussi.
1: Voilà, donc, allez, donnez pour le climat.
2: Il faut sauver les confitures du climat. Allez, hop, maintenant, dressez-vous un peu sur vos arrière-pattes, comme on dit en alsacien.
1: On va pas rester comme là, comme des bocaux, là, regarder passer là.
2: On va pas
1: là.
2: Attendre que les Parisiens ils nous disent « Oh ben, c'est fini, les confitures du Clément !»
1: Voilà, allez.
2: Et oh.
1: Le Clément, si vous voulez, on viendra vous voir.
2: Voilà, on vous soutient.
1: Oui, on est derrière.
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0: Ça rugit, ça danse, ça remue les hanches. Merci Shakira et Giacchino dans la jungle. Et après la pub, Bruno Mars qui hésite, tâtonne, mais nous balance un son qui va vous faire décoller à coup sûr. Et Thierry Passor, lui, débarque en direct de 1982 pour vous administrer un mémorable coup de folie ici à Alsace.
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1: Quand on veut prendre de la hauteur en Alsace avec des enfants, il y a deux mots à retenir. Balade futée. D'un côté, le ballon d'Alsace qui propose des balades accompagnées familiales gratuites, accessibles dès 5 ans, avec simplement une réservation obligatoire. De l'autre, autour de la vallée de Kaisersberg et de la station du Lac Blanc, on trouve des balades ludiques et des jeux de pistes gratuits adaptés aux enfants de 4 à 12 ans. Le site du ballon d'Alsace propose aussi une balade familiale de 2 heures pour 6 km et le Lac Blanc mise sur la formule énigme, découverte et exploration. C'est parfait pour ces familles qui aiment la montagne, mais aiment aussi rentrer ensemble sans mutinerie à partir de la 3e montée. Et si vraiment il reste de l'énergie, le sentier pieds nus du Lac Blanc ajoute une touche très sympa. Environ 1,2 km en forêt, à marcher sans chaussures, dans le sable, les cailloux, la paille ou les cônes de sapin. Les enfants s'amusent et les parents redécouvrent qu'ils ont eux aussi déjà marché dans la boue volontairement.
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0: Chaque jour avec Ici Alsace, avant les infos de 8h, c'est désormais un voyage dans le temps proposé par Stéphane Bern. Et le meilleur de ces histoires, c'est le week-end. Et aujourd'hui, on voyage dans le temps au cœur de la Grande Guerre.
1: Vaillant est un soldat décoré pour son courage durant la Première Guerre mondiale. Sa particularité, c'est un pigeon. On est à la fin du mois de mai 1916, en pleine Première Guerre mondiale dans la Meuse. La bataille de Verdun fait rage. L'armée allemande veut prendre le contrôle du fort de Vaux, une position stratégique. Elle réussit à l'encercler. Les soldats français sont assiégés, les communications téléphoniques interrompues. Pour les gens présents sur place, c'est une catastrophe. Pire que pour un ado dans une maison de vacances sans Wi-Fi. Dans ce marasme, le commandant Reynal doit pourtant appeler à l'aide. Mais comment faire ? Il peut compter sur un soldat, le Vaillant. Robe grise, plumage soyeux, matricule 787. Sa responsabilité est de taille. Plusieurs pigeons sont déjà partis, mais le premier a perdu le message en route et les deux autres ont été abattus. Vaillant est notre dernière chance. Il s'envole le 4 juin avec l'ultime message de son commandant.
2: Nous tenons toujours. Nous subissons en ce moment une attaque par les gaz et les fumées asphyxiantes. Il y a urgence à nous dégager. C'est notre dernier pigeon.
1: Au bout de 17 heures de vol, Vaillant arrive à destination agonisant. L'oiseau succombe, mais il aura rempli sa mission. Il aura réussi à pigeonner les Allemands. Même si le fort de Vaux se rend 3 jours plus tard, Vaillant va recevoir la bague d'honneur et une citation à l'ordre de la nation. Plusieurs monuments commémoratifs rendent d'ailleurs hommage aux 60 000 pigeons mobilisés durant la Grande Guerre, morts pour la patrie. Ironie de l'histoire, aujourd'hui, ces fameux monuments aux morts sont très souvent souillés par les fientes de leurs descendants.
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0: Une mélodie hypnotique qui nous fait planer à des milliers de kilomètres au-dessus du sol grâce à Alan Parsons Project. Et pour vous accompagner jusqu'à 18h, un artiste qui ne lâche jamais rien, M. Pokora, et une offre promotionnelle exclusive et sans aucun engagement, Florent Pagny qui va se mettre en vitrine en 1995. Ici, mais après ceci.
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1: Bon après-midi, bon week-end à tous. Il est 18h, c'est le rendez-vous tout de suite avec les infos.
2: Et si c'était un signe, Roland Garros, la Française Diane Paris, la bien nommée, a fait chuter la 6e joueuse mondiale Amanda Anisimova. Elle se qualifie en 3-7 pour les 8e de finale pour la première fois de sa carrière. La Niçoise qui a été félicitée par le public qui s'est mis à entonner le chant des supporters parisiens. Un signe car la finale de la Ligue des Champions entre le PSG et Arsenal va débuter dans quelques secondes à Budapest. Ousmane Dembélé et Achraf Hakimi qui reviennent de blessures sont titulaires. C'est l'équipe type qui a déjà remporté le trophée la saison dernière qui est aligné. Un match à suivre en direct sur ICI Paris Île-de-France pour les commentaires et sur ICI.fr bien évidemment. Un match également sous haute surveillance. Des centaines de milliers de personnes sont attendues dans les rues de Paris selon la préfecture de police qui communique. Un très gros dispositif policier est mis en place avec 8000 agents sur le terrain. C'est 2500 de plus que l'année dernière afin d'éviter les scènes de violence d'il y a un an. Entre 3000 et 4000 personnes pour le premier grand meeting de campagne de Gabriel Attal. L'ancien Premier ministre d'Emmanuel Macron s'est présenté à Paris en candidat de l'espoir, opposé aux marchands de haine, les apôtres du déclin, à savoir la France insoumise et le Rassemblement national, selon le candidat à la présidentielle de 37 ans. Le leader de la France insoumise qui était lui devant la mythique salle de l'Olympia cet après-midi, il manifestait à l'appel de la CGT Spectacle pour s'opposer à la mainmise de Vincent Bolloré sur les médias et la culture. Le candidat insoumis à la présidentielle qui promet, s'il est élu, de faire voter une loi anti-concentration pour démanteler le groupe du milliardaire. Un homme armé de deux couteaux et se montrant menaçant a été tué par un policier à Bobigny cet après-midi en Seine-Saint-Denis. L'homme aurait blessé deux de ses voisins et un des policiers présents lors de l'intervention. Et puis à Roland-Garros, il y a une autre sensation française, c'est le jeune Moïse Kouamé, 17 ans, qui joue lui aussi pour se qualifier en 8e de finale face au Chilien Alessandro Tabilo. Il a remporté la première manche 6-4 et il vient de perdre le deuxième set 6-3.
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1: Cette nuit, les éclaircies sont généreuses ce soir, mais laissent peu à peu place aux nuages. Demain, après un réveil avec quelques percées du soleil, l'instabilité s'installe dès la fin de matinée avec des averses et même des orages qui sont au programme. Côté thermomètre, on va frôler les 29 à 32 degrés en pleine demain après-midi et 20 degrés sur les crêtes. Une journée à surveiller entre chaleur et caprice du ciel.
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La classe absolue à la française, Françoise Hardy, notre very important person préférée à tout jamais. Maxime Dillinger, lui, va devenir veto. Patrice Gascoigne pour un rendez-vous très lumineux sur France 2. Ici, on va sortir aussi les maracas, les chemises à fleurs et un vol direct pour Copacabana avec Sergio Mendes et Gauvin Serres qui va débarquer pour briser le silence radio.

0: Un Français sur trois a adopté un animal de compagnie, soit autant de patients potentiels pour les vétérinaires. Des patients qui ne parlent pas et qui ne disent pas où ça fait mal et qui parfois mordent quand on assiste un petit peu trop. Alors ce matin, Marie Fleck, vétérinaire, m'a laissé entrer dans son monde, celui des blouses et des animaux un peu stressés. Aujourd'hui, je teste pour vous la vie de vétérinaire. Je suis dans la salle d'attente de la clinique vétérinaire des Romains, c'est à Strasbourg. Et sur ma gauche, il y a une dame avec le chat dans une cage de transport et Marie qui sort de la salle de consultation. Et tout de suite, qu'est-ce qu'elle fait ? Elle balbutant une blouse. Allez, on commence, notamment avec la consultation. C'est le cœur de la journée, hein. En fait. Marie, elle enchaîne un chien pour ses vaccins, un chat pour un œil qui coule, un lapin pour un contrôle de routine. Mais Marie me propose de commencer par le bloc. Ouais, ce matin, il y a une stérilisation de chatte qui est au programme, une ovarectomie, c'est le nom exact. Alors je dis oui, j'ai déjà regardé des documentaires, alors pourquoi pas Alors dans la salle, la chatte, elle est déjà anesthésiée. Et quand je rentre, elle est allongée sur le dos, les quatre pattes attachées au coin de la table, maintenue par des petites sangles, bichettes. Le ventre est rasé, désinfecté, on peut même voir le rose de sa petite peau. Et elle a un petit masque d'anesthésie qui est maintenu comme ça sur son museau. On a la machine qui surveille ses constantes, à coups de bip-bip, et on est très concentré. Et là, Marie commence. Oui, Marie, elle va inciser une incision de 2 petits centimètres. Pas de sang, non. Juste une petite ouverture de la peau qui est toute fine. Et puis d'un coup, elle sort les ovaires. Ah oui, elle sort les ovaires, 2 petites boules. Elle les saisit, elle les ligature et puis elle les retire. Ça va assez vite, hein. En revanche, pour moi, disons que je préfère les documentaires. Pour la chatte, elle, tout va bien. Elle est recousue, elle rentrera chez elle dans l'après-midi. Et son propriétaire, lui, ne saura jamais que le type à côté du bloc a eu besoin d'une chaise pour reprendre un peu de couleur. Ouais, j'étais pas très bien. Marie me montre les autres espaces. Alors, il y a la salle de consultation, la salle de radiographie et la salle de réveil où les animaux opérés, eux, se réveillent doucement. La chatte du bloc, elle est maintenant ici. Elle est enveloppée dans une petite couverture chauffante. Et puis, il y a Marie qui lui parle tout doucement. Alors, je reste un petit moment quand même dans cette salle de réveil parce qu'il y a quand même quelque chose d'assez apaisant dans cet endroit. C'est un endroit où, en fait, il y a des gens qui s'occupent de petites créatures comme ça qui ne peuvent absolument pas demander d'aide et qui le font vraiment avec bon cœur. Alors si, par exemple, bien, comme moi, vous n'avez jamais pensé à remercier votre vétérinaire, alors pas pour la facture, hein, mais pour ce qu'il ou elle fait qu'on ne voit pas, en fait, parce que la chatte opérée ce matin à la clinique des Romains, elle rentrera chez elle tout à l'heure, mais son propriétaire, lui, ne saura jamais exactement ce qui s'est passé dans ce bloc. Mais Marie Fleck, elle le sait et elle recommencera demain.
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1: Ici Alsace est libre comme l'air et puissant comme sa voix, c'était Patrick Fiori. Et après la pub, on surveille de près ses sentiments et son compte en banque avec Marine et une fleur épineuse mais tellement douce. Chanter avec talent par Syl, c'est à suivre avec Ici Alsace.
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1: Ce dimanche, si vous avez toujours rêvé de croiser un nain, un kobold, un géant de pierre ou simplement de sortir en famille sans finir coincé dans un centre commercial, direction le château du Hollandsbourg à Winsenheim pour le festival Château et Légendes. On prend un château fort alsacien, on ajoute du patrimoine, du fantastique, un soupçon de Seigneur des Anneaux, puisque le festival est placé sous la houlette de John Hove, l'un des concepteurs artistiques de la trilogie, et on obtient une journée baptisée le Chant des Pierres. Sur place, animation en continu, stand de maquillage, artistique pour petits et grands, campement médiéval avec combat, démonstrations, jeux anciens et machines de siège, sculpteurs sur pierre en direct et même un atelier cartographie pour fabriquer sa carte au trésor à partir de 8 ans. Des spectacles également au programme et des visites guidées au château. Toutes les infos sont à retrouver sur château-hollandsbourg.com. Dimanche en Alsace, on oublie les dragons du quotidien et on va saluer ceux des légendes.
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0: Ici Alsace et Patrice Gascoigne, c'est Coulisses Télé aujourd'hui. Vous êtes notre lumière, Patrice. Oui, vous nous parlez du divertissement de ce soir sur France 2. Qui restera dans la lumière?
1: Alors, si vous n'avez pas encore testé ce jeu de France 2, je laisse Bruno Guillon vous mettre dans l'ambiance de ce soir.
2: Qui restera dans la lumière? C'est le seul jeu où les candidats peuvent choisir leurs questions.
1: Après le succès des précédentes éditions, le jeu de culture générale le plus stratégique du PAF fait son retour à 21h10 sur France 2. Ils sont 100 candidats venus de toute la France à venir participer à ce quiz. Quiz où savoir répondre aux questions ne suffit pas. Encore faut-il choisir les bonnes questions. Au bout du jeu et de cette mécanique intense où les candidats sont prêts à tout pour éliminer leur adversaire, il y a 100 000 euros à gagner. Mais pour cela, il faut être la seule personne qui restera allumée. Mais dites-moi, Bruno Guillon, est-ce que pour cette nouvelle salve de Qui restera dans la lumière, diffusée le samedi soir sur France 2, est-ce qu'il y a des petites nouveautés dans la mécanique du jeu?
3: Alors, s'il y a une nouvelle salve, ça veut dire que l'émission marche. Pour cette troisième saison, on va garder évidemment les bases, à savoir c'est le seul jeu où les candidats peuvent choisir le niveau de difficulté de leurs questions. Ensuite, la nouveauté, ça vient vraiment des candidats, de leur énergie, de leur connaissance. Le fait que ces candidats aient des tranches d'âge différentes, viennent de régions différentes, et j'aime du coup pouvoir interréagir avec eux, avec ces 100 candidats. La mécanique a prouvé jusqu'à maintenant que ça marchait, donc évidemment on a gardé les fondamentaux.
1: Bruno Guillon, est-ce que vous avez une petite anecdote de tournage à nous confier?
3: Disons que quand on anime plusieurs jeux, et notamment des jeux en quotidienne, on a la possibilité parfois de voir des visages que l'on connaît. Et oui, c'est vrai que sur cette session d'enregistrement, j'ai revu un ou deux visages que je qualifierais d'iconiques de Chacun son tour, qui est un jeu qui cartonne le matin. Et je suis sûr que les téléspectateurs de samedi soir seront heureux de revoir ces deux ou trois candidats de Chacun son tour.
1: Le décor de Qui restera dans la lumière participe beaucoup à l'ambiance de l'émission. On ressent quoi au pied du mur, Bruno Guillon?
3: Être au pied des candidats, ça me permet d'être à ma juste place, puisque c'est la place qu'on doit avoir quand on est animateur. Ce qui est important, ça reste les candidats et les téléspectateurs.
1: Bruno Guillon à sa place ce soir sur France 2 dans Qui restera dans la lumière? Pas moi, demain, ici, avec de nouvelles Coulisses Télé.
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0: Ici, Alsace, c'est une pierre précieuse de pop moderne signée Taylor Swift. Et nous, on va vous emmener vers les années 80, après 19h. Et pour y aller, retrouver les infos, entre autres, Alain Souchon, qui range ses grands airs et vous dépose délicatement sur la joue un magnifique baiser. Juste après la pub, ici, Alsace. Bon week-end.
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1: Bon début de soirée à tous et surtout bon week-end. Il est 19h, c'est le rendez-vous avec les infos.
2: C'est la mi-temps à Budapest et c'est la mélasse, comme le dit notre journaliste Bruno Salomon qui commente sur Ici Paris, Île-de-France et Ici.fr la finale de la Ligue des Champions entre le PSG et Arsenal. On va immédiatement en Hongrie retrouver Romain Bédouc. Vous êtes dans la fan zone des Parisiens, pas très loin du stade, et on imagine que les supporters sont inquiets après ce début de match, on peut le dire manqué, et ce but à la 6e minute de Kai Havertz pour les Anglais.
3: Oui, bonjour Benjamin, et je suis même pas dans la fan zone, je suis dans le stade, dans la Puskás Arena, mais je suis vu sur les supporters parisiens qui sont également inquiets après cette première période manquée du Paris Saint-Germain. Le PSG surpris par Kai Havertz, l'attaquant allemand d'Arsenal, et ensuite on a eu droit à un bloc défensif des Anglais ancrés dans leur première moitié de terrain. Arsenal qui a défendu, le Paris Saint-Germain qui a essayé de se montrer dangereux, d'abord par Fabian Ruiz, une frappe à côté à la 13e minute, puis ensuite vers la fin de la mi-temps ça s'est un peu décanté, une tête de Fabian Ruiz encore au-dessus et deux frappes lointaines d'Ousmane Dembélé et de Désiré Doué. Pour le moment pas de grosses occasions pour le Paris Saint-Germain, quelques situations peut-être de pénalty pendant la première période qui n'ont pas été sifflées par l'arbitre allemand Monsieur Sieber, mais le PSG est bien mené 1-0 par Arsenal à la mi-temps dans cette finale de Ligue des Champions. Paris qui va devoir réaliser une grande seconde période s'il veut conserver son titre en Ligue des Champions.
2: Merci beaucoup Romain. On part cette finale qui est évidemment suivie par des millions de Français en Ile-de-France et dans toute la France. On va retrouver notre reporter Nicolas Joly. Vous êtes à Saint-Germain-en-Laye au Camp des Loges. Bonsoir Nicolas.
4: Bonsoir Benjamin, bonsoir à tous.
2: Le Camp des Loges, bien évidemment, c'est l'ancien camp d'entraînement du PSG, hein, tous les fans le savent. Il y a 10 000 personnes avec vous, tout le monde est à fond, mais j'imagine que l'ambiance est un petit peu redescendue dès le début du match.
4: Eh bien, détrompez-vous, elle est finalement en train de repartir. Écoutez ça, les supporters qui entonnent des chants, qui se réchauffent après effectivement avoir pris une petite douche en première période. Et ils entonnent des chants, ils tapent des mains comme une promesse à leur club. C'est pas parce que vous en avez pris un qu'on vous abandonne. Ils sont là, les supporters parisiens. Vous l'avez dit, 10 000 personnes, la jauge est atteinte. 10 000 personnes qui sont ici pour soutenir le club avec leurs tambours, avec des drapeaux offerts par le Paris Saint-Germain. 2 000 drapeaux qui flottent sous mes yeux. Et des supporters de tous les âges, hein, je vous le disais, des personnes un peu plus âgées, mais aussi des jeunes pousses qu'il faut arroser. On les arrose comment ? Avec un tuyau d'arrosage, car il fait encore bien chaud ce soir. Donc tout le monde se rafraîchit, mais en même temps, l'ambiance repart. Et Paris, ici, c'est Paris, même si on est à Saint-Germain.
2: Eh ben, écoutez, c'est une bien belle ambiance. On espère que ça va motiver les Parisiens au retour des vestiaires pour remettre un petit but et pourquoi pas des prolongations. Côté sécurité, des centaines de milliers de personnes sont attendues dans les rues de Paris, selon la préfecture de police. Un très gros dispositif est mis en place avec 8000 agents sur le terrain. C'est 2500 de plus que l'année dernière afin d'éviter les scènes de violence d'il y a un an. Laurent Nunez, le ministre de l'Intérieur, annonce que les forces de l'ordre ont déjà effectué 1600 contrôles de supporters dans les rues de Paris. Alors que 48 000 supporters sont au Parc de Princes pour vivre cette finale qui est retransmise sur écran géant, eh bien, à quelques centaines de mètres à peine, porte d'Auteuil, ce sont les internationaux de France avec la grosse performance de la Française Diane Paris. Et vous allez l'entendre, la Niçoise qui a été acclamée par la foule et qui ont même chanté des chants de supporters parisiens. Voilà, vous l'entendez, c'était cet après-midi sur le Suzanne Lenglen, la Française qui a fait chuter la 6e joueuse mondiale Amanda Anisimova. C'est une grosse performance et évidemment très heureuse, mais garde la tête froide.
5: Extrêmement heureuse aussi, c'était un énorme objectif pour moi d'être capable d'arriver en deuxième semaine de Grand Chelem, de pouvoir le faire ici à la maison, c'est que du bonheur de pouvoir le partager avec ma famille aussi. J'espère que c'est pas fini, que ça va encore continuer, mais pour l'instant savourer un petit peu et concentrer sur la suite. Je savais qu'il fallait s'accrocher, être à la recherche de chaque moindre opportunité que je pouvais avoir dans le match et essayer de les saisir quand je pouvais. Ça n'a pas été le cas tout le temps, mais physiquement, je me sentais bien. Je sentais qu'au niveau tennistique, j'avais toutes mes chances aussi. Donc, ça a été de rester positif, d'effacer tout ce qui a pu être mauvais dans le match et d'essayer de rester dedans pour aller le chercher.
2: Et l'autre sensation française à Roland-Garros, c'est le jeune Moïse Kouamé, 17 ans, qui joue lui aussi face au Chilien Alessandro Tabilo. Il a remporté le premier set, mais c'est beaucoup plus dur depuis. Il a perdu les deux sets suivants, 6-3, 6-4, et il est actuellement mené 3-2 dans le quatrième set. Et puis à savoir, des lots de lardons vendus par plusieurs marques en France, notamment Lidl, Auchan et Intermarché, sont rappelés à cause d'un défaut d'étanchéité. Vous pouvez consulter ça sur le site Rappel Conso.
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1: Cette nuit, les éclaircies sont généreuses ce soir, mais laissent peu à peu place aux nuages. Demain, après un réveil avec quelques percées du soleil, l'instabilité s'installe dès la fin de matinée avec des averses et même des orages qui sont au programme. Côté thermomètre, on va frôler les 29 à 32 degrés en pleine demain après-midi et 20 degrés sur les crêtes. Une journée à surveiller entre chaleur et caprice du ciel.
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7: Bonsoir à tous, merci d'être fidèles à notre rendez-vous. Une fois de plus, on est allé chercher dans notre discothèque le meilleur des années 80. Il y en aura pour tous les goûts, vous aurez sans doute envie de chanter. Surtout n'hésitez pas, on est là pour ça. Et ça commence comme ça.

0: Freddie Mercury, c'était The Great Pretender.
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0: 1987, le chanteur de Queen veut démontrer qu'il peut tout chanter. Il choisit de reprendre un tube des Platters sorti en 1955. Le chanteur rock devient crooner et tout le monde craque. Pour la suite, j'ai choisi un tube qui nous a fait danser sans savoir qu'il traitait d'un thème plutôt difficile. L'histoire d'une femme qui refuse de se soumettre au désir d'un homme insistant et rejette l'image de la pécheresse soumise. Et oui, Maria Magdalena, la chanteuse allemande Sandra, c'était MeToo avant l'heure. Du coup, on la réécoute.
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0: L'histoire a commencé à Sèvres, où il a grandi. Son premier groupe s'appelait GPS, Garage Psychiatrique Suburbain. Ben ouais, ça s'invente pas. Ensuite, il a bifurqué, revenant à des sons très années 60. Il a eu l'idée du jerk, bingo, la chanson est devenue un tube. Et je vous ai entendu la chanter. Ne mentez pas, ne mentez pas, je vous ai entendu d'ici. Allez, pour la suite, ce sera le retour du roi de la pop, Michael Jackson, Dirty Diana.
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0: L'ambiance des années 80, ça continue sur votre radio Ici Alsace, juste après ces petites infos.
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2: Quand on veut prendre de la hauteur en Alsace avec des enfants, il y a deux mots à retenir. Balade futée. D'un côté, le ballon d'Alsace qui propose des balades accompagnées familiales gratuites, accessibles dès 5 ans, avec simplement une réservation obligatoire. De l'autre, autour de la vallée de Kaisersberg et de la station du Lac Blanc, on trouve des balades ludiques et des jeux de pistes gratuits adaptés aux enfants de 4 à 12 ans. Le site du ballon d'Alsace propose aussi une balade familiale de 2 heures pour 6 km et le Lac Blanc mise sur la formule énigme, découverte et exploration. C'est parfait pour ces familles qui aiment la montagne, mais aiment aussi rentrer ensemble sans mutinerie à partir de la 3e montée. Et si vraiment il reste de l'énergie, le sentier pieds nus du Lac Blanc ajoute une touche très sympa. Environ 1,2 km en forêt, à marcher sans chaussures, dans le sable, les cailloux, la paille ou les cônes de sapin. Les enfants s'amusent et les parents redécouvrent qu'ils ont eux aussi déjà marché dans la boue volontairement.
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0: Argent trop cher, c'était téléphone.
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0: 1980 sort le troisième album Au cœur de la nuit, enregistré entre New York et Boulogne-Billancourt. Le seul titre extrait, c'est Argent trop cher, qui devient un tube. Le groupe entame ensuite une énorme tournée, puis mai 81, François Mitterrand est élu président de la République. Un grand concert est organisé, place de la République. Téléphone fait partie du spectacle. Un petit peu d'histoire, ça fait du bien. On avance dans le temps, 1987, le monde entier tombe amoureux de Luca, Suzanne Vega.
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0: toi, c'était Jean-Jacques Goldman. Un de ses plus grands succès, ce titre est resté dans le top 50 du 21 avril au 15 septembre 1986. Dans un instant, dès 20h, comme tous les samedis, vous allez retrouver Émilie Mazoyer et la playlist d'Adrien Gallo, son invité ce soir. Mais restons un petit peu dans les années 80. Dans un instant, avec le groupe Visage, Fade to Grey, et je vous souhaite une très belle soirée.
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1: En 2007, à l'âge où d'autres partaient en Erasmus, Adrien Gallo faisait le tour des Zéniths de France avec son groupe de lycée Bébé Brune. Énorme succès avec leur premier album Blonde comme moi. Auteur, compositeur, chanteur, Adrien Gallo s'apprête à sortir son troisième album solo qui signe ses retrouvailles avec ses premières amours musicales, le rock à guitare. Il y en aura forcément des guitares ce soir puisque c'est lui qui choisit les chansons de l'émission, mais pas que. Vous allez être surpris. Les décibels, c'est parti.
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1: Salut à toutes, salut à tous et merci de nous avoir choisis pour passer votre samedi soir. Décibel qui confie la programmation musicale de l'émission ce soir à Adrien Gallo. Des surprises, il va y en avoir. Et puis beaucoup de voix de filles aussi. C'est agréable et appréciable par les temps qui courent. D'ailleurs, on y court. Salut Adrien.
4: Salut.
1: Comment tu vas?
4: Super, et toi?
1: Ça va très très bien. Adrien, en remontant le fil de ta carrière et en repensant donc au début des Bébés Brunes, je me suis dit que oui, ça va faire 20 ans maintenant que je te pose des questions à la radio.
4: C'est vrai.
1: Ça va pas tarder. Et pourtant, même si ça fait 20 ans que je te connais, que je suis ton parcours, ta musique et tout, et ben il y a des choix musicaux que tu as fait pour ce soir qui m'ont étonnée.
4: Ah, tant mieux.
1: Donc voilà, tu es un homme plein de mystères. On va aussi écouter ce soir alors des chansons que tu as choisies, mais aussi ta nouvelle chanson à toi, voilà, qui s'appelle Aurore Show. J'ai pas dit de bêtises, hein, ça annonce ton album.
4: Mon EP, en vérité. C'est pas vraiment un album, c'est 5 titres. Et en fait, c'est la suite, tu sais, de Premier Souvenir du Futur, qui est sorti il y a 5 mois.
1: T'étais venu dans l'émission pour en parler.
4: 5-6 mois. Ouais. Et donc, c'est un peu la suite, c'est la part 2, tu vois, de ça.
1: Ok, donc tu préfères 2 EP de 5 titres plutôt qu'un album
4: Pour l'instant, j'aime bien faire ça. Et ça me permet de sortir de la musique un peu plus régulièrement. Et en fait, pour moi, c'est comme un album, finalement, ces 2 EP. Enfin, tu vois, ça se répond, quoi.
1: D'accord. Ouais. Bon, très bien. On en parlera tout à l'heure. Pour le moment, plongeons donc dans la liste de tes choix musicaux. Et la première qui arrive, c'est une chanteuse, mais qui aimait par-dessus tout jouer du piano, Nina Simone.
4: Ouais.
1: Voilà. Elle fait partie de tes fondamentaux depuis toujours ou c'est plus récent?
4: Je pense que c'est assez récent finalement, mais bon, je pense que je l'ai entendu petit sans m'en rendre compte. Mais il y a un côté, cette chanson, elle me subjugue, je l'adore et je l'ai découverte, tu sais, dans le film de P.T. Anderson, Licorice Pizza.
1: Ok.
4: C'est le plan séquence de début et il y a cette chanson qui passe et j'ai tout de suite flashé sur cette chanson que je connaissais pas et que je trouve vraiment merveilleuse, assez éblouissante, quoi.
1: La voix de Nina Simone est incroyable aussi. Ouais. Elle avait une voix comme ça, très grave, et puis avec beaucoup de mélancolie, parfois de la peine dans sa voix. Alors quand on s'intéresse à son histoire, on voit que oui, effectivement, parce qu'en fait, elle rêvait d'être pianiste classique.
4: Ouais, classique, c'est ça. Ouais.
1: Sauf qu'elle était noire et née à une époque aux États-Unis où les noirs ne devenaient pas concertistes, simplement. Et donc finalement, elle s'est tournée vers le jazz. Et je pense qu'elle était heureuse de sa carrière, mais il y avait déjà un gros regret au départ.
4: Ouais, c'est clair. Une sorte de revanche aussi qui est assez belle, mais ça a dû être très dur pour elle, quoi.
1: Il y a tout ça dans sa voix. July Tree, Nina Simone. Premier choix, 4 étoiles de notre invité ce soir qui s'occupe de vos oreilles, Adrien Gallo, est dans Décibels.

0: Simone. Et c'est un début d'émission. Attention qu'à la classe. Merci Adrien. Tu nous gâtes ce soir dans Décibel. Alors au rayon chanteur mort et qui nous manque, Nina Simone, c'est fait. Christophe.
1: Ouais.
0: Qui est mort pendant le Covid, je me souviens. C'était en 2020. C'était comment pour toi cette période Covid?
1: C'était très spécial parce que, je pense pour tout le monde, hein, mais j'avais assez peur. Et puis moi, en plus, c'est la naissance de mes fils, donc 2019. Donc ils sont
0: tout petits. Ah ouais.
1: On est confinés avec eux et voilà. Et on est un peu, on est un peu livrés à nous-mêmes, quoi. Donc c'était un peu spécial. C'est un mélange d'immense bonheur et d'immense peur.
0: Ouais.
1: Et de qu'est-ce qui se passe, quoi. Et Christophe, pour revenir à Christophe, c'est vrai que c'est une rencontre hyper importante pour moi. On avait partagé des chansons avec lui.
0: Tu l'as rencontré quand à l'époque Bébé Brune,
1: ouais,
0: après.
1: Ouais, à l'époque Bébé Brune, on avait repris Aline ensemble.
0: Ah, trop bien.
1: Et après, il m'avait carrément invité chez lui. On avait passé toute une nuit ensemble à écouter de la musique. Il était hyper généreux. Il avait ce côté. J'ai vraiment envie de vieillir comme lui, dans le sens où il reste hyper naïf, hyper émerveillé tout le temps. Et je pense que c'est un peu le but aussi.

0: C'est une autre chanson, quoi, ouais. Qui a le même titre, et alors, qui est en français.
1: Prépare-nous, voilà, psychologiquement, à découvrir ton son version 2026 et cette chanson horror show. Qu'est-ce que tu pourrais dire avant qu'on l'écoute?
0: Bah, c'est un peu le sentiment que j'avais de parfois regarder les infos et me sentir complètement impuissant et, ouais. et triste et ne pas trop savoir quoi faire et voilà, être un peu désespéré parfois et attristé quoi, par ce qui se passe dans le monde et en même temps essayer de faire, voilà, d'écrire d'une manière assez personnelle aussi et un peu intime. Donc voilà, j'ai essayé de faire ça et dans le son, c'est très rock et c'est franchement, les Libertines, c'est un peu influencé par. Ouais, il y a un côté Strokes aussi, je trouve.
1: Voilà. D'accord. Que du bon, Adrien Gallo est de retour et Horror Show est dans vos oreilles. 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

0: Mais ouais, eh, vivement la suite.
1: Merci.
0: Dernier souvenir du futur qui sort début juillet. Premier extrait, Horror Show, Adrien Gallo. Aujourd'hui, quand t'écris de la musique, du coup, ton instrument instinctif que t'attrapes, c'est plus une guitare que le piano.
1: Ouais, pour ces chansons-là, complètement. Ouais. Ouais. Je suis passé à la guitare et j'avais besoin de retrouver vraiment cet instrument. Enfin, c'est pas mon premier instrument, mais en vrai, c'est le piano.
0: C'est le piano. Mais quand t'étais petit.
1: Mais quand j'étais petit, c'était du classique. Mais en vrai, je considère la guitare plus comme mon vrai premier instrument. Et ouais. Et en fait, j'étais dans une urgence. J'avais envie d'aller vite, donc j'ai tout fait vraiment un peu tout seul, quoi, dans mon petit studio. Et je
0: pense que. Oui, tu es ton producteur. Aussi.
1: Ouais, voilà. Ouais, ouais.
0: Bravo.
1: Et je pense que l'urgence, c'était ça m'a aidé aussi à pas trop me poser de questions et à retrouver un peu ce truc un peu brut des débuts, quoi.
0: Bon.
1: Donc, eh bien, j'ai pris beaucoup de plaisir à le faire.
0: On va écouter ça et puis après, évidemment, des concerts, etc., etc.
1: Ouais.
0: On vous tiendra informés, les amis. On continue ta sélection de chansons, Adrien. Et là, pour le coup, on est sur de la mélancolie pure. C'est Lana Del Rey.
1: Ah ouais.
0: Alors Lana, grande histoire, Lana Del Rey, les gens adorent ou détestent, parce qu'il faut vraiment se baigner dans ce spleen, et bien voilà, il faut l'embrasser quoi, si on écoute Lana Del Rey,
1: ouais, il faut être un peu nostalgique, il faut être un peu triste.
0: Voilà, faut pas avoir envie

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1: C'est voilà. Vrai qu'il n'y a pas trop de morceaux de dansant, ouais.
0: Ah non.
1: Il n'y en a pas tant.
0: C'est pas tellement
1: de Lana. Mais je sais pas, elle a trop la classe, quoi. Moi, je suis vraiment un immense fan et ça me rappelle un souvenir. Je l'avais vu au Hollywood Cemetery, genre à Los Angeles. Donc, c'était vraiment dans un cimetière, quoi.
0: Tu t'attends.
1: Et je l'avais vu en concert
0: dans un cimetière.
1: Ouais. C'était fou.
0: Waouh.
1: C'était ouf. C'était très intense.
0: Oui.
1: C'était très intense.
0: Je veux bien le croire. Mais l'intensité est dingue. Moi, je l'ai vu aux Vieilles Charrues, Lana.
1: Ouais.
0: Alors, elle ne m'a pas vue, puisque nous n'avions pas le droit de la croiser en coulisses. Il y avait tout un truc, un parcours, etc. Tu vois, on sentait qu'elle avait besoin de se concentrer très fort avant le concert, mais ok, moi je respecte. Et en fait, les fans la regardaient et elle s'approchait d'eux et parfois elle posait sa main sur leur joue ou sur leur front. Et là, les gens étaient, je ne peux pas te dire, transfigurés. Enfin, il y avait vraiment une expérience mystique.
1: Ouais, mystique, mais elle est un peu comme ça, je crois.
0: Bah, le cimetière, là,
1: ouais,
0: oui.
1: Elle a un côté hyper spirituel, je crois. Ouais. Donc, mais ça s'entend dans sa musique. Et c'est vrai que cet album, pour moi, c'est son meilleur. Et surtout les trois premiers titres, je les trouve vraiment splendides, quoi.
0: Donc là, tu as choisi une chanson qui s'appelle « Did you know that there's a tunnel under Ocean Boulevard ?» ce qui est vrai, hein, il y a un tunnel sous le Ocean Boulevard à Los Angeles.
1: Ouais.
0: T'es allé là-bas, toi ?
1: Ouais, j'ai vécu un an là-bas. J'ai trop kiffé. C'était trop bien. Ouais. Et ça, ce genre de chanson, ça me parle vraiment, ça me rappelle les paysages là-bas, quoi.
0: Ouais.
1: Donc, ouais, Lana Del Rey Forever.
0: Et avec vue sur le Pacifique, s'il vous plaît.
1: Ouais.
0: Ah, mais c'est grand luxe, hein, l'émission ce soir. Adrien Gallo vous a gâté. Voici Lana Del Rey.

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1: Oui, c'est un titre de chanson à rallonge, mais c'est pas grave, elle a le droit. C'est Lana Del Rey. Elle a tous les droits. Adrien Gallo qui passe ce samedi soir avec nous. D'habitude, tu fais quoi le samedi soir?
2: Bah souvent, en ce moment, je suis à la maison avec mes enfants parce que je les garde, quoi. Mais sinon, je vais boire des verres avec des copains.
1: Ah, et tu leur fais écouter, eux, ils ont écouté tes petits derniers souvenirs du futur qui
2: ouais,
1: sortent au début
2: bien
1: juillet.
2: Sûr, bien sûr, bien
1: ça
2: sûr.
1: Ça va, ils sont fans,
2: ouais, ils soutiennent, c'est cool.
1: Oh,
2: ils sont pas trop durs.
1: C'est parfait. Restez dans le coin, les amis, ce samedi soir, on le passe ensemble jusqu'à 21h. Adrien Gallo a choisi pour vous plein de belles chansons à venir. Carole King, Nino Ferrer ou encore Vanessa Paradis. 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
1: Ah, et je l'adore, mon invité de ce soir. Il est auteur, il est compositeur pour lui-même et pour les autres. Il est chanteur, il est guitariste et pianiste. Et puis, il n'arrête pas de nous enchanter depuis maintenant un certain nombre d'années. Je n'ose pas refaire les maths que j'ai fait tout à l'heure, mais je pense qu'à un moment, tu vas célébrer tes 20 ans de carrière à galop sans avoir aucune ride.
2: Oups.
1: C'est incroyable.
2: Oupsie.
1: Exactement. Adrien Gallo, je vous rappelle que le nouvel EP Dernier Souvenir du Futur sortira début juillet et que pour vous y préparer, en fait, pour bien faire les choses, il faudrait écouter là, rapidement, Premier Souvenir du Futur, le EP qui date de octobre 2025. Comme ça, voilà, on se fait les deux ensemble comme un album, en fait.
2: Très bonne idée.
1: Voilà, on va faire ça.
2: Ouais, c'est ça.
1: Et tu vas nous faire découvrir aussi des artistes ce soir, enfin... Peut-être que certains connaissent déjà, mais Geese ou Geese, je ne sais même pas comment prononcer le nom de ce groupe. Geese,
2: moi non plus, je pense que c'est Geese, ouais.
1: Ouais, Geese.
2: Je dirais.
1: Ouais, parce que Geese, ça fait bizarre.
2: Ouais, Geese. Et Geese, c'est vraiment un groupe de la nouvelle génération, n'est-ce
1: ouais.
2: pas? Et, je les trouve vraiment trop, trop, trop forts. Et je sais pas, c'est des super musiciens. Lui, c'est un super parolier, Cameron Winter. Et il a fait un album solo qui est fou aussi, qui est fabuleux. Et voilà, je les ai loupés. En plus, il joue à Paris. Là, je suis vert, mais je les trouve. Enfin, cet album-là, Getting Killed, je le trouve incroyable, quoi. Donc.
1: À quel point la musique des autres, elle peut nourrir la tienne? Tu t'en tiens éloigné quand toi tu composes, ou alors au contraire tu t'écoutes tout ce qui passe?
2: Non, j'écoute énormément et même pendant que je compose et tout, ça me dérange pas du tout, quoi. J'ai pas du tout besoin de m'isoler pour et puis j'ai l'impression que ma musique, elle est vraiment aussi assez référencée, et j'assume ça totalement, tu vois, de dire voilà, ça c'est très Strokes, machin, enfin c'est des, à chaque fois j'assume mes influences, donc, j'ai pas la prétention de créer un truc si nouveau que ça. Enfin voilà, c'est ce que j'ai envie de faire sur le moment et tout, et c'est personnel bien sûr et honnête, mais voilà, c'est très référencé aussi, quoi.
1: Oui, bah de toute façon le rock a 70 ans, donc ouais. Là c'est un peu tard si on veut vraiment inventer un truc. Bon courage.
2: Mais Geese, je trouve qu'ils ont, il y a quand même un vrai truc, quoi. Ils ont vraiment mélangé plein d'influences qu'on mélange pas forcément au premier abord, et ils ont vraiment créé un truc, et je trouve qu'il y a un truc très très frais, quoi, très très intéressant.
1: À découvrir, les amis, si c'est pas déjà fait. La chanson s'appelle Half Real. Premier encart pour certains d'entre vous avec Geese ce soir dans Décibels.

0: Guise. C'est incroyable. Alors, pour celles et ceux qui écoutent pour la première fois, vous êtes peut-être un peu fatigués après cette écoute.
1: C'est intense.
0: C'est parce que c'est intense. Parce que la voix est toujours à la limite. Tu dis, ah, c'est faux. Ah non, c'est bon, c'est pas faux. Mmh. Et pareil pour le rythme. Ouais. On dirait un concert de jazz.
1: Ouais,
0: tu
1: surtout,
0: sais pas.
1: Surtout celle-là, ouais.
0: T'essayes, tu dis, ah oui, attends, ça y est, je le fais. C'est ta-ta-ta. Eh ben non, c'est pas ça.
1: Elle est un peu free jazz,
0: pam,
1: celle-ci.
0: Pam. Non, c'est pas ça non plus et tout. C'est incroyable.
1: C'est ouf, hein. Ouais.
0: Comme quoi, en fait, tous les codes qu'on croit obligatoires pour faire du rock, il suffit de les casser, de décider qu'on s'en fiche, et puis on peut faire sa chanson rock comme on veut.
1: Ouais, c'est ça. Et là, il crée un truc assez neuf, quoi. Et
0: mais c'est crevant.
1: Ouais. Mais celle-là, c'est pas la plus évidente. Je t'ai pas fait de cadeau.
0: Non, mais quitte à découvrir, c'était bien de nous lancer dans le bain de Guise. Mmh. Alors là, en revanche, tiens, on parlait de cadeau. T'en as fait un sacré à Vanessa Paradis. Avec la chanson Mi Amor.
1: C'est elle qui m'a fait un cadeau de la chanter plutôt.
0: Raconte-moi l'histoire.
1: J'étais à New York et.
0: Mais il n'arrête pas de bouger. Le bilan non, carbone d'Adrien Gallo, c'est dégueulasse.
1: Donc
0: t'étais à New York.
1: Ouais. Et j'écrivais le troisième album du groupe Long Courrier. Et en fait, j'ai vraiment. Cette chanson, elle est arrivée hyper rapidement, quoi. Et vraiment, je pense que je l'ai écrite en. Je sais pas, en une demi-heure, tu vois.
0: Et tu t'es dit, c'est pas une chanson de Bébé Brune, je peux pas
1: non.
0: la chanter.
1: Non, et du coup je lui ai envoyé et elle a je pense qu'elle a tout de suite bien aimé quoi et on s'est écrit par mail et puis elle l'a enregistré ensuite avec Benjamin Biolay et du coup c'était incroyable pour moi, enfin c'était surréaliste, je l'ai écouté toute mon enfance et qu'elle chante une de mes chansons, ça m'a tué quoi.
0: D'ailleurs, quand t'es née, Vanessa Paradis, c'était déjà une star.
1: Ouais.
0: Elle est en tournée en ce moment, évidemment. Hein, dans tous les zéniths, les festivals d'été et tout, c'est vraiment un peu une déesse. Elle fait peur ou pas ?
1: Pas du tout. Enfin, si, on a très peur de la rencontrer. Une fois qu'on la rencontre, elle met tellement à l'aise, elle est tellement humble et, enfin, c'est vraiment la classe ultime, quoi. Ouais. Humainement, je trouve que c'est très impressionnant parce que son niveau de notoriété est évidemment immense, mais elle est très. Très cool quoi et donc t'es plutôt à l'aise et ça voilà le courant est hyper bien passé et donc c'était vraiment comme un rêve quoi.
0: Et ta chanson lui va comme un gant. Mi Amor, Vanessa Paradis. Et dans Décibels. Là on suit bien le rythme, c'est plus facile. Tac,
1: c'est tac.

0: Quel astre, Vanessa Paradis, mi amor, elle est en tournée et on la retrouvera au festival Sœurs Jumelles à Rochefort à la fin du mois de juin. Décibel sera sur place pendant le festival. Évidemment, Vanessa est invitée. Toi aussi t'es invitée, Adrien.
1: Merci.
0: Quand tu veux. Ça te manque ça, les étés de festival?
1: Ouais, complètement.
0: C'est là, tu disais, donc t'es remontée sur scène pour la première fois depuis 3-4 ans pour comme ça jouer quelques chansons, mais c'était un peu en mode festival de Cannes, etc., concert privé. En vrai, tu t'es déjà mis une date en tête pour une tournée?
1: 2027, c'est sûr.
0: Ok.
1: Ouais, et j'ai effectivement les festivals l'été. Enfin, il y a un côté où tu rencontres plein d'artistes aussi. Ouais. Tu joues avec plein d'artistes. Tu rencontres parfois des idoles et tout. Donc c'est assez ouf à faire. Et j'ai hâte de m'y remettre. C'est clair.
0: Très bien. Mmh. Alors cette chanson donc que tu as signée pour Vanessa Paradis, c'est pas la seule hein, que tu as offert à d'autres artistes. T'as écrit pour Vendredi sur Mer, pour Oli Sis, Barbara Pravi, Marine aussi.
1: Ouais.
0: Voilà. Est-ce que tu te mets dans la peau de la personne pour qui tu écris, pour écrire, ou bien est-ce que tu restes toi?
1: Non, j'essaie de me mettre un peu dans la peau de la personne effectivement et j'aime bien être au service aussi de la personne quoi, justement m'oublier un peu totalement et il y a un côté hyper inspirant de voilà d'essayer de mais c'est dur hein, ça marche pas tout
0: le
1: temps,
0: c'est de la psychologie quoi. Quand même là.
1: Ouais, il y a un peu de psychologie et aussi vachement de feeling quoi, c'est des heures passées en studio à essayer voilà de s'effacer le plus possible aussi quoi pour laisser place à ce qu'a envie de dire l'artiste et tout, donc moi j'adore faire ça et puis parfois on envoie une chanson, on se rend compte même pas et ça marche quoi, donc c'est un peu magique, il y a pas vraiment de recette quoi.
0: Alors avant d'écouter Nino Ferrer, je vais te poser la question, est-ce que toi t'as déjà été malheureux en dans ta vie de musicien, parce que Nino qui a mis fin à ses jours en 1998, lui ça a jamais été un mystère, il a été très malheureux à des moments de sa vie de musicien, quand par exemple il était cantonné à l'image de chanteur rigolo, quand on le comprenait pas, etc. Sentiment vraiment d'être incompris qui l'a bouffé. Est-ce que toi ça t'est arrivé à un moment de ta carrière d'être malheureux et de te dire faut que je change des trucs quoi?
1: Non, malheureux, non, pas malheureux. Après sentir que parfois il y a un décalage entre la perception qu'ont les gens de toi et ce que tu voudrais transmettre, dégager et tout. Ouais, ça c'est sûr. Et parfois on est un peu déçu. Enfin, même je pense au début du groupe où on était presque pris pour un boys band et il y avait genre. Ah
0: non, mais les débuts de bébés brunes où on disait les bébés rockers.
1: Ouais. Mais bon, après moi j'étais à chaque fois, je me sens hyper chanceux et heureux de pouvoir faire ce que j'aime tous les jours et de me réveiller. Et voilà, c'est mon activité quoi. C'est génial, c'est ma passion et tout. Donc en fait, malheureux, j'irai pas jusque là, tu vois. Parfois, oui, un peu déçu, oui, mais un peu frustré, mais en vérité, ça reste quand même beaucoup de kiff et de reconnaissance, quoi.
0: Et qu'est-ce qui te touche alors chez notre Nino Ferrer, qu'on va écouter chanter en anglais, car telle est ta volonté, Looking for You.
1: Déjà, je crois qu'il a un peu réalisé mon rêve il avait une maison de campagne, il est parti dans cette maison de campagne vivre il a créé un studio.
0: Ouais.
1: Et genre,
0: la taillade.
1: Ciao tout le monde et je vais juste faire de la musique à la campagne et j'adore ce move.
0: Donc on n'est pas à l'abri que tu fasses ça. Une ferme studio.
1: Bah, en vrai, c'est le rêve, quoi.
0: Bah oui.
1: C'est assez kiffant de faire ça. Et juste, c'est cette chanson que je trouve incroyable, que j'ai découvert un peu sur le tard. Bon, bien sûr, il y a Le Sud qui est une des plus belles chansons françaises, quoi. Mais cette chanson en anglais et tout cet album d'ailleurs, il est assez fascinant. Et je sais pas, cette chanson, elle est magique, quoi, non?
0: C'est j'adore. Vrai. Elle est magique. Nino Ferrer, qui était un grand du rock progressif aussi. Quoi.
1: Ouais.
0: Ouais. C'est vrai.
1: Oui, et là on l'attend pas, justement. Ouais.
0: Beauté. Looking for You, Nino Ferrer est dans Décibel. Et sachez qu'il est au musée aussi, Nino, au musée à Cahors, une grande expo qui s'appelle Nino Ferrer, peintre, qui a ouvert au début du mois de mai et qui continue jusqu'au 31 décembre. Donc si vous passez par Cahors, n'hésitez pas à aller voir cette expo, elle est complètement dingue.

0: sûr que si on ne connaît que Mirza et Gaston, il y a le téléphone qui sonne, on passe à côté d'une grosse partie du boulot de Nino Ferrer.
1: Ouais, qui est en plus incroyable, quoi.
0: Quelle beauté, Looking for You. Alors, ça, c'est quand même la chanson du samedi soir quand t'es plutôt en rancard et pas vraiment à la radio. Hein. Bravo. Hein. Notez-la dans vos playlists, les amis, parce que alors là, on est. Ah oui, oui, oui. Il fait chaud, quoi. Bref, on approche de la fin de l'émission et il faut que tu nous parles d'une artiste qu'on connaît pas encore, mais toi, tu connais très bien. Elle s'appelle Billie.
1: Ouais, clairement. Billie, je l'ai rencontrée il y a 2 ans par l'intermédiaire des Kids Return avec qui j'ai fait des chansons et elle est venue me voir.
0: Kids Return, c'est plutôt électro, on va dire.
1: Pop, t'as un peu des deux, pop électro, t'as un peu d'électro, mais ils enregistrent beaucoup de trucs organiques, donc. Okay. Mais ils sont trop trop forts d'ailleurs, je vous invite à les écouter, j'aurais pu les mettre. Et Billie, elle est venue me voir parce qu'elle avait besoin, elle avait pas encore rien sorti, elle avait besoin d'écrire des paroles. Et du coup, on s'est fait des cafés où on s'est mis à écrire et elle bossait avec les Kids, donc ça faisait un peu team, quoi. Donc c'était assez cool.
0: Ouais.
1: Et en fait, elle a presque rien gardé de ce qu'on a fait. Mais c'est pas grave. Et en fait, elle est venue chanter sur Sahara Sahara, une chanson de l'EP Premier Souvenir du Futur.
0: Le tien, ouais.
1: Et elle a vraiment sublimé la chanson et tout. Et après, elle est venue la chanter avec moi pour la release party et tout. Et on est devenus amis, quoi. Et là, elle a sorti des chansons qui sont, je trouve, hyper fortes, quoi. Hyper pertinentes. Et elle apporte vraiment une sorte de vent de fraîcheur sur le rock français. Je trouve qu'elle a une vision hyper nouvelle. Et elle réinvente le truc. Encore une fois, je trouve qu'il y a vraiment un truc très intéressant dans la prod, dans les paroles, dans la manière de chanter tout.
0: Alors, vous avez peut-être déjà entendu sa voix si vous avez écouté la chanson de M qui s'appelle Super Chérie.
1: Ouais,
0: parce que
1: carrément.
0: C'est la fille de Mathieu Chédid, donc c'est elle, la super chérie des chœurs dans cette chanson. Et on sentait qu'il y avait quelque chose, en tout cas un attrait, c'est sûr, pour la musique. Mais là, ce qui est sûr, c'est que je ne pense pas qu'elle cherche à capitaliser tellement sur la notoriété de son père ou de son papy, Louis Chédid, parce que vraiment, elle est dans un style, ça va si je dis niche.
1: C'est hyper rock indé, quoi. Ouais.
0: Moi, la première fois que je l'ai vue sur scène, Billie, c'était en première partie de Clara Luciani à l'Olympia.
1: Ah, bah voilà,
0: au début de la tournée de Clara. Il y avait vraiment un côté très un peu punk dans le garage, même.
1: Ouais, clairement. Il y a un parti pris.
0: Ouais.
1: Que j'adore personnellement.
0: La chanson s'appelle Les Adieux et elle, c'est Billie avec 2 L et IE à la fin. Jolie découverte dans Décibels grâce à Adrien Gallo.

0: Ça, c'est le genre de chanson qu'on entend très peu en français. Belle trouvaille, ouais. Adrien.
1: Mmh. Vraiment. Ça te plaît, ouais.
0: Ah ouais, Billy, la chanson Les Adieux. Et nous, c'est déjà l'heure de la fin de l'émission. Alors, avant d'écouter la dernière chanson, je vous rappelle les informations essentielles pour Monsieur Gallo. Avec moi en studio, Adrien Gallo, déjà disponible. Premier souvenir du futur. Si vous voulez tout savoir sur cette EP, bah, réécoutez l'émission de Décibel en octobre 2025, hein, qu'on avait fait ensemble. Ouais. Tu nous avais voilà, tout expliqué. Et puis, dernier souvenir du futur, la suite, qui sortira au début du mois de juillet. Et notez dans vos agendas 2027 que vous allez pouvoir aller l'applaudir en concert. On se réjouit, yeah. Adrien. Dernière chanson, MGMT. When you die, quand tu meurs, quand tu vas mourir, je ne sais pas. Sympa pour terminer.
1: Ça tombe bien, ouais.
0: Ça tombe très
1: pour la
0: bien.
1: Fin de l'émission.
0: Ils t'inspirent, tu les aimes depuis toujours.
1: Bah, je trouve que c'est un des groupes les plus talentueux de leur génération, quoi. C'est assez fou. Et nouveau, et ils ont inventé un truc, quoi, je trouve, pareil.
0: Les synthés qui sont là avec les guitares, et en fait, personne ne se dispute, quoi. En fait, on peut vivre ensemble.
1: On peut vivre ensemble en harmonie, dans la paix et le bonheur. Mais, et cette chanson, particulièrement, elle est complètement psychée, quoi. Elle est complètement psychédélique, et le thème, je le trouve assez fou aussi. Bref, je suis assez transporté par cette chanson à chaque fois que je l'écoute, quoi.
0: Alors, on part en voyage avec toi. Et merci d'avoir passé ton samedi soir.
1: Merci, Emily.
0: Salut, Adrien.
1: Merci beaucoup.
0: À bientôt.
1: À bientôt.

0: MGMT, dernière chanson de la soirée, grâce à Adrien Gallo, son bon goût et ses découvertes. C'était un grand moment, surtout Guise, hein. Vous n'oublierez pas ça, Guise, ça s'écrit G-E-E-S-E. J'ai encore mal à la tête d'avoir essayé de suivre le rythme de ce groupe. Allez, merci les amis d'avoir écouté Décibel en ce samedi soir. L'équipe qui était avec nous, Iris Guitoni, Elorie Roussillon, Elodie Bianca Maria, Alexandra Sackberg et Franck Moilier. Samedi prochain, c'est Tété qui viendra partager avec vous sa playlist, ses chansons préférées. Tété qu'on avait découvert il y a plus de 20 ans avec À la faveur de l'automne. Et puis demain, bah oui, on a rendez-vous demain aussi. On a rendez-vous tout le temps, vous le savez, Décibel, c'est 7 jours sur 7 à 20h. Demain dimanche, vos chansons à vous, les chansons préférées des auditrices et des auditeurs. Il est encore temps de participer, il suffit de nous envoyer un email avec votre chanson préférée et votre numéro de téléphone. Notre adresse est Décibel, avec un S à la fin, @radiofrance.com.
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0: Imaginez une chambre d'hôtel, un piano et une seule nuit pour changer le cours d'une carrière. Ce sont les coulisses d'un tube de Gilbert Montagnier.
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0: En 1984, Gilbert Montagnier et le parolier Didier Barbelivien s'enferment avec une mission, créer le tube ultime. Au petit matin, les sunlights des tropiques est né. Barbelivien a jeté les mots sur le papier en quelques minutes, inspiré par l'optimisme débordant de Gilbert. Le résultat, un mélange parfait de disco à l'italienne et de chaleur tropicale.

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2: L'artiste toulousain Robin Arnaud, c'est facile.
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2: 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Une voix qui explore avec finesse les émotions qui traversent nos vies, les élans, les fragilités, les reconstructions.

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0: Saviez-vous que le titre « Tu ne m'as pas laissé le temps » de David Hallyday n'est absolument pas une chanson dédiée à une femme ?
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2: Je reste avec mes souvenirs.
0: L'année 1999 va changer le cours des choses pour David Hallyday. Il sort son premier album, Un paradis, un enfer, entièrement écrit en français. Sur celui-ci, on retrouve un single bouleversant, Tu n'as pas laissé le temps. Il s'agit d'un hommage à son grand-père bulgare, Georges, le père de Sylvie Vartan, décédé en 1970, alors que David n'avait que 4 ans.

0: Une chanson hommage écrite par Lionel Florence qui s'écoule à plus d'un million d'exemplaires.
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